0: sera opposée d'entrée de jeu à la Russe Anna Kalinskaya, tête de série numéro 22. Il est justement 2h02, on reste dans ces mêmes chiffres et on passe à la météo. Météo estivale pour le week-end et même pour les 10 prochains jours, avec un soleil qui va dominer partout et un mercure qui va continuer de grimper. On aura entre 25 et 30 degrés en moyenne et même des pointes à 36 degrés attendues sur le sud-ouest du pays. C'est là que les chaleurs sont les plus importantes et ce beau temps donc va se maintenir pour tout le week-end prolongé de la Pentecôte et il va même potentiellement se poursuivre au-delà sur le début de semaine prochaine avec donc ces températures plus qu'estival au-dessus désormais des normales de saison.
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0: Et face à moi, une page blanche, cela veut dire qu'il n'y a pas d'incident particulier signalé sur les voies. Alors pour autant, je vais quand même vous donner quelques infos dans ce point trafic, car il y a des travaux qui sont en place, travaux qui impactent votre trajet. Comme promis, je vous parle par exemple de l'Île-de-France. Pour vous qui circulez sur l'A10 en direction de Paris, sachez que vous ne pourrez pas poursuivre sur cette autoroute. Au-delà du secteur des Ulysses, vous allez devoir bifurquer sur la Nationale 118, car il y a des travaux au-delà du réseau Vinci Autoroute. Vous poursuivez donc sur la Nationale 118 jusqu'à l'ouest parisien, jusqu'au pont de Sèvres. Et à l'ouest de Paris, notez que la 86, le tunnel duplex est fermé dans les deux sens de circulation entre Vélizy et Rueil-Malmaison. Donc là aussi, il va falloir passer par la Nationale 118 pour rejoindre Nanterre ou la Porte-Maillot. En région Centre-Val-de-Loire, l'autoroute A71 est fermée direction Orléans. Entre Orléans-Centre, la sortie 1 et la bifurcation avec l'A10, vous devez donc sortir à Orléans-Centre puis emprunter le réseau secondaire pour rejoindre la 10 à Orléans-Nord, c'est l'échangeur numéro 14. Enfin, je vais terminer par les travaux dans les Pays de la Loire. Du côté d'Angers, la bifurcation qui permet de passer de l'A11 direction Nantes à la rocade Est d'Angers direction Cholet est fermée actuellement et pour toute la nuit. Il faut donc poursuivre sur l'A11 jusqu'à la sortie 14 tiercée. Vous faites ensuite demi-tour au rond-point pour rejoindre la rocade Est au niveau de ce même échangeur.
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C'est vraiment une des étoiles montantes de la musique française, l'artiste Lynn, originaire de Nice. Elle a débuté la musique très très tôt, elle a commencé à chanter dès 4 ans, elle a commencé le piano à 7 ans. Et elle a intégré les chœurs des enfants à l'Opéra de Nice à 9 ans. Elle a commencé à chanter dans les bars et les restaurants, puis a participé à The Voice la saison 1, c'était en 2017. Elle a sorti un premier album l'année dernière. Voilà pour les infos musicales. Côté route, ça se passe toujours aussi bien. On continue donc justement avec la musique. Et c'est Kim Wilde qui vous accompagne sur les prochains kilomètres avec Cambodia. Bruno Mars est également dans la playlist.

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1: Il est déjà 2h passées de 17 minutes. Il arrive un petit peu tard ce point trafic. Je tenterai d'être concise. Il y a des débris de pneus qui sont signalés en Gironde sur l'A10 à l'approche de Bordeaux. 6 km après la sortie 39 pour Libourne et Saint-Antoine. Des pneus donc qui gêneraient la circulation sur la voie de droite. On est au kilomètre 531. Du côté de Bordeaux, justement, notez qu'il y a des travaux menés par la direction des routes atlantiques sur la rocade. Le pont d'Aquitaine est fermé dans les deux sens de circulation. Une déviation a été mise en place via le pont François Mitterrand. Toujours en Gironde, si vous circulez actuellement sur l'A62 en direction de Bordeaux, vous allez devoir quitter l'autoroute à La Brède, la sortie 1.1, car il y a des travaux. Ensuite, entre cette sortie et la rocade, sortie donc obligatoire, puis vous suivez le réseau secondaire. Des travaux, il y en a également du côté d'Orléans, pour vous qui circulez sur l'A71, direction Orléans. Notez que l'autoroute est fermée entre Orléans-Centre, la sortie 1, et la bifurcation avec la 10. Vous devez donc sortir à Orléans-Centre, puis emprunter le réseau secondaire pour rejoindre la 10 à Orléans-Nord. C'est l'échangeur numéro 14. Enfin, notez du côté de Toulouse que le périphérique intérieur direction Blagnac et Tarbes est fermé entre le Palaïs, la sortie 19, et Rangueil, la sortie 23. Sortie donc obligatoire au Palaïs, et vous suivez ensuite les déviations.

Un mix du duo Justice avec la voix d'Angèle. C'est leur toute dernière et toute première d'ailleurs collaboration. Ça s'appelle What You Want. C'est avec Elliot que nous poursuivons la route. Une reprise de la Camisa Negra qui cartonne sur les réseaux sociaux. On a également Dido dans la playlist.

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1: Il est 2h30 du matin ou du soir, c'est selon, et je vous souhaite en tout cas du courage pour votre trajet. Vous n'êtes pas très nombreux sur la route à cette heure-ci, pas très nombreux peut-être à l'écoute. Pour autant, nous restons toujours mobilisés 24 heures sur 24, 7 jours sur 7, sur le 107.7 pour vous accompagner sur vos trajets. Un trajet qui sera donc principalement marqué par des travaux notamment en Île-de-France sur l'autoroute A10. Au-delà du réseau Vinci Autoroute, l'A10 est fermée en direction de Paris à partir de la bifurcation avec la route nationale 118. Vous devez donc poursuivre votre trajet sur cette RN 118 jusqu'à l'ouest parisien. À l'ouest de Paris, l'autoroute A86, le tunnel Duplex est fermé dans les deux sens de circulation entre Vélizy et Rueil-Malmaison. Donc pour rejoindre Nanterre ou la Porte-Maillot depuis la 10, eh bien vous devez justement emprunter la Nationale 118 jusqu'au pont de Sèvres. Du côté de d'Angers, pour vous qui y circulez actuellement sur l'autoroute A11 direction Nantes et qui souhaitez bifurquer sur la rocade est d'Angers direction Cholet, notez que la bifurcation est fermée pour des travaux d'entretien. Vous pouvez sortir à Tiercé, c'est la sortie 14, puis faire demi-tour au rond-point et regagner la rocade est au niveau de ce même échangeur. Toujours sur la 11, notez que la sortie numéro 20 pour Anceny est fermée en direction de Nantes actuellement. Et ce sera le cas jusqu'à 6h ce matin. Vous pouvez sortir avant à Beaupréau-Saint-Germain. C'est la sortie numéro 19. Enfin, une info du côté de Toulouse, à l'est de Toulouse. L'autoroute A680 est fermée en direction de Toulouse pour permettre des travaux d'élargissement depuis Verfeuille. Vous empruntez le réseau secondaire pour rejoindre la 68 à l'Union. C'est l'échangeur numéro 1.
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1: Et notre chronique sur les coulisses de la route, notre question d'autoroute arrive dans un instant. Ce sera juste après la musique de Kenji Girac.

0: Et c'était donc la musique de Kenji Girac.
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0: Et place donc à notre question d'autoroute tout de suite.
2: Quelles sont les particularités de la peinture blanche de l'autoroute? Ce que l'on appelle le marquage au sol a une grande utilité. Le rappel de Justine Marty de Vinci Autoroute sur cette signalisation dite horizontale.
3: Le premier objectif en fait de la peinture, c'est de partager l'espace. Ça sert à la délimitation des voies entre chaque couloir de circulation. Ça sert aussi à exprimer le code de la route.
2: Côté composition, une chose est sûre, vous ne trouverez pas cette peinture au magasin de bricolage.
3: Elle est réglementée. Dans un souci de respect de l'environnement, c'est des peintures qui sont appliquées à base d'eau. C'est-à-dire que c'est des peintures qui sont sans solvant et qui sont à base d'émulsion acrylique. Une peinture qui contient des billes de verre et c'est ces billes de verre-là qui permettent au marquage d'être rétro-réfléchissant, c'est-à-dire que de nick. Une peinture qui contient des billes de verre et c'est ces billes de verre-là qui permettent au marquage d'être rétro-réfléchissant, c'est-à-dire que de nuit, grâce au feu de croix

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1: Il est 2h passées de 45 minutes et un sanglier a été repéré proche des voies de circulation du côté de Marmande. On est sur l'autoroute A62, on est entre Agen et Bordeaux et c'est donc juste à côté de la sortie numéro 5 que l'animal a été repéré tout à l'heure. Si vous passez dans ce secteur, soyez particulièrement attentif. Il peut évidemment être très dangereux de se retrouver nez à nez avec un sanglier. C'est cependant le seul incident signalé sur les voies. J'en profite donc pour vous rappeler une partie des zones de travaux qui ont été mises en place. Des travaux notamment du côté de Bayonne. L'autoroute A63 est fermée, direction Bordeaux. Entre Bayonne Nord, la sortie 6 et Ondres, la sortie numéro 7. Pour divers travaux, vous devez donc sortir à Bayonne Nord, puis suivre l'itinéraire S22 pour reprendre la 63 à Ondres. Notez que cela vous impacte aussi sur la 64. Vous ne pourrez pas emprunter la bifurcation habituelle vers la 63 en direction de Bordeaux. Vous allez devoir bifurquer sur la 63 en direction de Saint-Sébastien. Dans l'autre sens, donc, vous sortez ensuite à la première sortie, c'est-à-dire la sortie pour Biarritz. Et là, vous allez emprunter l'itinéraire S9 pour rejoindre vous aussi le secteur de Ondres et poursuivre ensuite votre trajet sur la 63. Notez sur l'autoroute A64, il y a une autre fermeture partielle. Direction Bayonne, c'est entre Peyrorade, la sortie 6 et Urte, la sortie numéro 4. Vous devez sortir à Peyrorade, puis suivre l'itinéraire S12 pour reprendre l'autoroute à Urte. Dans un quart d'heure, je vous propose de nous retrouver pour faire un point sur l'actualité nationale et internationale. On jettera aussi un coup d'œil aux prévisions météo très estivales qui nous attendent pour le week-end prolongé de la Pentecôte. Et puis bien sûr, on refera un point sur les travaux.

Un titre assez planant signé Synapson, c'était Mohan. Il est 2h passées de 54 minutes, ça se passe toujours aussi bien sur la route. Et on poursuit donc en musique. La chanteuse Emma arrive dans un instant. Ce sera juste après La Forêt signée Le Scope.

0: Il est tout juste 3h du matin. Je vous souhaite à tous un très bon trajet.
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0: Bonsoir à toutes et à tous. Pas de changement de philosophie, mais un changement d'échelle. Lors d'une conférence de presse, en compagnie de 20 de ses ministres, Sébastien Lecornu a présenté ce jeudi les nouvelles mesures qui seront mises en place pour faire face à la hausse du prix de l'essence. Les aides octroyées aux gros rouleurs sont prolongées pour 3 mois supplémentaires. Le plafond de la prime carburant que les employeurs peuvent verser à leurs salariés va passer de 300 à 600 euros et ses conditions d'accès seront simplifiées. Enfin, les factures d'achat d'engrais pour les agriculteurs devraient être allégées. Le Premier ministre s'est globalement montré assez fataliste sur la situation au Moyen-Orient. Les conséquences de la guerre vont continuer de se faire sentir durant plusieurs mois. Pour autant, les coûts supplémentaires engendrés par la crise ne seront pas compensés par une hausse d'impôts, mais bien par des économies, a assuré le chef de Matignon. L'Agence internationale de l'énergie, elle aussi, se montre plutôt pessimiste. Le marché pétrolier pourrait basculer en zone rouge dès cet été si aucune solution n'est trouvée au Moyen-Orient, selon le directeur exécutif de l'AIE. Il redoute une pénurie mondiale en juillet ou en août. Le pétrole aussi au cœur des difficultés à Cuba. L'île est privée de l'or noir depuis janvier en raison d'un blocus américain et traverse une grave crise économique et énergétique. Selon le chef de la diplomatie américaine, Marco Rubio, Cuba aurait accepté une offre d'aide de 100 millions de dollars venant des États-Unis, une aide humanitaire qui serait distribuée par l'Église catholique et non par les canaux gouvernementaux. Le régime communiste indique qu'il examine la proposition faite par Washington. Après avoir été relaxés en première instance, Airbus et Air France ont été reconnus coupables d'homicide involontaire par la Cour d'appel de Paris ce jeudi en raison du crash du vol Rio-Paris. C'était il y a 17 ans, l'accident le plus meurtrier de l'histoire aéronautique française, 228 morts. La compagnie aérienne et le constructeur ont tous deux annoncé leur intention de se pourvoir en cassation. Enfin, la page des sports, il y a du foot au programme ce vendredi avec la finale de la Coupe de France. Une finale aux allures de choc des extrêmes qui verra s'affronter le RC Lens, porté par une saison euphorique, et Nice en pleine crise et sous la menace d'une relégation en Ligue 2. L'occasion pour les sang et or d'ajouter une ligne inédite à leur palmarès. Il est 3h02. Ce flash est désormais terminé. On passe à la météo. Météo estivale au programme pour ce vendredi et ensuite pour tout le week-end prolongé de la Pentecôte, du soleil partout et des températures entre 25 et 30 degrés. On pourrait même atteindre les 35 à 36 degrés du côté du sud-ouest du pays. C'est là qu'on attend les températures les plus élevées.
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0: Un trafic calme pour l'instant, depuis que j'ai pris l'antenne, en tout cas à 1h du matin, et la soirée était elle aussi plutôt calme. Ça continue donc de bien se passer sur les autoroutes de l'Ouest, du Centre, de l'Île-de-France, de l'Occitanie, de la Nouvelle-Aquitaine, du Sud-Ouest, et y compris du côté du Massif Central. Trafic fluide avec simplement des travaux dans différents secteurs. Je vous les liste à chaque fois dans les différents points trafic. Et je vais par exemple vous parler des travaux du côté de Toulouse. Le périphérique intérieur est fermé, direction Blagnac et Tarbes, entre le Palaïs, la sortie 19, et Rangueil, la sortie numéro 23. Vous devez donc sortir au Palaïs. À l'est de Toulouse, l'autoroute A680 est fermée pour permettre des travaux d'élargissement. Il va falloir emprunter le réseau secondaire. Du côté de Bayonne, plusieurs zones de travaux à noter. Sur l'A64 déjà, l'autoroute est fermée en direction de Bayonne entre Peyrorade, la sortie 6, et Urte, la sortie numéro 4. Vous devez sortir à Peyrorade, puis suivre l'itinéraire S12. Si vous êtes sur la 64 et que vous souhaitez ensuite bifurquer sur la 63 en direction de Bordeaux, vous n'allez pas pouvoir prendre la bifurcation habituelle. Vous allez devoir poursuivre sur la 63 direction Saint-Sébastien, donc dans l'autre sens. Vous empruntez ensuite la première sortie autoroutière, c'est celle pour Biarritz, et vous ne réintégrez pas l'autoroute, non, vous poursuivez sur l'itinéraire S9, car la 63 est fermée direction Bordeaux, entre Bayonne Nord, la sortie 6 et Ondres, la sortie numéro 7. Donc si vous êtes déjà sur l'autoroute, vous sortez à Bayeux-Nord et vous suivez l'itinéraire S2. Si vous êtes sur la 64, vous sortez à Biarritz et vous suivez l'itinéraire S9. Voilà pour le sud-ouest du pays. Il y a des travaux également dans les Pays de la Loire sur l'autoroute A11. La 11 est fermée, direction Nantes. Au niveau de la bifurcation avec la rocade Est d'Angers, direction Cholet, vous pouvez sortir à Tiercé, la sortie 14, puis faire demi-tour au rond-point pour regagner la rocade Est au niveau de ce même échangeur. Notez enfin que au niveau de la 11, toujours en direction de Nantes, la sortie numéro 20 pour Ancenis est fermée pour des travaux d'entretien.
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1: Et ça se passe bien, hein, toujours sur la route, il est désormais 3h15, je vous souhaite du courage pour votre trajet nocturne, j'espère que ça se passe bien aussi pour vous dans l'habitacle, que vous ne sentez pas encore la fatigue pointer le bout de son nez, si c'est le cas, en tout cas vous le savez, il est important de s'arrêter et de faire une pause pour reprendre des forces. Comme à chaque point trafic, je vous parle un petit peu des travaux qui sont mis en place cette nuit, on va notamment se pencher sur les travaux à Bordeaux, sur la rocade bordelaise, il y a des travaux menés par la direction des routes atlantiques. Le pont d'Aquitaine est fermé dans les deux sens de circulation et une déviation a été mise en place via le pont François Mitterrand. Toujours en Gironde, notez que l'autoroute A62 est fermée, direction Bordeaux, entre la Brède, la sortie 1.1 et la rocade. Vous devez donc sortir à la Brède et poursuivre sur le réseau secondaire. Des travaux, il y en a également du côté d'Angers, dans les Pays de la Loire. La bifurcation qui permet de passer de l'A11 direction Nantes à la rocade est d'Angers direction Cholet est fermée. Vous pouvez sortir à Tiercé, l'échangeur 14, puis faire demi-tour au rond-point pour regagner la rocade est au niveau de ce même échangeur. Sur la 11, direction Nantes, notez aussi que la sortie numéro 20 pour Anceny est fermée actuellement pour des travaux d'entretien. Vous pouvez sortir avant à Beaupréau-Saint-Germain, c'est l'échangeur numéro 19. Enfin, en région Centre-Val-de-Loire, l'autoroute A71 est fermée direction Orléans, entre Orléans-Centre, la sortie 1, et la bifurcation avec la 10. Vous devez donc sortir à Orléans-Centre, puis emprunter le réseau secondaire pour rejoindre la 10 à Orléans-Nord, échangeur 14. Il y a Lionel Richie dans la playlist pour vous tenir compagnie et vous maintenir bien éveillé sur la route. Ce sera juste après Katy Perry.

Et c'était la musique de Lionel Richie, tout en douceur. Ça s'appelait tout simplement Hello. C'est avec l'artiste Maël que nous poursuivons notre road. Avner est également dans la playlist avec Beautiful. On se retrouve, nous, ensuite à 3h30 pour reparler de Tracic. Mais pour l'instant, il n'y a pas d'évolution.

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1: Un trafic fluide partout actuellement. Je vous parlais tout à l'heure encore d'un sanglier errant proche des voies de circulation. Du côté de l'A62 vers Marmande, l'alerte est désormais levée. Le patrouilleur Pascal s'est rendu sur place. Il n'a pas retrouvé l'animal qui était peut-être parti entre-temps. Je vous rappelle donc simplement une partie des travaux qui sont en cours. On va se pencher en particulier sur l'Île-de-France. Il y a des travaux sur l'A10. L'A10 est fermée en fait en direction de Paris à partir de la bifurcation avec la route nationale 118. Vous devez donc poursuivre votre trajet sur cette RN 118 qui vous permettra de rejoindre le pont de Sèvres. Et justement à l'ouest de Paris, notez aussi que l'autoroute A86, le tunnel duplex, est fermé dans les deux sens de circulation entre Vélizy et Rueil-Malmaison. Donc pour rejoindre Nanterre, depuis l'A10 ou la porte Maillot, il faut poursuivre sur la RN 118 jusqu'au pont de Sèvres.
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1: Les accidents de la route restent la première cause de mortalité dans le cadre du travail. Alors pour sensibiliser et réduire les risques en entreprise, la sécurité routière organise les journées de la sécurité routière au travail. La 10e édition se déroule jusqu'à ce vendredi et nous en parlons dans un instant avec la déléguée interministérielle à la sécurité routière, Estelle Bally. C'est notre Mobilimag qui arrive juste après la musique d'Elephants et Eugénie.

0: C'était Maryland. Et place maintenant au Mobilimag. Nous nous intéressons à la 10e édition des Journées de la sécurité routière au travail. Charles Dodon est en compagnie de la déléguée interministérielle à la sécurité routière.
1: Bonjour Estelle Bally.
2: Bonjour.
1: Chaque année, les accidents survenus sur la route du travail depuis le domicile ou pour aller à un rendez-vous professionnel constituent la première cause de mortalité au travail. On a pourtant l'impression que ce risque routier est sous-estimé.
2: C'est possible. En tout cas, ce qui est important, c'est de faire prendre conscience de l'ampleur de ce risque routier puisqu'il représente quand même 549 personnes qui sont tuées chaque année à l'occasion d'un déplacement lié au travail. C'est 17% de la mortalité routière et c'est également un coût important pour la société, puisque les accidents de la route dans le cadre des déplacements professionnels représentent 5 millions de journées de congés maladie par an et un coût direct estimé à 725 millions d'euros. Donc c'est un point important sur lequel la sécurité routière se positionne depuis de nombreuses années et qui nécessite une prise de conscience.
1: Et c'est justement l'un des enjeux de cette opération.
2: Oui, c'est l'un des enjeux des journées de la sécurité routière au travail. D'abord, il faut rappeler que selon le code du travail, l'employeur a l'obligation de veiller à la sécurité de ses employés et donc il doit évaluer et répertorier les risques professionnels dont le risque routier en particulier. Et donc l'idée de ces journées de la sécurité routière au travail, c'est évidemment d'abord d'attirer l'attention sur la spécificité de ce risque et son ampleur et ensuite d'aider l'employeur dans ce rôle, de lui fournir des clés, de lui fournir des outils de manière à ce qu'il se sente moins seul face à cette obligation qui pèse sur lui.
1: Et justement, la sécurité routière met à disposition des entreprises tout un tas d'outils. Quels sont-ils ?
2: Alors, on a des outils pédagogiques pratiques qui sont mis à disposition, tels que des kits de communication, des vidéos, des quiz interactifs, des modules comme le module Je repasse le code, des podcasts, des supports d'animation. On a aussi des ateliers pédagogiques qui aident à comprendre la mécanique d'un accident. Ça permet aussi de rencontrer à un employeur de rencontrer d'autres employeurs qui peuvent aussi avoir mis en place de bonnes pratiques au sein de leurs entreprises.
1: Les journées de la sécurité routière au travail sont organisées jusqu'au vendredi 22 mai et on peut retrouver sur le site internet de la sécurité routière tous les outils et les modules mis à disposition des entreprises. Merci Estelle Bally.
2: Merci beaucoup.
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1: Il est presque 3h45. Il y a quelques secondes près, on se retrouve pour un nouveau point sur le trafic. Et on va se concentrer à nouveau sur les travaux. Je vous parlais tout à l'heure des travaux en Ile-de-France. Il y a des travaux également du côté d'Orléans, en région Centre-Val-de-Loire. La 71 est fermée, direction Orléans. Entre Orléans-Centre, la sortie numéro 1 et la bifurcation avec la 10. Vous devez donc sortir à Orléans-Centre, puis emprunter le réseau secondaire jusqu'au nord d'Orléans. C'est là que vous pourrez retrouver la 10 et poursuivre votre trajet. Du côté de Bordeaux, notez que la rocade bordelaise est fermée dans les deux sens de circulation au niveau du pont d'Aquitaine. Une déviation a été mise en place au niveau du pont François Mitterrand. Toujours en Gironde, la 62 est fermée en direction de Bordeaux entre la Brède, la sortie 1.1 et la rocade bordelaise. Vous devez donc sortir à la Brède et poursuivre sur le réseau secondaire. À Toulouse, le périphérique intérieur direction Blagnac et Tarbes est fermé entre le Palais, la sortie 19 et Rangueil, la sortie 23. Vous devez sortir au Palais et suivre les déviations pour reprendre le périphérique intérieur à Rangueil. Et je vous parlerai des travaux du côté de Bayonne. Ils sont un petit peu complexes et nombreux dans le prochain point de trafic.

C'est un mix d'une DJ originaire des pays de l'Est, son nom Sev Daliza. Et on y entend la voix de la fronteuse Izeut. C'est le titre Alibi qui avait cartonné il y a quelques années. C'est avec Marguerite que je vous propose désormais de poursuivre la route. On aura Tony Childs également dans la playlist. Et puis je vous retrouve ensuite à 4h pour le flash d'actualité. À tout à l'heure.

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1: Bonjour à toutes et à tous. Les nouvelles mesures promises hier par le gouvernement pour faire face à la hausse des prix de carburant ne font pas l'unanimité. Le Premier ministre a annoncé la prolongation pour 3 mois des exonérations de cotisations pour les gros rouleurs, un rehaussement du plafond de la prime carburant et une aide à l'achat d'un véhicule électrique pour les chauffeurs de taxi. Des mesures illisibles pour certains, une blague pour d'autres ou tout simplement pas à la hauteur, estime notamment la FNSEA, insatisfaction aussi chez les taxis. Pour le délégué général de l'association 40 millions d'automobilistes, les prix à la pompe ne changent pas. Il plaide pour une baisse de la fiscalité sur les carburants malgré le passage de 50 à 100 euros de l'aide aux gros rouleurs. Le Premier ministre s'est globalement montré assez fataliste sur la situation au Moyen-Orient. Les conséquences de la guerre vont continuer de se faire sentir durant plusieurs mois. Pour autant, les coûts supplémentaires engendrés par cette crise ne seront pas compensés par une hausse d'impôts, assure le chef de Matignon, mais bien par des économies. L'Agence internationale de l'énergie, elle, se montre aussi plutôt pessimiste. Le marché pétrolier pourrait basculer en zone rouge dès cet été si aucune solution n'est trouvée au Moyen-Orient. C'est ce que dit le directeur exécutif de l'AIEA, qui redoute une pénurie dès le mois de juillet ou le mois d'août. Le pétrole aussi au cœur du conflit entre les États-Unis et Cuba. L'île est privée d'or noir depuis janvier en raison d'un blocus américain et traverse une grave crise économique et énergétique. Selon le chef de la diplomatie américaine, Cuba aurait accepté une offre d'aide de 100 millions de dollars de la part des États-Unis, une aide humanitaire qui serait distribuée par l'Église catholique. Le régime communiste indique qu'il examine la proposition faite par Washington sans dire qu'il l'a pour l'instant accepté. Enfin, à la page des sports, il y a du foot au programme ce soir avec la finale de la Coupe de France. Une finale aux allures de choc des extrêmes qui verra s'affronter le RC Lens, porté par une saison euphorique, et Nice, à l'inverse, en pleine crise et sous la menace d'une relégation en Ligue 2. L'occasion donc pour les 100 et or d'ajouter une ligne inédite à leur palmarès. Il est 4h02, on passe à la météo. Avec du soleil et de la chaleur au programme pour tout l'Hexagone et pour tout le week-end. Dès ce vendredi, il fera chaud entre 25 et 30 degrés en moyenne et même jusqu'à 34 voire 35 degrés du côté du sud-ouest du pays. Et ces températures estivales vont se maintenir tout au long du week-end sous un beau ciel bleu et un grand soleil. Il n'y aura vraiment que quelques rares nuages ce matin du côté de la Bretagne et de la Manche.
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1: L'infotrafic marqué par deux événements signalés sur les voies. Tout d'abord sur l'autoroute A10, pour vous qui circulez actuellement en direction de Tours, en direction de Poitiers et de Bordeaux. Il y aurait un chevreuil écrasé sur la voie de gauche au kilomètre 133 de l'autoroute. C'est 3 kilomètres précisément après la sortie numéro 16. Il faut donc bien serrer à droite. Autre info qui m'est parvenue il y a à peine quelques instants, c'est du côté d'Angers. Pour vous qui circulez sur la rocade est d'Angers en direction d'Angers et de la 11, il y aurait diverses débris qui gêneraient la circulation sur la voie du milieu au kilomètre 11 de la rocade, c'est-à-dire 2 kilomètres après la sortie pour Brissac-Quincé, la sortie numéro 22. Il s'agirait d'un chargement perdu par un client, plusieurs morceaux de ferraille. Soyez donc vraiment prudents si vous passez dans ce secteur.
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1: Il arrive tard ce point trafic, il est déjà 4h, passé de 17 minutes. Je vais donc être concise et vous rappeler simplement une partie des travaux que vous allez croiser sur votre trajet à Angers, dans les Pays de la Loire, notamment. Notez que la bifurcation qui permet de passer depuis l'autoroute A11 direction Nantes à la rocade est d'Angers direction Cholet est fermée pour des travaux d'entretien. Vous pouvez sortir à Tiercé, la sortie 14, puis faire demi-tour au rond-point et regagner la rocade est au niveau de ce même échangeur. Du côté de Bordeaux, la rocade est fermée au niveau du pont d'Aquitaine dans les deux sens de circulation. Une déviation a été mise en place via le pont François Mitterrand. Enfin, il y a de nombreux travaux du côté de Bayonne sur l'autoroute A63 déjà. Elle est fermée, cette autoroute, en direction de Bordeaux. Entre Bayonne Nord, la sortie 6, et Ondres, la sortie 7. Vous devez donc sortir à Bayonne Nord, puis suivre l'itinéraire S2. Cette fermeture vous impacte aussi si vous arrivez de l'A64. Vous ne pourrez pas bifurquer sur l'A63 en direction de Bordeaux. Vous allez devoir bifurquer sur l'A63 en direction de Saint-Sébastien. Vous sortez ensuite au niveau de la première sortie, la sortie pour Biarritz, et vous empruntez l'itinéraire S9 jusqu'à Ondres également. Notez d'autres travaux d'ailleurs en amont sur l'autoroute A64 en direction de Bayonne. L'autoroute en fait est fermée entre Peyrorade, la sortie 6, et Urte, la sortie 4. Vous devez donc sortir à Peyrorade, puis suivre l'itinéraire S12 pour reprendre l'autoroute à Urte. Et c'est Shaggy qui vous accompagne sur vos prochains kilomètres. 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

Un extrait du dernier album de Claudio Capeo. Qu'est-ce qu'il me restera? Et c'est avec No Doubt que nous poursuivons notre trajet. Je vous rappelle qu'un obstacle nous est signalé, sinon sur la rocade est d'Angers. Diverses débris de ferraille seraient tombés sur les voies en direction d'Angers, 2 kilomètres après la sortie numéro 22. C'est notamment sur la voie du milieu qu'il y aurait ces morceaux de ferraille. Le patrouilleur est arrivé sur place. S'il vous plaît, ralentissez bien en amont pour sa sécurité.

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1: Il est 4h30 et ça se passe bien sur les autoroutes de toute la moitié ouest du pays. Je vous parlais de débris de ferraille du côté d'Angers tout à l'heure. Ils ont été ramassés par le patrouilleur. Les voies sont désormais libérées. Il nous reste simplement un chevreuil errant signalé du côté de Vierzon au niveau d'une entrée autoroutière. L'on serait Vierzon Nord, Vierzon Centre pour accéder à la 71. Pour vous donc qui nous écoutez en amont de prendre la route, soyez prudents. Il y aurait donc cet animal proche de la bretelle d'entrée. Sur la 71, justement, je vous rappelle qu'il y a des travaux à Orléans. La 71 est fermée en direction d'Orléans. Entre Orléans-Centre, la sortie 1 et la bifurcation avec la 10, vous devez donc obligatoirement sortir à Orléans-Centre, puis emprunter le réseau secondaire. Des travaux aussi sur la 10 en direction de Paris. La 10 est fermée à partir de la bifurcation avec la route nationale 118. Vous devez donc obligatoirement poursuivre sur cette RN 118. À l'ouest de Paris, c'est l'autoroute A86, le tunnel duplex qui est fermé dans les deux sens de circulation entre Vélizy et Rueil-Malmaison. Donc depuis la 10, pour rejoindre Nanterre ou la Porte-Maillot, vous prenez la nationale 118 jusqu'au pont de Sèvres, ce qui vous permettra de rejoindre l'ouest parisien. On parlera du secteur de Bayonne et du secteur d'Angers dans le prochain point trafic.
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1: Dans un instant, votre rendez-vous Play Replay et à découvrir cette semaine L'été 36, une nouvelle fiction historique sur TF1, direction la Côte d'Azur entre ambiance de vacances et intrigue. Tous les détails juste après la musique de Louane, son duo avec Julien Doré. Il est midi.

0: Midi sur novembre, c'était donc le duo de Louane et de Julien Doré. Et de novembre, on passe directement à l'été, l'été 36 en l'occurrence. C'est une nouvelle série TF1 que nous présente Mathilde Ferrière.
1: Avec l'été 36, TF1 poursuit sa grande fresque historique après le bazar de la charité et les combattantes. 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
1: Et les 4 heures tout juste passées de 45 minutes, et ça se passe toujours aussi bien sur la route en ce tout début de journée du vendredi, en amont d'un grand week-end prolongé. Pour l'instant, évidemment, c'est très calme. Il y a du coup encore des travaux qui sont en cours, travaux nocturnes qui étaient en cours tout au long de la semaine d'ailleurs, en tout cas toutes les nuits de la semaine. Par exemple, du côté d'Angers, sur la bifurcation entre l'autoroute A11 direction Nantes et la rocade Est d'Angers, il y avait des travaux d'entretien qui étaient menés toute cette semaine et ils se poursuivent donc ce matin. La bifurcation donc entre cette A11 et la rocade Est est fermée dans ce sens-là. Donc pour contourner cette difficulté, vous continuez sur la 11 jusqu'à la sortie 14 pour Tiercé, vous faites demi-tour au rond-point. Et là, vous pourrez regagner la rocade au niveau de l'échangeur, au niveau de la bifurcation qui reste ouverte dans ce sens. À Bayonne, plusieurs zones de travaux ont été mises en place. Tout d'abord sur l'autoroute A63, elle est fermée en direction de Bordeaux. Entre Bayonne-Nord, la sortie 6 et Ondres, la sortie numéro 7. Vous devez sortir à Bayonne-Nord, puis suivre l'itinéraire S22 pour reprendre la 63 à Ondres. Si vous arrivez de la 64, vous êtes aussi impacté par cette zone de travaux. Vous ne pouvez pas emprunter la bifurcation pour la 63 en direction de Bordeaux. Vous devez prendre la direction de Saint-Sébastien. Vous sortez ensuite à la première sortie, celle pour Biarritz. Et vous empruntez l'itinéraire S9. Vous ne faites pas demi-tour pour vous réengager sur la 63 puisque l'autoroute est fermée vraiment juste quelques kilomètres plus loin. Autant prendre directement l'itinéraire S9 qui vous mène jusqu'à Ondres où vous pourrez retrouver l'autoroute au niveau de cet échangeur numéro 7. Toujours dans la région de Bayonne, toujours sur la 64, un petit peu en amont. L'autoroute est fermée en direction de Bayonne aussi entre Peyrorade, la sortie 6 et Urte, la sortie numéro 4. Vous devez donc sortir à Peyrorade et suivre l'itinéraire S12 pour reprendre l'autoroute à Urte. Du côté de Bordeaux, la rocade bordelaise est fermée au niveau du pont d'Aquitaine dans les deux sens de circulation. Une déviation est mise en place via le pont François Mitterrand. Et puis la 62, toujours en Gironde, est fermée en direction de Bordeaux entre la Brède, la sortie 1.1 et la rocade. Vous devez donc sortir à la Brède et poursuivre sur le réseau secondaire. Et justement, on va rester pour terminer sur cette autoroute A62, mais plutôt du côté de Montauban. Un piéton vient de nous être signalé sur les voies de circulation aux abords de l'autoroute, voire sur l'autoroute au kilomètre 195. Piéton donc repéré à 3 km de la sortie pour Montauban, la sortie numéro 10. Si vous passez dans le secteur, s'il vous plaît, soyez très vigilant. Écartez-vous le plus possible si vous apercevez ce piéton et allumez vos warnings pour prévenir les véhicules derrière vous.

A Hurricane, c'était Offenbach à l'instant sur les ondes du 107.7. Il nous reste encore cinq bonnes minutes. Voilà, c'est dans ce sens-là. Cinq bonnes minutes avant le flash de 5h du matin. On a donc le temps encore d'écouter deux titres musicaux, tout de français. Le groupe Le Bruit de l'Autre, notamment au programme avec son titre King Kong. Ce sera juste après la chanson d'amour de Benjamin Biolay.

0: Il est 5h, je vous souhaite à tous un très bon trajet. Merci d'avoir choisi le 107.7.
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0: Bonjour à toutes et à tous. Les nouvelles mesures promises hier par le gouvernement pour faire face à la hausse des prix des carburants ne font pas l'unanimité. Le Premier ministre a annoncé différentes mesures, notamment une prolongation pour 3 mois supplémentaires du coup de pouce accordé aux chauffeurs routiers, aux agriculteurs et aux pêcheurs. Le dispositif est aussi élargi dans le secteur du BTP aux entreprises de plus de 50 salariés. Pour les aides à domicile, les indemnités kilométriques vont être revalorisées et un système de leasing automobile social va être mis en place. Au total, ce sont 710 millions d'euros supplémentaires que l'État va débloquer. La grande distribution pointée du doigt par un rapport parlementaire. Selon les sénateurs en charge du dossier, les grandes enseignes réalisent des marges abusives au détriment des producteurs et des consommateurs. Sur 100 euros dépensés en rayon, 8 seulement reviennent aux agriculteurs contre 40 pour les supermarchés. Les distributeurs jugent ce rapport à charge et dénoncent un acharnement. 3 des 16 personnes interpellées hier à Paris dans le cadre de l'enquête sur des soupçons de violence sexuelle à l'école doivent être présentées aujourd'hui à un juge d'instruction. La garde à vue des 13 autres a été levée sans qu'aucune charge n'ait été retenue à ce stade. Au total, une quarantaine d'enfants ont été entendus dans le cadre de cette procédure. La mère de famille de Colmar, accusée d'avoir abandonné ses enfants de 4 et 5 ans au milieu d'une forêt au Portugal, a été retrouvée et interpellée. C'est un automobiliste qui avait découvert les deux garçonnets sur le bord d'une route mardi soir. Leur mère, arrêtée en compagnie de son nouveau conjoint, présentée comme complotiste et soupçonnée de violence envers ses enfants. Elle a été la première femme à diriger une organisation politique en France. Huguette Bouchardot, ex-candidate à la présidentielle et ancienne ministre de François Mitterrand, est morte à l'âge de 90 ans. Le PS qu'elle a donc dirigé salue une infatigable militante féministe et compagnonne de route. Enfin, un rapide mot de sport et de tennis. Arthur Fils a évité la partie de Yannick Sinner lors du tirage au sort de Roland-Garros. Le numéro 1 français débutera la compétition face à Stan Wawrinka, le Suisse qui a lui annoncé sa retraite pour la fin de la saison. Il est 5h02. Ce flash est désormais terminé et on passe donc aux prévisions météo. Avec une météo estivale au programme, du soleil et des températures aux alentours des 25 à 30 degrés, voire 35 degrés du côté du sud-ouest. C'est là qu'on attend le mercure le plus élevé. Et ces températures vont se maintenir pour tout le week-end prolongé de la Pentecôte et même jusqu'en début de semaine prochaine. Ce mercure aux alentours des 30 degrés est définitivement estival.
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0: L'infotrafic avec la fin déjà d'une première zone de travaux, c'est sur l'autoroute A62 en direction de Bordeaux. L'autoroute vient de rouvrir direction Bordeaux après des travaux nocturnes qui étaient menés sur une petite section jusqu'à la rocade. Désormais, vous pouvez poursuivre votre trajet sans difficulté. Il reste cependant plein d'autres zones de travaux encore en place, notamment du côté de Toulouse. Notez que le périphérique toulousain intérieur est fermé direction Blagnac. Blagnac et Tarbes entre le Palaïs, la sortie numéro 19, et Rangueil, la sortie 23. Vous devez donc sortir au Palaïs et suivre les itinéraires de déviation. À l'est de Toulouse, la 680 est fermée en direction de Toulouse pour permettre ses travaux d'élargissement. Depuis Verfeuil, vous empruntez donc le réseau secondaire pour rejoindre la 68. À l'Union, c'est l'échangeur numéro 1. Il y a pas mal de travaux du côté de Bayonne. J'en ai parlé dans le dernier point trafic. Il y a des travaux également à Angers, la bifurcation qui permet de passer de l'A11 direction Nantes à la rocade Est d'Angers direction Cholet est actuellement fermée. Vous pouvez sortir à Tiercé, la sortie 14, puis faire demi-tour au rond-point pour rejoindre la rocade Est au niveau de ce même échangeur. Voilà pour une partie des travaux encore en place ce matin. Deux autres infos à retenir, mis à part ces travaux, toutes deux sur l'A62. Tout d'abord, du côté de Montauban, un piéton nous a été signalé sur les voies de circulation. non loin de la sortie numéro 10 pour Montauban, au kilomètre 195 de l'autoroute. Si vous apercevez cette personne, s'il vous plaît, écartez-vous le plus possible et allumez vos warnings pour prévenir les voitures derrière vous. Et puis toujours sur la 62, mais en Gironde, pour vous qui quittez Bordeaux et qui roulez en direction d'Agen et de Toulouse, il y a un animal écrasé qui nous est signalé sur la voie de gauche. Au kilomètre 17, on est donc 2 km après la barrière de péage de Saint-Selve.
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Ouais, c'était le dernier titre de la chanteuse Elena. Et c'est avec les Cardigans que je vous propose de poursuivre la route. On se retrouve juste après pour faire un point sur le trafic. Il y a notamment des animaux signalés écrasés ou errants sur le bord des voies. Et puis un véhicule en cours de dépannage le long des Pyrénées sur la 64.

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1: Il est 5h15 et comme je vous le disais, il y a des animaux errants ou écrasés sur les voies ce matin avec le lever du jour qui arrive. Il est assez fréquent de voir des animaux se lever et malheureusement se promener aux alentours de l'autoroute. Il y a notamment un animal qui aurait été percuté sur la 62 pour vous qui quittez Bordeaux en direction d'Agen, de Montauban et de Toulouse. Animal signalé au kilomètre 17 de l'autoroute, c'est-à-dire 2 kilomètres après la barrière de péage de Saint-Selve. Du côté de Vierzon, là c'est un animal errant, un chevreuil qui nous a été signalé au niveau de l'échangeur numéro 5, Vierzon Nord, Vierzon Centre, de l'autoroute A71, probablement proche de la bretelle d'entrée. Enfin, troisième et dernière info à retenir, c'est le long des Pyrénées sur l'A64, si vous roulez actuellement en direction de Bayonne. Notez qu'il y a un dépannage de poids lourd en cours, ou plutôt un poids lourd en panne au kilomètre 57 de l'autoroute. La voie de droite a été neutralisée en attendant justement l'arrivée du dépanneur. On est 10 km après la sortie numéro 8, la sortie pour Orthez. Sur cette A64, un petit peu plus loin, toujours en direction de Bayonne, notez qu'il y a toujours des travaux en cours. Ils devraient se poursuivre jusqu'à 6h et l'autoroute est donc fermée entre Peyrorade, la sortie 6, et Urte, la sortie numéro 4, sortie obligatoire pour vous à Peyrorade. Si vous souhaitez ensuite bifurquer sur l'A63 en direction de Bordeaux, vous n'allez pas pouvoir le faire par la bifurcation habituelle, car l'A63 est fermée direction Bordeaux entre Bayonne-Nord, la sortie 6, et Ondres, la sortie numéro 7. Alors si vous êtes déjà sur l'A63, vous sortez à Bayonne-Nord et vous suivez l'itinéraire S2 pour reprendre ensuite l'autoroute à Ondres. Si vous êtes sur l'A64, vous bifurquez sur l'A63 direction Saint-Sébastien. Vous sortez ensuite à la première sortie, c'est-à-dire la sortie pour Biarritz, la sortie numéro 5, et vous vous empruntez l'itinéraire S9 jusqu'à Ondres pour reprendre donc ensuite également l'autoroute A63 et poursuivre votre trajet. Des travaux, il y en a également en Île-de-France pour vous qui circulez sur l'A10. L'A10 est fermée en direction de Paris à partir de la bifurcation avec la route nationale 118. Vous devez donc poursuivre votre trajet sur cette RN118. Et puis à l'ouest de Paris, notez que le tunnel duplex de l'A86 est fermé dans les deux sens de circulation entre Vélizy et Rueil-Malmaison. Pour rejoindre donc Nanterre ou la Porte-Maillot, vous poursuivez vous aussi sur la Nationale 118 jusqu'au pont de Sèvres. Et la plupart de ces travaux devraient se terminer aux alentours de 6h, mais je vous tiendrai informé évidemment dès qu'une zone de travaux se termine et qu'un bout d'autoroute réouvre.

0: Et en écoutant REM, je n'avais pas vu filer le temps. Il est 5h32, largement l'heure de parler trafic.
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0: Et pas mal d'infos à vous donner dans ce point trafic puisqu'il y a de nombreuses zones de travaux qui se sont terminées. Alors tout à l'heure, je vous parlais des travaux en Île-de-France sur l'A10. Elle a rouvert cette A10 en direction de Paris. Le tunnel duplex de la 86 est également rouvert dans les deux sens de circulation. D'autres zones de travaux se terminent à l'instant, notamment du côté de l'A64, du côté des Pyrénées. L'A64 était fermée en direction de Bayonne au niveau de Peyrorade. C'est terminé. L'autoroute A63 était également fermée en direction de Bordeaux. Là aussi, l'autoroute vient de rouvrir. Et la bifurcation entre ces deux autoroutes, qui était impactée par ces deux zones de travaux, vient donc elle aussi de rouvrir. Du côté de Danceny, la sortie numéro 20, la sortie numéro 20 de l'autoroute A11 va très prochainement rouvrir. Pour l'instant, les entrées autoroutières sont en train de rouvrir, donc les sorties devraient suivre. Donc, pour rappel, on est entre Angers et Nantes et la sortie était donc fermée tout au long de la nuit. À Angers, justement, la bifurcation entre l'A11 et la rocade est d'Angers a elle aussi rouvert. Les travaux sont terminés. Du côté de Bordeaux, les travaux sont terminés. Du côté de la rocade bordelaise, elle était fermée au niveau du pont d'Aquitaine. Ça, c'est aussi fini. Alors, pour résumer, il nous reste comme zone de travaux des travaux à Toulouse sur le périphérique toulousain, le périphérique intérieur. Pour l'instant, il reste fermé entre le Palais, la sortie 19, et Rangueil, la sortie 23, en direction de Blagnac et de Tarbes. Donc, vous devez toujours sortir au Palais, puis suivre les déviations. Et puis, à l'est de Toulouse, la 680 est pour l'instant toujours fermée en direction de Toulouse. Donc, depuis Verfeuil, vous devez emprunter le réseau secondaire pour rejoindre la 68 à l'Union. Autre zone de travaux qui reste encore en place pour l'instant, c'est du côté d'Orléans. Pour vous qui circulez sur la 71 en direction d'Orléans, vous devez quitter l'autoroute à Orléans-Centre, la sortie 1, car l'autoroute est fermée entre cette sortie 1 et la bifurcation avec la 10. Normalement, les travaux se poursuivent jusqu'à 7h. Vous empruntez le réseau secondaire et vous retrouvez la 10 à Orléans-Nord.
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0: Dans un instant, notre rendez-vous décarbonons la route avec un gros plan aujourd'hui sur le Salon National de l'Automobile Électrique, un événement qui fait étape à Nice, à Angers, à Toulouse et à Paris, dans un contexte marqué par la hausse des prix du carburant. On en parlera d'ailleurs dans le flash, mais le salon, ça, on en parle juste après la musique de Calogero.

C'était Calogero à l'instant. Et place à notre chronique Décarbonons la route. Alors que le marché automobile ralentit, les véhicules électriques poursuivent leur progression. Le Salon National de l'Automobile Électrique s'inscrit dans cette dynamique. Yann Arzan.

0: et qui effectivement, dans la conjoncture actuelle, prend encore plus de place dans les réflexions de changement de véhicule. Et c'est pour ça qu'on est là, pour proposer au grand public de découvrir et de tester les nouveaux modèles de véhicules 100% électriques.
1: Ce qui fait la différence justement, c'est souvent l'essai. Est-ce que le salon permet vraiment de tester les véhicules dans des conditions concrètes et optimales?
0: Oui, et c'est pour ça qu'on a créé tout cet événement qui finalement a le nom d'un salon, mais qui vraiment est un genre de parc d'essais géant avec des dizaines de marques à tester et à découvrir. Et donc les gens vont tester, ils ont des créneaux de 30 minutes pour tester les véhicules qui les intéressent. Et ils peuvent réserver en amont via la plateforme en ligne sur le site automobileélectrique.com leur créneau d'essai pour vraiment être sûr de pouvoir tester les véhicules qui les intéressent.
1: Alors précisons, Yann Azran, que ce salon est gratuit. Combien de marques et de modèles sont présentés? Et puis quelles sont les grandes tendances que l'on retrouve cette année?
0: Alors, en nombre de marques et modèles, on a, vu qu'on est présent dans 4 villes de France cette année, on a des dizaines de marques et de modèles selon les villes. Mais ce qu'on garde en tête, c'est que vraiment on a une panoplie assez large qui va vraiment du véhicule entrée de gamme au haut de gamme, voire au très haut de gamme. On a même une présence de Porsche cette année, donc c'est vraiment une représentation très large du scope des véhicules existants, avec des budgets qui peuvent commencer même sous la barre des 20 000 euros.
1: Et par rapport au contexte actuel, vous sentez un engouement grandissant?
0: Tout le monde se rend bien compte qu'on ne peut pas dépendre ad vitam aeternam des différentes situations géopolitiques, et que quand on paye son litre d'essence 2 euros à la pompe, c'est quand même énorme. En fait, sur un véhicule électrique, on a tellement peu d'entretien et le coût de carburant est tellement réduit par rapport à un véhicule essence que le coût de possession est réellement moindre. Donc en fait, on parle d'économie, mais pas à long terme, à très court terme.
1: Merci beaucoup Yann Azran. Pour plus d'informations et puis pour réserver, vous pouvez nous rappeler le site internet?
0: Ouais, c'est www.automobile-électrique.com.
1: Merci encore.
0: Merci.
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1: Il est 5h45, je vous souhaite à tous une très belle matinée et un petit peu en avance un bon week-end prolongé, un week-end qui va se passer d'ailleurs sous le soleil. On aura l'occasion d'en reparler. Côté trafic, ça se passe extrêmement bien ce matin. Les différents travaux sont en train de se terminer, les travaux nocturnes qui étaient en place. Il y en avait du côté de Bayonne, c'est terminé, du côté d'Angers aussi, c'est terminé. Il reste donc deux zones de travaux principales. Tout d'abord du côté de Toulouse, le périphérique toulousain. Et pour l'instant, toujours fermé en direction de Tarbes et de Blagnac, entre le Palaïs, la sortie numéro 19, et le secteur de Rangueil, sortie obligatoire donc au Palaïs. Normalement, ces travaux devraient se terminer d'ici un quart d'heure. Dans ce même secteur de Toulouse, sur l'autoroute A62, on vient de nous signaler un piéton proche des voies de circulation. Il s'agirait, pardon, plus précisément d'un scooter qui roulerait sur la bande d'arrêt d'urgence et qui a été repéré entre la barrière de péage de Toulouse-Nord et la sortie 11 Saint-Jory, 2 km après cette sortie 11. Donc si vous voyez ce scooter qui n'a évidemment rien à faire sur une autoroute, décalez-vous s'il vous plaît le plus possible et allumez vos warnings pour prévenir les véhicules derrière vous. Du côté de Montauban, si vous circulez sur l'A20 en direction de Montauban et en direction de Toulouse, notez qu'il y a un véhicule en panne au niveau de la sortie numéro 68, c'est la sortie pour Bressols. Il s'agit en l'occurrence d'un fourgon qui est tombé en panne dans cette bretelle de sortie. Enfin, pour terminer sur les travaux encore en cours, je vous emmène en région Centre-Val-de-Loire. L'autoroute A71 est pour l'instant toujours fermée en direction d'Orléans. Entre Orléans-Centre, la sortie 1 et la bifurcation avec la 10. Et les travaux devraient se poursuivre jusqu'à 7h. Et ce sont deux nouvelles copilotes qui vous accompagneront à partir de 6h sur votre trajet matinal, trajet pour le travail. Hélène Daly pour le sud-ouest du pays, Francine Thomas pour le quart nord-ouest. Moi, je reste encore avec vous pendant un quart d'heure. Je vous retrouve à 6h pour le flash d'actualité. Et en attendant, je vous laisse en musique.

Et c'était Lady Gaga pour vous réveiller ce matin sur la route. Il est 5h, passé de 55 minutes, ça se passe bien au lever du jour sur les autoroutes de toute la moitié ouest du pays. Pas de difficultés particulières signalées. On reparle trafic, et plutôt elle vous reparle le trafic, vos nouvelles copilotes, un petit peu après 6h. Moi je vous retrouve à 6h pour le flash d'actualité.

0: Il est 6h du matin, je vous souhaite à tous une très belle journée.
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0: Bonjour à toutes et à tous. Le chèque accordé aux gros rouleurs à faible revenu va passer de 50 à 100 euros. Cela fait partie des mesures dévoilées par Sébastien Lecornu hier après-midi en raison des prix toujours aussi élevés du pétrole à cause de la guerre en Iran. Le Premier ministre a aussi annoncé le prolongement pour 3 mois des aides accordées aux chauffeurs routiers, aux agriculteurs et aux pêcheurs. Les aides à domicile et les fonctionnaires verront eux leur indemnité kilométrique revalorisée. Enfin, les entreprises sont invités à verser une prime carburant augmentée à leurs salariés, un vieux dispositif que le gouvernement a décidé de simplifier. Au total, ce sont 710 millions d'euros de plus qui sont débloqués par l'État, ce qui porte à 1,2 milliard d'euros le montant total des aides octroyées depuis le début de la crise énergétique. Une enveloppe non prévue dans le budget 2026 qui ne sera pas compensée par une hausse d'impôts, mais bien par des économies dans d'autres secteurs, a promis le locataire de Matignon. Les aides Les feux vont pouvoir faire le retour à Paris, Lyon, Bordeaux ou encore Strasbourg. Le Conseil constitutionnel a décidé hier de censurer la suppression de ce dispositif de zone à faible émission voté par les parlementaires le mois dernier. Les ZFE visent à limiter les émissions de particules fines responsables de 40 000 morts prématurées par an en interdisant certains véhicules dans les grandes villes en fonction des vignettes critères. 3 animateurs du périscolaire, 2 hommes et 1 femme âgés de 30 à 51 ans, vont être présentés aujourd'hui à un juge d'instruction en vue de leur mise en examen pour agression sexuelle sur mineurs. Ils sont soupçonnés d'avoir eu des gestes à caractère déplacé sur 20 d'enfants au sein de 3 écoles parisiennes. Ils avaient été arrêtés mercredi lors d'un vaste coup de filet qui avait conduit à l'arrestation de 16 personnes. Les 13 autres ont été relâchés. La compagnie Air France et le constructeur Airbus annoncent pourvoir en cassation après leur condamnation hier par la cour d'appel de Paris pour homicide involontaire concernant le crash du vol Rio-Paris. C'était il y a 17 ans. 228 personnes étaient mortes. C'est l'accident le plus meurtrier de l'histoire aéronautique française. Et à la page des sports, il y a du foot ce soir avec la finale de la Coupe de France, une finale aux allures de choc des extrêmes qui verra s'affronter le RC Lens porté par une saison euphorique et Nice en pleine crise et sous la menace d'une relégation en Ligue 2. L'occasion pour les 100 et or d'ajouter une ligne inédite à leur palmarès. Il est 6h02, place aux prévisions météo.
2: Et merci beaucoup Tatiana Geiselman pour cette nuit à la tête du vaisseau 177. Je suis Francine Thomas, je suis là pour vous accompagner tout au long de cette matinée avec de très belles prévisions de Météo France. Là, ça va être une météo rapide et très simple puisque c'est le retour du soleil pour tout le monde et de la chaleur également. Un anticyclone s'installe, il va même nous donner des températures maximales assez exceptionnelles pour la saison durant les prochains jours. Pour aujourd'hui, Météo France annonce 27 degrés cet après-midi à Strasbourg, 28 à Tours, 29 à Paris et Rennes, 31 à Biarritz et 32 à Nantes, Bordeaux et Toulouse.
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2: Info, trafic fluide à 6h03, les nouvelles sont excellentes où que vous soyez sur les autoroutes de l'ouest et du centre. Il y avait des travaux cette nuit, ils sont petit à petit en train de se terminer. Par exemple sur l'autoroute A71, cet axe était fermé depuis hier soir en direction d'Orléans. Il y a pour rejoindre l'autoroute A10, vous étiez dévié par la sortie Orléans-Centre. Ça y est, c'est terminé, vous pouvez de nouveau circuler sur cette autoroute A71. Donc ça, c'est une excellente nouvelle. Sur la 11 dans le secteur d'Ancenis, dans les Pays de la Loire, on avait également des fermetures au niveau de cet échangeur numéro 20. C'est en train de rouvrir petit à petit. Et donc, je n'ai pas de difficulté où que vous soyez à vous signaler, y compris pour l'instant à l'approche des grandes agglomérations. C'est pour l'heure actuelle parfaitement fluide.
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Et c'était Achille à l'instant sur le 107.7. On a encore un petit peu de temps avant 6h15 et notre prochain rendez-vous avec le trafic fluide. J'en profite simplement pour vous dire que vous pouvez de nouveau vous ravitailler en carburant sur l'aire de Mains-sur-Loire, sur la 10 en direction de Tours, Poitiers et Bordeaux. Elle était fermée pour la nuit, mais elle vient de rouvrir. Donc la station-service est rouverte avec cet air, pas de souci. Non, mais je vous dis une bêtise, puisqu'en même temps, j'apprends que l'air a rouvert, mais que la station-service, pour l'instant, n'est pas accessible. Donc ça, c'est vraiment l'infotrafic en temps réel. Donc de nouveau, vous sachez que vous ne pouvez pas faire le plein de carburant sur cette aire. Il faut vous organiser en amont sur la 10 par exemple, sur l'aire d'Orléans-Saran, ou alors après ce sera sur l'aire de Mer. Elle est juste après cette aire, sur l'aire de Bois-Villorbon, pardon, un tout petit peu plus loin. Ce sera 26 km après l'aire de Mains-sur-Loire que vous pourrez de nouveau vous ravitailler en carburant. On se retrouve pour le trafic.

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1: À 6h15, la route reste très calme et agréable en ce début de journée. Globalement, tout va bien, y compris à l'approche des grandes agglomérations à Nantes, à Bordeaux, à Paris. Pas de difficultés particulières à vous signaler. Deux infos simplement. D'abord, il y a toujours des travaux dans le secteur d'Ancenis sur l'autoroute A11. Et à l'heure actuelle, eh bien la bretelle de sortie Ancenis, sortie numéro 20 de l'A11 en direction de Nantes, est toujours fermée pour des travaux d'entretien. Et puis un mot, si vous êtes à l'autre bout de l'A11, vous souhaitez accéder à la 11 vers Paris par l'entrée à Blie dans la bretelle d'accès à l'autoroute. Il y a un poids lourd en panne dont la présence peut peut-être vous surprendre. Partout ailleurs, ça va donc très bien. Pour la musique, c'est Calvin Harris et John Newman tout de suite.

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1: Information pour tous les poids lourds qui sont à l'approche de Bordeaux sur l'A10. Il y a au niveau d'un auvent du péage de Viersac des travaux qui empêchent tous les camions d'une largeur de plus de 2,90 m de s'engager au niveau de cette barrière de péage de Viersac au nord de Bordeaux en direction du sud-ouest. Vous devez donc quitter l'autoroute A10 par la sortie précédente, sortie 38 Blaye-Montendre. Le réseau secondaire ensuite vous amènera jusqu'à Blaye par la D137 et ensuite à Saint-André-de-Cubzac où vous pourrez regagner l'autoroute A10. C'est donc pour tous les poids lourds qui ont une largeur de plus de 2,90 m.
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0: Et c'était de la musique de Moloko à l'instant sur le 107.7, réouverture de la sortie numéro 20 en SNI sur la 11 en direction de Paris. Les travaux de la nuit sont finis dans ce secteur. Les travaux, de toute façon, où qu'ils soient, sont désormais également partout terminés. Et votre route est plutôt très très calme. On en reparle dans un tout petit instant.
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0: L'infotrafic parfaitement fluide à 6h31, aucune zone de difficulté à vous signaler. C'est pourtant une journée classée rouge par Bison Futé pour les départs pour ce long week-end de Pentecôte. Il devrait y avoir du monde compte tenu de la météo, mais enfin pour l'instant c'est un petit peu tôt pour les départs en week-end et donc ça se passe très bien, y compris en Ile-de-France. On est à 14 km de bouchons cumulés pour toute la région parisienne. C'est vous dire si ça se passe très très bien. Et même sur la route en ce moment, pas de difficulté à vous signaler, pas d'accident, pas de panne. Cet infoservice, simplement, si vous êtes sur la 10 en direction de Bordeaux et du sud-ouest après Orléans, sachez que vous ne pouvez pas faire le plein de carburant sur l'aire de Mains-sur-Loire au kilomètre 117. Il y a un problème technique et donc aucun carburant n'est disponible. Vous pourrez vous arrêter plus loin, 26 km plus loin précisément, sur l'aire de Blois-Villeurbanne.
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0: Comme chaque année, notre partenaire l'Automobile Magazine publie son hors-série Toutes les voitures du monde. L'édition 2026-2027 recense près de 3000 véhicules et permet surtout de mieux comprendre les grandes évolutions du marché. La domination des SUV, la montée en puissance de l'électrique, l'arrivée de nouveaux constructeurs et de nouvelles technologies. On en reparle dans le Magoto juste après Naestro.

0: Et c'était donc Naestro à l'instant pour une reprise de l'hymne italien. L'hymne révolutionnaire, c'est pas le véritable hymne, bien sûr. Tout de suite, comme prévu, c'est notre Magoto. Nous retrouvons Sébastien Datte en compagnie du rédacteur en chef adjoint de l'Automobile Magazine.
1: Pierre Lefebvre, bonjour.
2: Bonjour Sébastien.
1: Cette semaine, hors série à l'honneur sur le 107.7 avec toutes les voitures du monde, la dernière bible de l'Automobile Magazine, le marché français, le marché européen, le marché mondial, les nouveautés, les concept cars, bref, il y a tout.
2: Dans l'édition de cette année, vous allez découvrir pas mal de nouveaux constructeurs, notamment chinois bien sûr, mais pas que d'ailleurs, puisqu'on a notamment aussi un nouvel acteur coréen qui arrive en France, qui s'appelle Genesis. Mm-hmm. Et puis, ça vous permet aussi de découvrir qu'en termes de silhouette...
1: Les SUV...
2: Voilà, il y a beaucoup de SUV, peut-être moins de variété. Il y avait davantage de cabriolets et de coupés avant. Mais vous savez, l'automobile, c'est ainsi, hein, depuis plus d'un siècle. Et finalement, toutes les voitures du monde, ce petit focus annuel, alterne entre raison, passion, nouvelles technologies aussi, nouveaux acteurs, parfois aussi qui sont des tout petits poussets. Je pense notamment à l'un des modèles qui est présent sur la couverture de ce nouveau numéro, qui est une Donkervoort.
1: Alors
2: une
1: Donkervoort, c'est le sport. Hein. Voilà, on la verra pas à tous les coins de rue.
2: C'est un constructeur néerlandais. Ce sont des fous furieux qui font des voitures extrêmement légères, extrêmement puissantes. Et leur dernière création, qui est la P24 RS, est une voiture totalement démoniaque. Je vous avoue que je rêve de pouvoir l'essayer. Peut-être dans quelques mois, on verra bien.
1: Au-delà de ces 3000 véhicules qu'on peut découvrir, on peut aussi faire un petit peu son marché, parce qu'on peut comparer les données, les prix, etc.
2: Oui, exactement. En fait, dans toutes les voitures du monde, on accompagne aussi chaque présentation de véhicules, de données techniques, les dimensions, bien entendu, mais pas que, la gamme de motorisation, les niveaux de puissance, etc. Donc, ça vous permet de vous y retrouver. Puis surtout, nous, ça nous permet parfois de tirer la langue pour la simple et bonne raison, c'est qu'il y a énormément d'évolutions techniques et c'est très, très, très rapide. Notamment sur les électriques ou une voiture parfois qui était toute neuve il y a 6-8 mois elle peut avoir changé parce que le moteur peut avoir pris un petit peu de puissance ou la batterie carrément avoir changé.
1: La Bible, le hors-série 2026-2027, toutes les voitures du monde, le hors-série de l'Automobile Magazine, c'est à découvrir et actuellement en kiosque. Merci beaucoup et à très bientôt Pierre Lefebvre.
2: Merci Sébastien, à bientôt.
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0: l'instant sur le 107.7 pour le trafic. Je vous donne rendez-vous dans un tout petit instant.
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3: L'infotrafic de 6h46 avec un trafic toujours très très tranquille en cette heure matinale. Pas de difficultés particulières à vous signaler. Ça roule bien même à l'approche de toutes les grandes agglomérations et je n'ai aucune difficulté à vous signaler. Simplement, si vous êtes sur la 10, vous quittez l'Île-de-France, vous passez le péage de Saint-Arnoult. Juste après ce péage de Saint-Arnoult, il y a un véhicule en panne dont la présence peut peut-être un petit peu vous surprendre. Mais sinon, partout ailleurs, encore une fois, ça va très très bien en ce moment. Et vous roulez sous le soleil et ça va être une très très belle journée, un très beau week-end et a priori on a un très beau temps qui s'installe pour quelques temps. Et autre bonne nouvelle, c'est la musique de Robin Sick tout de suite dans votre autoradio.

Et nous étions en 1984 à l'instant en compagnie de France Gall, un titre qui figure sur son album Des Branches. Je vous retrouve à 7h pile pour reparler de l'actualité de ce vendredi matin. On regardera les prévisions météo et le trafic. Et d'ici là, il y aura Ben Loncle Soul dans un instant. Tout de suite, Broken Back.

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1: Bonjour, les Français n'aiment plus le livret A, le désamour se confirme, l'encours a reculé en avril de 1 milliard 280 millions d'euros et c'est le quatrième mois consécutif de baisse, c'est même le pire mois d'avril pour le livret A depuis 2009. La bascule vers d'autres produits d'épargne jugés plus rémunérateurs s'amplifie. 710 millions d'euros débloqués par le gouvernement pour contrer la hausse des prix du carburant. Le Premier ministre Sébastien Lecornu, accompagné de plusieurs membres du gouvernement, a dévoilé hier un nouveau paquet d'aides. Celles pour les agriculteurs, les transports, la pêche ou le BTP sont prolongées jusqu'à l'été. Le montant de la prime carburant défiscalisée que les entreprises peuvent verser à leurs salariés passe de 300 à 600 euros. L'aide aux gros rouleurs est-elle doublée pour atteindre 100 euros sous condition de ressources? Enfin, les aides à domicile et les fonctionnaires vont bénéficier d'un indemnité kilométrique revalorisée. Trois personnes vont être présentées à un juge aujourd'hui à Paris dans le cadre du scandale des violences sexuelles dans le périscolaire. Trois animateurs, deux hommes et une femme auraient eu des gestes à caractère sexuel sur une vingtaine d'enfants de trois écoles du 7e arrondissement. Ils ont été arrêtés en début de semaine. Pour ou contre une prime de 290 000 euros? C'est la question à laquelle vont devoir répondre en Corée du Sud les 70 000 salariés de Samsung Electronics, spécialisés dans les puces mémoire. Ils doivent entériner un nouvel accord contre lequel les actionnaires du géant coréen avaient opposé leur veto. Les salariés avaient donc menacé de faire grève pour obtenir une meilleure répartition des 188 milliards d'euros de bénéfices enregistrés cette année. Ils sont en train donc d'obtenir gain de cause. Un dernier mot de sport et de football. Et c'est le grand soir pour Lens et Nice. Les deux clubs ont rendez-vous à 21h au Stade de France pour la finale de la Coupe de France. D'un point de vue statistique, avantage aux Niçois qui ont remporté le trophée trois fois quand Lens ne l'a jamais décroché. Mais sportivement, ce soir, les Sang et Or, à la deuxième place du championnat, sont ultra favoris face à Nice qui va devoir se battre pour son maintien en Ligue 1. Je suis de mon côté maintenue à ce poste pour le flash de 8h. Tout de suite à 7h02, on passe à la météo. Météo rapide et très simple, c'est du soleil partout et de la chaleur qui s'installe et qui va s'amplifier, un dôme de chaleur va s'installer sur le pays pour les prochains jours. Pour aujourd'hui, Météo France annonce des maximales de 27 degrés à Strasbourg, 28 à Tours, 29 à Paris et Rennes, 31 à Biarritz et 32 à Nantes, à Bordeaux et à Toulouse.
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1: Bienvenue dans votre rendez-vous du début de journée préparé pour vous par toute l'équipe du 107.7 et ses fidèles partenaires. Le plus fidèle d'entre eux, c'est Maître Éric de Caumont, notre consultant juridique depuis plusieurs décennies. On le retrouvera dans l'automobile et la loi d'ici une vingtaine de minutes. Pour l'instant, c'est l'infotrafic.
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1: L'info trafic parfaitement fluide. Ça se passe extrêmement bien où que vous soyez. Je n'ai pas la moindre difficulté à vous signaler en ce moment. Il faut croire que vous respectez toutes les bonnes conditions de circulation, les bonnes règles de sécurité. Il n'y a pas d'accident, il n'y a pas d'incident sur la route. Une route qui est par ailleurs très très agréable avec cette météo dont on parlait à l'instant. Vous roulez sous le soleil sans souci et avec un trafic fluide, y compris à l'approche des grandes agglomérations. Ça roule bien à l'approche de Bordeaux, pas de souci du côté de Nantes et en région parisienne. Allez, au pire, vous mettrez 5 minutes supplémentaires depuis le péage de Saint-Arnoult pour rejoindre les portes sud ou ouest de la capitale.
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Et c'était Ebony à l'instant sur le 107.7, l'ancienne star académicienne qui a sorti son premier album, non, qui va sortir son premier album, et bien sera en concert le 5 juin prochain à Aurillac dans le cadre du festival Aurillac sur scène. Vernis rouge sur les prochains kilomètres et puis on se retrouve ensuite pour l'infotrafic.

0: Ebony à l'instant, pas Ebony, c'était cette fois Vernis Rouge à l'instant sur le 107.7. Ebony, c'était juste avant. Et pour l'infotrafic, ce sera juste après. Et dans une minute, à tout de suite.
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0: À 7h15, l'infotrafic est toujours parfaite, pas de difficultés à vous signaler en ce moment. Il y aura sans doute assez peu de monde à l'approche des grandes agglomérations ce matin. On sent que le vendredi est la journée préférée de tout le monde pour télétravailler et ça se passe bien en effet en ce moment à Bordeaux, à Nantes, à Angers ou même en Île-de-France. Assez peu de difficultés à vous signaler en ce moment en région parisienne. C'est une journée classée rouge par Bison Futé. On attend du monde dans la journée pour les départs pour ce long week-end très ensoleillé de Pentecôte. Vous devriez être nombreux à prendre la route en compte tenu de cette belle météo. Mais donc, pour l'instant, on n'en voit pas trace et je n'ai absolument pas la moindre difficulté à vous signaler. Bref, ce sont de bonnes nouvelles. Allez, simplement un rappel, si vous nous entendez dans le secteur d'Ably, vous souhaitez rejoindre l'A11 vers Paris par l'accès à Ably. Dans cette bretelle d'entrée à l'autoroute, il y a un poids lourd en panne. Sinon, donc partout ailleurs, ça se passe très bien. En ce moment, pour la suite du programme, on retrouvera notre consultant juridique dans un tout petit instant. Vous êtes peut-être tombé récemment sur les réseaux sociaux sur la vidéo d'un automobiliste qui repeint son véhicule sur le parking d'une grande surface. Est-ce que c'est autorisé? On va poser la question à notre consultant juridique, maître Éric Decaumont, dans l'automobile et la loi, juste après Angèle et Justice.

0: Et tout de suite, c'est l'heure de retrouver notre consultant juridique dans l'automobile et la loi. Bonjour Maître de Comont.
1: Bonjour à toutes et à tous.
0: Je voulais évoquer avec vous une vidéo assez commentée sur les réseaux sociaux. Un homme a été vu en train de repeindre sa voiture sur le parking d'une grande surface. Alors au-delà du fait que la peinture n'était pas forcément extrêmement jolie, est-ce qu'on a le droit de faire ça? Faire de la peinture de cette carrosserie sur un parking?
1: Bon, alors je rassure l'automobiliste et ceux qui pourraient être choqués, rendre sa voiture très laide n'est pas une infraction.
0: Oui, c'est ça.
1: À aucun sens. Mais ce qu'on va vous reprocher, c'est pas votre mauvais goût, c'est pas la peinture qui est mal faite, c'est le fait que vous allez, en matière d'hygiène, en matière de sécurité, attenter à l'intérêt collectif. Et vous allez laisser possiblement s'écouler du liquide, ça va peut-être salir les emplacements. Pire, ça va risquer éventuellement d'être dans des réseaux d'assainissement. Donc vous allez faire une sorte d'écocide, relativement modeste bien sûr, mais vous allez attenter à l'intérêt collectif sur un plan écologique et de salubrité publique, ce qui veut dire que vous allez être sanctionné, d'autant plus que il est interdit d'exécuter un travail sur le domaine public routier, parce que vous savez, par exemple, je le rappelle, on l'a déjà dit sur cette antenne, que sur un parking d'hypermarché qui est pourtant un lieu privé, qui appartient à l'hypermarché, oui, mais qui est ouvert au public, le code de la route s'applique du coup. Alors que si vous êtes dans le parc de votre château,
0: oui,
1: là, vous faites ce que vous voulez, le code de la route ne s'applique pas. Donc, un seul conseil en conclusion, vous tenez absolument à faire preuve de mauvais goût, à faire une peinture complètement ratée, avec des bombes de peinture, pourquoi pas au pinceau pendant que vous y êtes, et avec des couleurs improbables.
0: Au rouleau, maître, au rouleau.
1: Ou au rouleau, on est bien d'accord, encore pire, je vois qu'on a affaire à une connaisseuse.
0: Oui, tout à fait.
1: Un seul conseil pour être en règle, achetez-vous un château d'abord.
0: Et ça coûte combien si on fait ça sur le parking du supermarché?
1: Ça coûte plus cher que la bombe de peinture, ça coûte à peu près ce que ça vous coûtera, à mon avis, d'aller refaire faire votre peinture chez un professionnel, une fois qu'on vous aurez des amis et des enfants qui vous jetteront des pierres tellement c'est moche. Vous pouvez, c'est une amende de 5e classe, donc ça peut aller jusqu'à 1500 euros quand même.
0: Ah oui, quand même, ok. Merci beaucoup Maître de Comont, et pour retrouver sans cesse de nouvelles informations sur nos droits d'automobiliste, il y a votre site internet, l'adresse c'est maître-2-comont.fr. À bientôt Maître.
1: À très bientôt.
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1: Et c'était AD à l'instant sur le 107.7. On se retrouve dans un tout petit instant pour parler de l'infotrafic fluide.
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1: L'infotrafic de 7h30 avec quelques nouvelles informations sur l'autoroute A10 pour vous qui roulez en direction de Paris. D'abord, si vous quittez l'A10 vers Tours, Orléans et Paris par la sortie Montsorini, c'est la sortie numéro 24-1. Il y aurait une voiture en panne dans cette bretelle de sortie. Un agent routier est déjà sur place en protection. Donc vous levez bien le pied pour assurer la sécurité de tout le monde dans cette sortie 24-1 Montsorini de l'A10 vers Paris. Et puis toujours sur l'A10 vers Paris après Orléans, là c'est un obstacle qui a été repéré sur les voies, a priori sur la voie la plus à droite, une échelle se trouverait sur la chaussée. Là aussi, vous levez le pied en arrivant dans cette zone. Partout ailleurs, ça se passe bien. Pas d'autres difficultés à vous signaler. Le trafic est fluide, très agréable partout. Pas de soucis à l'approche des grandes agglomérations. Ça roule globalement bien en ce moment, y compris à Bordeaux, à Nantes, à Angers et même en Ile-de-France. Au pire, pour rejoindre les portes de Paris, vous mettez moins de 10 minutes de plus que lorsque tout va bien. On est à 80 km de bouchons cumulés pour toute la région parisienne, ce qui est une moyenne très très basse pour cette heure-ci. Un dernier mot, c'est un rappel pour tous ceux qui roulent sur la 10 après Orléans, direction du sud-ouest. Vous ne pouvez pas faire le plein de carburant sur l'aire de Mains-sur-Loire au kilomètre 117. Il y a un problème technique et aucun carburant n'est disponible pour les poids lourds et pour les voitures. Donc il faut vous organiser avant. Si vous arrivez de la 10 d'Orléans, vous pouvez vous arrêter sur l'aire d'Orléans-Saran. Après, ce sera sur l'aire de Blois-Villeurbanne.
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1: La suite de ce 7-9 nous emmènera à Cahors dans le Lot pour visiter un jardin au cœur du centre historique de la ville. Pour l'instant, c'est le retour de la musique et c'est Batmata.

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1: Information dans le secteur de Bordeaux. Il y a de gros travaux en ce moment sur la Nationale 10 au-delà du réseau Vinci Autoroute. Travaux de réfection des chaussées jusqu'à la fin du mois, a priori, qui entraînent la neutralisation de voies dans les deux sens de circulation à proximité de l'échangeur Libourne-Saint-Antoine de la 10, qui provoque régulièrement des ralentissements qui peuvent même remonter sur la 10 en direction du nord à l'approche de cette sortie 39 Libourne-Saint-Antoine.
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0: l'info trafic revient dans un tout petit instant, à tout de suite.
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0: L'infotrafic de 7h46 est excellente. Vous roulez.

sous le soleil, ça fait du bien, avouez, quelle que soit la région dans laquelle vous circulez ce matin. Le temps est déjà lumineux, agréable, il fait chaud et le trafic est parfaitement fluide. C'est vraiment une matinée idéale en ce moment. Pas la moindre difficulté à vous signaler en ce moment. Cette info simplement, si vous êtes sur la 10 en remontée vers Tours, vers Orléans, vers Paris, vous quittez la 10 par la sortie 24 à Mont-Sorigny. Dans cette bretelle de sortie, il y a une voiture en panne qui gêne un petit peu le trafic. Attention. Nous irons à Cahors dans un instant dans le Lot à l'occasion de la fête de la nature dont le 177 est partenaire. La ville ouvre ses jardins secrets au cœur du centre historique entre nature et patrimoine au pied de la cathédrale Saint-Étienne. Rendez-vous dans Sortir en famille juste après Benabar.

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0: Et c'était donc Benabar à l'instant sur le 107.7. On part dans le Lot tout de suite. À Cahors, à l'occasion de la fête de la nature, la ville se découvre entre jardins cachés et patrimoine médiéval. Hélène Dali est notre guide.
1: Ils sont cachés derrière les murs ou derrière les grilles. Ce sont des jardins pleins de charme qui révèlent une histoire, une ambiance ou un mystère. Allons en découvrir quelques-uns avec Virginie Seguin de l'Office de tourisme de Cahors.
2: Cahors a la chance d'avoir 24 jardins secrets. Et comme nous, on n'aime pas beaucoup les secrets, on les partage volontiers. Et c'est une idée des jardiniers de la ville qui avaient envie d'évoquer cette histoire du Moyen-Âge de Cahors à travers ces jardins.
1: On retrouve le jardin de la sorcière et du dragon, c'est un jardin poétique, ou encore le jardin du troubadour, dédié à la rose et aux chants médiévaux. Mais ce n'est qu'un aperçu, il y en a bien d'autres.
2: Nous avons aussi le jardin des épices, parce qu'à l'époque, les marchands passaient par là, ils vendaient des épices. Nous avons l'hortus des dames, c'était l'endroit où les dames venaient écouter les charmeurs troubadours raconter leurs histoires. L'ensemble de ces jardins constitue un jardin remarquable. Ils ont le label national jardin remarquable. On les découvre grâce à un petit clou en cuivre planté dans la rue, au sol, pour vous dire, attention, il y a un jardin secret, pas si secret, pas loin.
1: Et la plupart de ces jardins se trouvent dans le centre ancien. Une promeneuse nous raconte.
3: C'est facile à trouver. Il y a des thématiques particulières pour chaque jardin. Alors, il y a des beaux jardins à découvrir tout le long du parcours, là, dans le centre-ville de Cahors, dans le centre historique. On se promène, on découvre. Il y en a certains qui sont vraiment ouverts au public et d'autres, vous pouvez les observer à l'extérieur. Donc, c'est ouvert tout le temps. Ça vaut le coup. Ah oui, absolument.
1: Et puis, impossible de parler de Cahors sans évoquer sa cathédrale majestueuse et incontournable, Virginie Seguin.
2: Donc la cathédrale, elle est romane, elle a un petit peu plus de 900 ans, avec des fils de coupole. Et donc au 19e siècle, les Cadurciens ont demandé à ce qu'on les garde comme ça. Donc on peut voir ces coupoles recouvertes d'ardoises, c'est magnifique.
4: La coupole, elle est magnifique, elle est immense, c'est un gothique flamboyant. On est venu plusieurs fois à Cahors, nous on habite Montauban, donc c'est pas très loin. Bon, à chaque fois qu'on vient à Cahors, voilà, les cathédrales, la vieille ville un petit peu.
1: Et pour continuer à découvrir les secrets de la ville entre patrimoine, poésie et nature, Cahors est accessible par les autoroutes A89 et A20.
0: Et je vous retrouve à 8h pile pour un nouveau point sur l'actualité du jour, la météo et le trafic. Pour terminer l'heure en musique, c'est Benjamin Biolay tout de suite. Et puis juste après, il y aura Bonnet M. A tout à l'heure et très bonne route à tous.

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1: Les nouvelles aides pour pallier la hausse des prix du carburant font la une ce matin de beaucoup de vos quotidiens. Elles ont été dévoilées hier par le Premier ministre Sébastien Lecornu qui a prévenu que la situation allait durer. 710 millions d'euros d'aides nouvelles titres ce matin, la dépêche du midi. Lecornu au défi d'une crise au long cours, rappelle le Figaro. Parmi les mesures annoncées, le prolongement des aides pour les secteurs les plus touchés, le doublement de la prime aux gros rouleurs et la hausse des indemnités kilométriques pour les aides à domicile. Une autre enveloppe dans l'actualité de ce vendredi, celle que va dévoiler aujourd'hui Emmanuel Macron. Le chef de l'État va se rendre au très grand centre de calcul du CEA en Essonne. Il devra en profiter pour augmenter la dotation du programme d'investissement France 2030 destiné au plan quantique. 1 milliard d'euros supplémentaires pourraient être mis sur la table. L'Élysée estime qu'il faut mieux contrer l'accélération des États-Unis et de la Chine dans ces technologies. La nouvelle fusée géante Starship de SpaceX n'a pas décollé hier comme prévu. Le lancement a été annulé après plusieurs incidents et interruptions du compte à rebours. Un nouvel essai doit être réalisé aujourd'hui. C'est un test important en vue d'une prochaine mission et notamment un possible alunissage pour le compte de la NASA. La réussite de cette mission est donc cruciale pour Elon Musk, d'autant plus que le milliardaire prépare parallèlement l'entrée en bourse de SpaceX, a priori pour mi-juin. Il fait 47 degrés en Inde, notamment dans une région au sud de New Delhi. Le pays fait face à une intense vague de chaleur et le record de consommation d'électricité a été battu hier, la faute aux climatiseurs trop sollicités. Un dernier mot de sport et de football et c'est la finale ce soir de la Coupe de France. Lens-Nice, coup d'envoi de la rencontre à 21h au Stade de France avec une nouveauté. Un système de détection semi-automatique du hors-jeu va être déployé pour la toute première fois dans l'Hexagone. Cette technologie déjà utilisée au dernier mondial ou à l'Euro permet notamment aux arbitres de prendre des décisions plus rapides. Et les arbitres d'ailleurs seront équipés de micros pour tenir le public informé. 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L'info trafic arrive dans un tout petit instant, juste après la météo. Météo simple, rapide, efficace, du soleil et de la chaleur pour tout le monde. La carte de France est assez uniforme. C'est le début d'une grande période de beau temps et d'intense chaleur a priori. Pour aujourd'hui, Météo France annonce cet après-midi 27 degrés à Strasbourg, 28 à Tours, 29 à Paris et Rennes, 31 à Biarritz et 32 à Nantes, à Bordeaux et à Toulouse.
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1: Et c'est la deuxième moitié de ce 7-9 qui démarre avec notre rendez-vous conso à venir d'ici une vingtaine de minutes. Nous avons rendez-vous avec nos partenaires de l'UFC Que Choisir qui ont réalisé des tests sur des lave-vaisselle. Résultat du test juste après l'infotrafic de 8h15. Pour l'instant, c'est l'infotrafic de 8h03.
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1: Infotrafic très tranquille ce matin. Les nouvelles sont vraiment excellentes hein, puisque vous roulez sous le soleil sans difficulté, y compris à l'approche des grandes villes. Je continue de vérifier du côté de Bordeaux ou de Nantes, mais ça roule bien. Même en Ile-de-France, il n'y a pas de très grosses perturbations ce matin. Et au pire, vous mettez 10 minutes de plus que lorsque tout va bien depuis le péage de Saint-Arnoult pour rejoindre les portes sud ou ouest de Paris. Il y a simplement des obstacles à vous signaler pour vous qui roulez sur l'autoroute A10 juste après Sainte, en remontée vers Niort, vers Poitiers, vers le nord, kilomètre 434. Un cône de signalisation se trouverait renversé sur la chaussée. Ça peut peut-être vous gêner. Il y a un agent routier, Frédéric, qui vient d'arriver sur place. Donc ça veut dire qu'il y a un homme en jaune potentiellement sur les voies. Donc attention à lui. Vous levez le pied au maximum. Kilomètre 434 de la 10 vers Paris. Et puis ce rappel pour tous ceux qui roulent également sur la 10 vers le nord et qui quittent la 10 par la sortie 24 à Montsorigny. Dans cette bretelle de sortie, on nous signale la présence d'une voiture en panne qui gêne le trafic. Le dépanneur vient d'arriver sur place.
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0: Et c'était Anna H à l'instant sur le 107.7. Retour de l'info trafic fluide et tranquille dans une minute.
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0: À 8h15, merci de faire la route en notre compagnie. Une route qui, globalement, se passe très très bien ce matin, sous le soleil et sans difficulté, hein, puisque je n'ai absolument plus la moindre difficulté à vous signaler. Pas d'accident, pas d'incident, pas de véhicule en panne, pas d'obstacle sur les voies. Donc vraiment, les nouvelles sont excellentes et le trafic s'écoule globalement très très bien à l'approche de toutes les grandes villes. Je vais simplement vous rappeler cette info pour vous qui roulez sur la 10 en direction du sud-ouest et qui souhaitez peut-être faire le plein de carburant à l'approche... juste après Orléans, eh bien, ce n'est pas possible de le faire en ce moment sur l'aire de service de Mains-sur-Loire au kilomètre 117 suite à un problème technique. Il n'y a pas de distribution de carburant pour les voitures et les poids lourds. Donc, pour faire le plein, c'est avant à Orléans ou alors après, ce sera sur l'aire de Blois-Villeurbanne. Votre rendez-vous conso arrive dans un instant. Focus aujourd'hui sur l'indice de réparabilité affiché sur de nombreux équipements du quotidien. Que choisir? La tester sur les lave-vaisselle. Et pour notre partenaire, une bonne note n'est pas forcément synonyme de réparation facile. On essaiera de comprendre tout ça juste après la musique de Marina.

0: Une information au passage pour vous qui roulez en Ile-de-France. Vous arrivez au niveau de la barrière de péage de Saint-Arnoult en direction de Paris. Sachez qu'il y a un véhicule d'intervention des services de l'autoroute arrêté au niveau de cette barrière. Donc soyez prudents en arrivant dans ce secteur. Et tout de suite, c'est notre rendez-vous conso. Charles Dodon est avec un journaliste du magazine Que Choisir.
1: Bonjour Boris Cassel.
2: Bonjour.
1: C'est un logo et une note qui figurent sur de nombreux appareils, notamment électroménagers. L'indice de réparabilité existe depuis maintenant 6 ans. Mais est-il fiable? Et là, vous avez comme un petit doute.
2: On a eu comme un petit doute parce qu'en fait, cet indice de réparabilité, il est noté, il est donné par les fabricants sous leur propre contrôle. On en tient de plus en plus compte en magasin lorsqu'on fait ses achats. Et certains réseaux même ne vendent plus les appareils les moins bien notés.
1: Et vous l'avez dit, Boris, ce sont les constructeurs eux-mêmes qui déterminent l'indice de réparabilité.
2: Voilà, c'est ce qu'on appelle de l'auto-évaluation, c'est-à-dire que lorsque l'on met sur le marché un produit, en l'occurrence des lave-vaisselle par exemple, le fabricant a une liste de 10 critères qu'il va remplir lui-même selon des règles qui ont été fixées pour l'ensemble de la profession. Donc tous les fabricants ont les mêmes critères. Cependant, il y a un petit souci avec ces critères, c'est que l'essentiel de ces critères, bizarrement, ne concernent pas des éléments qui sont en lien direct avec la réparation de la machine. Je m'explique. L'essentiel de la note dépend du prix des pièces détachées, de l'existence d'une documentation technique, de l'existence d'un service après-vente, enfin, des choses qui peuvent être utiles, mais qui ne sont pas en lien direct avec la réparation du produit.
1: Et vous avez testé cet indice de réparabilité sur 8 lave-vaisselle. Ça donne quoi?
2: Alors, on s'est dit qu'on allait un petit peu plus loin que l'indice de réparabilité, c'est-à-dire qu'on allait faire ce qui aurait dû être fait, c'est de se mettre à la place d'un consommateur lambda qui fait face à une machine en panne. C'est-à-dire que la première étape, quand vous avez une machine en panne, c'est de comprendre ce qui se passe. Ce qu'on a constaté, c'est que dans 75% des cas, les codes d'erreur ne nous permettent pas de savoir quelle est la panne, en fait. C'est très symptomatique. Donc, il reste 25% des cas où la machine vous dit exactement quel est le problème. Et dans ce cas-là, on a étudié vraiment la réparabilité, à la fois la démontabilité de l'appareil, on a démonté l'appareil, et on a essayé de remettre des pièces de rechange. C'était assez compliqué. Le souci avec cet indice, c'est qu'on a l'impression qu'un appareil qui a une bonne note sera facilement réparable par monsieur et madame tout le monde, ce qui n'est pas forcément le cas. Et en revanche, ça donne une bonne indication sur le fait de pouvoir ou non faire réparer cet appareil par un professionnel.
1: L'indice de réparabilité, que vaut-il vraiment? Vous vous êtes posé la question et vous y répondez dans le magazine Que Choisir de ce mois de mai. Merci Boris Cassel.
2: Merci.
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0: L'indémodable Tracy Chapman à l'instant sur le 107.7. L'infotrafic sera de retour à 8h30. À tout de suite.
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0: Infotrafic très tranquille, décidément ce matin à 8h30, pas de difficulté à vous signaler où que vous soyez, ça se passe très bien. Le trafic continue d'être parfaitement fluide partout et je n'ai pas la moindre difficulté à vous signaler en ce moment.
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0: Dernière étape de ce 7-9, notre question d'autoroute qui nous dira tout sur les peintures utilisées sur autoroute. Comment ça se passe pour cette peinture de chaussée pour qu'elle soit notamment visible de jour comme de nuit. Ce sera après l'infotrafic de 8h45. Pour l'instant, c'est le retour de la musique avec un très joli souvenir de Michel Jonas.

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1: Information pour tous les poids lourds qui nous écoutent sur la 10 en direction de Bordeaux et du Sud-Ouest. Quand vous arrivez au nord de Bordeaux, il y a un péage de Virsac. Et bien pour tous les poids lourds de plus de 2,90 m, vous ne pouvez pas passer ce péage en raison de travaux au niveau d'un haut vent de cette barrière de Virsac. Vous devez donc quitter la 10 en amont par la sortie 38 Blaye-Montendre. Vous suivez ensuite le réseau secondaire en direction de Blaye puis de Saint-André-de-Cubzac. Et c'est à hauteur de Saint-André-de-Cubzac que vous pourrez récupérer la 10 en ayant évité ce péage de Virsac.
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0: Et c'était à quoi à l'instant sur le 107.7. On se retrouve pour l'infotrafic toujours aussi agréable dans un tout petit peu plus d'une minute. À tout de suite.
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0: L'infotrafic de 8h46, bienvenue si vous nous rejoignez à l'instant sur les axes autoroutiers de l'Ouest et du Centre. Vous venez peut-être de prendre la route, donc vous n'avez pas écouté mes précédents points, mais donc j'ai le grand plaisir de vous dire que tout se passe bien. Et pour ceux qui font la route avec nous depuis ce matin, eh bien vous avez l'habitude de m'entendre dire qu'il n'y a rien à signaler, et c'est toujours le cas, y compris à l'approche des grandes agglomérations. C'est très calme ce matin en Ile-de-France. Au pire, vous mettez un tout petit peu plus de 10 minutes depuis le péage de Saint-Arnoult pour rejoindre les portes sud ou ouest de la capitale. On attend le gros du trafic en deuxième partie de journée avec les départs pour ce long week-end de Pentecôte. Départ qui pourrait être important puisqu'il fait enfin beau. Seule info à vous donner, ça concerne tous ceux qui roulent sur la 11 en direction de Paris et qui vont quitter l'autoroute A11 par la sortie 12 sèche sur le Loir. Nous sommes entre Angers et Le Mans, et dans cette bretelle de sortie, il y aurait un chevreuil. Il a en tout cas été

aperçu près des voies. Il pourrait traverser la bretelle, surgir devant vous à tout instant. Donc soyez d'autant plus vigilants en quittant la 11 par cette sortie sèche sur le Loir. Et puis une info pour les poids lourds qui nous écoutent en ce moment. Je rappelle que pour tous les poids lourds, la traversée de Broue est interdite. Donc pour ceux qui sont sur l'autoroute A11, impossible de quitter la 11 par la sortie numéro 4 Broue. Il vaut mieux privilégier la sortie 3.1, sortie Illier-Combré en raison de travaux dans la traversée de la ville de Broue. Le retour de la musique dans un tout petit instant. Je prends juste le temps de vous signaler qu'après la musique de Dizzy, c'est une question d'autoroute qui arrive avec un focus sur la peinture blanche présente tout au long de votre trajet. Une peinture bien spéciale, visible de jour comme de nuit et comme tout le reste sur l'autoroute, étroitement surveillée. On en reparle donc après Try, Try, Try, c'est le nouveau Dizzy.

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1: Et on s'intéresse à un élément discret mais essentiel, la peinture blanche sur la chaussée. Explication de Quentin Lachaise.
2: Quelles sont les particularités de la peinture blanche de l'autoroute? Ce que l'on appelle le marquage au sol a une grande utilité. Le rappel de Justine Marty de Vinci Autoroute sur cette signalisation dite horizontale.
3: Le premier objectif en fait de la peinture, c'est de partager l'espace. Ça sert à la délimitation des voies entre chaque couloir de circulation. Ça sert aussi à exprimer le code de la route.
2: Côté composition, une chose est sûre, vous ne trouverez pas cette peinture au magasin de bricolage.
3: Elle est réglementée. Dans un souci de respect de l'environnement, c'est des peintures qui sont appliquées à base d'eau. C'est-à-dire que c'est des peintures qui sont sans solvant et qui sont à base d'émulsion acrylique. C'est une peinture qui contient des billes de verre et c'est ces billes de verre-là qui permettent au marquage d'être rétro-réfléchissant. C'est-à-dire que de nuit, grâce au feu de croisement des véhicules, on va avoir un effet de renvoi de la lumière et c'est ce qui permettra au marquage d'être visible sur la chaussée en tout point.
2: Les services de l'autoroute surveillent son état pour une lisibilité optimale et venir remettre une couche si besoin.
3: Il y a des mesures de rétro-réflexion qui sont effectuées grâce à de l'écodine. C'est un système qui va mesurer justement la rétro-réflexion des bandes et en fonction d'un seuil qu'on détermine, on va programmer des campagnes de peinture qui permettront de renouveler les bandes et de repartir sur des bons états.
2: Dans la palette des couleurs, on trouve aussi de la peinture jaune pour les travaux ou bien bleue pour les places de stationnement des personnes en situation de handicap.
1: Merci beaucoup Quentin Lachaise. Deux infos me sont parvenues durant ce question d'autoroute. Première info, c'est un accident qui se serait produit sur l'autoroute A19. Nous partons dans le Loiret, ça concerne ceux qui roulent en direction de Sens et de l'autoroute A6 à la toute fin de cet axe, après la sortie 4 Courtenay, kilomètre 33. Il y aurait donc eu un accident, a priori pas de gêne au trafic dans ce secteur. Et puis une info du côté de Vierzon, pour vous qui êtes peut-être sur l'A71, méfiez-vous dans les deux sens, c'est dans le secteur de Vierzon au niveau de la jonction entre l'A71 et l'A85, il y aurait un chevreuil près des voies de circulation. On en parle dans le trafic après les infos de Nerverpil. Pour terminer l'heure en musique sur le 107.7, il y aura Madonna dans un instant. Juste après, la bosse, c'est Marguerite.

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1: Retour au trafic, une information pour tous ceux qui quittent l'Île-de-France. Vous arrivez au niveau du péage de Saint-Arnoult en direction de Bordeaux ou de Nantes. Eh bien, à la barrière de péage, il y aurait un véhicule en panne.

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1: Une rixe hier soir à Paris, 24 heures avant la finale de la Coupe de France de football. Elle a impliqué des supporters de Nice. Une centaine d'entre eux, dont certains étaient équipés d'armes blanches, se sont retrouvés dans le 10e arrondissement, cherchant manifestement à en découdre, selon la préfecture de police. Il y aurait eu 6 blessés, dont une personne grièvement atteinte. 65 personnes ont été interpellées et placées en garde à vue. Le match de ce soir sera donc placé sous surveillance. Nice affronte Lens, coup d'envoi de la rencontre à 21h au Stade de France. La consommation de carburant a baissé en France en mai, baisse très significative de 14% par rapport à mai 2025, selon les données publiées ce matin par le ministère de l'Économie. En cause, bien sûr, l'envolée des prix du carburant sur fond de blocage du détroit d'Ormuz. Le gouvernement a annoncé hier un paquet d'aides supplémentaires pour un montant de 710 millions d'euros. Les aides ciblées pour les agriculteurs, le transport, la pêche ou le BTP sont prolongées jusqu'à l'été. Le montant de la prime carburant défiscalisée passe de 300 à 600 euros. L'aide aux gros rouleurs est doublée et les aides sociales et les fonctionnaires et les fonctionnaires vont bénéficier d'indemnités kilométriques revalorisées. Ces aides ne sont pas à la hauteur, c'est ce que dénonce ce matin Marine Le Pen, la chef de file des députés du Rassemblement national. Elle réclame toujours un abaissement de la TVA sur les carburants à hauteur de 5,5%. Le rendez-vous est important. Les ministres des Affaires étrangères de l'OTAN se retrouvent aujourd'hui en Suède, alors que les relations entre les États-Unis et les pays européens sont très mauvaises depuis le début de la guerre au Moyen-Orient. Donald Trump a dénoncé le manque de soutien de ses alliés. Dans la foulée, il avait annoncé le report du déploiement de 5000 militaires américains en Pologne. Il a finalement confirmé leur arrivée hier, annonce saluée par le chef de l'OTAN, Mark Rutte. Un dernier mot de tennis et la fronde des joueurs à Roland-Garros. C'est le Media Day aujourd'hui, porte d'Auteuil à Paris, c'est-à-dire que les joueurs vont donner des conférences de presse quelques jours avant le début du tournoi et ils annoncent qu'ils ne s'exprimeront pas plus de 15 minutes pour dénoncer le montant insuffisant selon eux des primes qu'ils touchent en Grand Chelem. Elles équivalent à 15% des revenus générés par ces événements. Ils veulent que cette proportion soit portée à 22%. 9h02 et notre tour des principaux titres de l'actualité de ce vendredi 22 mai est terminé. On passe tout de suite à la météo. Météo très rapide parce que c'est une carte de France très ensoleillée que l'on a aujourd'hui partout avec un léger voile dans certaines régions. Enfin, globalement, l'impression de beau temps est là partout, d'autant plus qu'il fait très chaud. C'est une chaleur importante qui s'installe. On aura des températures au-delà des normales de saison dans les prochains jours. Pour aujourd'hui, Météo France annonce 27 degrés à Strasbourg, 28 à Tours, 29 à Paris et Rennes, 31 à Biarritz, 32 à Nantes, à Bordeaux et à Toulouse.
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1: L'info, trafic toujours tranquille et fluide à 9h03, pas de changement à vous signaler, tout se passe très bien pour vous sur toutes les autoroutes de l'Ouest et du Centre, y compris à l'approche des grandes agglomérations. On n'aura pas eu de ralentissement ce matin dans les secteurs de Bordeaux ou de Nantes, c'est vendredi, c'est jour de télétravail. Même en Ile-de-France, on est sur une moyenne très basse de difficultés. Depuis le péage de Saint-Arnoult pour rejoindre les portes de Paris, comptez au pire 15 minutes supplémentaires seulement. À vous signaler simplement des animaux aperçus près des voies de circulation, près des voies de l'A71, notamment dans le secteur de Vierzon. C'est vraiment au niveau de la jonction entre l'A71 et l'A85, kilomètre 172 qu'on nous signale la présence d'un chevreuil qui pourrait peut-être surgir devant vous à tout instant, arriver sur les voies de circulation. Autre animal repéré, ça concerne cette fois ceux qui roulent sur l'autoroute A11 en direction de Paris et qui vont quitter l'A11 par la sortie 12 Sèche-sur-le-Noir. C'est dans cette bretelle de sortie qu'un chevreuil se trouverait près des voies. Et puis, une dernière information avant de terminer, nous partons sur l'A10. Vous êtes dans le secteur de Châtellerault en direction de Tours et de Paris, kilomètre 273. Il y a une intervention en cours des services de l'autoroute. Un véhicule se trouve sur la voie de droite, donc vous ne passez que sur la voie de gauche. Et vous levez bien le pied, s'il vous plaît, en amont à hauteur de ce kilomètre 273 sur l'A10 vers Paris.
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0: Claudio Capéo à l'instant sur le 107.7. Il y a une nouvelle info. Info si vous êtes sur l'A81 en direction de Rennes et de la Bretagne, kilomètre 267, c'est juste avant le péage de la Gravelle qui termine le réseau Vinci Autoroute. Il y aurait un obstacle, une barre de fer signalée sur la chaussée. On en reparle dans un tout petit instant.
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0: L'info trafic très tranquille en ce vendredi classé rouge par Bison Futé. Il y a de gros départs pour ce long week-end de la Pentecôte qui sont annoncés, mais ils devraient intervenir en deuxième partie de journée. Et pour l'instant, c'est le grand calme, y compris à l'approche des grandes agglomérations. À quelques petites exceptions près, il y a notamment des obstacles qui viennent d'être signalés sur l'autoroute A81 pour tous ceux qui roulent en direction de la Bretagne. Vous êtes donc en direction de Rennes à la toute fin de cette autoroute avant le péage de la Gravelle, kilomètre 267. Il y aurait une barre de fer sur la chaussée. On change d'axe et nous partons sur l'autoroute A71. Ça, c'est une autoroute sur laquelle vous nous entendez entre Orléans et Bourges. Vous roulez en direction de Bourges et de Clermont, kilomètre 155. Après la sortie 3, la Motte-Beuvron, on nous parle d'un animal écrasé sur la voie la plus à droite. Ça constituerait un gros obstacle, donc il faut serrer à gauche. Et puis toujours cet animal bien vivant, celui-là signalé dans le secteur de Seiches-sur-le-Loir. Nous sommes sur l'autoroute A11 dans le Maine-et-Loire. Vous roulez vers Paris et vous quittez l'A11 après Angers par cette sortie numéro 12, Seiches-sur-le-Loir. Eh bien, il y aurait un chevreuil près des voies de circulation dans cette bretelle de sortie. Et puis, c'est pas la dernière information que je souhaitais vous donner parce que je vais vous rappeler une intervention en cours des services de l'autoroute sur l'autoroute A10. Là, nous sommes dans le secteur de Châtellerault en remontée vers Tours, vers Orléans, vers Paris. Kilomètre 273. Intervention en cours sur la voie de droite. Et vous ne passez que sur la voie de gauche, donc méfiez-vous. Dans ce secteur, partout ailleurs, ça se passe bien. Pas d'autres difficultés à vous signaler sous le soleil en ce moment. Et on repart en musique tout de suite avec Tribal Jam.

0: Et tout de suite, on va vous proposer des idées de sorties pour ce long week-end de Pentecôte. Et c'est Yvan Mouton qui est notre guide.
1: Des animations par milliers sur le thème cette année de la vie des sols. Fabien Chenel, le directeur de la Fête de la Nature, nous présente cette 20e édition.
2: La Fête de la Nature propose sur l'ensemble du territoire français des milliers d'animations encadrées, accompagnées par des spécialistes des insectes, des botanistes, des spécialistes des mammifères. Et bien d'aller à la découverte de ce monde, du vivant. Ce sont des activités et des événements qui doivent se dérouler dans la nature. Donc on va pas au cinéma, on va pas dans une salle de théâtre, on va dans la nature, on va s'asseoir dans l'herbe et on va s'intéresser vraiment à observer, à ressentir la nature telle qu'elle nous est présentée. Au mois de mai, la nature est exubérante, les oiseaux sont rentrés de migration, les insectes sont sortis, les fleurs sont épanouies, donc c'est vraiment un moment de bonheur absolu.
1: Et rendez-vous par exemple ce week-end sur le joli jardin naturel de la Prade et ses nombreuses variétés de vivaces et de rosiers à Albias, près de Montauban. Toutes les animations à vivre jusqu'à lundi avec le 107.7 près de chez vous sur Fête de la Nature. Comme tous les week-ends de Pentecôte, le Festival Andalou de Saint-Jean-de-Luz vous propose de vivre à l'espagnol jusqu'à lundi. Il vous ouvre ses casetas pour des concerts gypsy, latino et des danses flamenca et sévillanes. Son village andalou ravira les plus gourmands d'entre vous. Et puis la Foire de Bordeaux invite cette année encore le Bordeaux Geek Fest. C'est ce week-end au Parc des Expositions. Ce festival de la pop culture vous attend. Gamers et passionnés de comics sur le thème de la fantasy, de Tolkien à Conan le Barbare. Des centaines d'animations sur 14 000 mètres carrés. 25 000 visiteurs attendus. Je vous retrouve dans quelques minutes avec d'autres idées de sortie.
0: Et en l'occurrence, c'était pas Yvan Mouton, mais Marielle Tillier qui on le retrouvera en effet tout à l'heure.

0: Et c'était Elliot à l'instant sur le 107.7. L'info trafic est de retour dans une minute. À tout de suite.
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0: L'infotrafic de 9h30, merci de faire la route en notre compagnie. Alors une route calme, ensoleillée, tout va bien globalement, assez peu de monde pour l'instant. Le trafic va monter en puissance a priori tout au long de la journée. Pour les départs de la Pentecôte, c'est classé rouge selon Bison Futé. Pour l'instant, c'est du vert absolument partout. À vous signaler simplement une gêne au trafic sur l'A10 pour vous qui roulez du côté de Châtellerault en remontée vers Tours, vers Orléans et vers Paris, kilomètre 273. Il y a une intervention en cours des services de l'autoroute. Vous ne passez que sur une seule voie au lieu de deux, la voie de gauche seulement. La même autoroute A10 dans l'autre sens, juste après Orléans. Je vous rappelle que vous ne pouvez pas faire le plein de carburant sur l'aire de Mains-sur-Loire. C'est au kilomètre 117, puisqu'il y a un problème technique sur cette aire de Mains-sur-Loire. Donc pour faire le plein, pour les voitures et les poids lourds, c'est soit avant, si vous arrivez de l'A10 sur l'aire d'Orléans, ça rend, soit après sur l'aire de Blois-Villeurbanne. On file en Bretagne. À présent, nous partons sur l'A81. Vous nous écoutez entre Le Mans et le péage de la Gravelle. Et bien au niveau de ce péage de la Gravel, il y aurait juste avant une barre en fer sur la chaussée. Donc méfiez-vous, dans ce secteur, il y a un agent routier Igor qui se rend sur place pour aller ramasser cet obstacle. Et puis un rappel pour tous les poids lourds qui nous écoutent sur l'autoroute A11. Je vous rappelle que la traversée de la ville de Brou est interdite aux poids lourds en ce moment en raison de travaux. Donc pour tous les poids lourds qui nous écoutent, mieux vaut emprunter la sortie 3.1 Illier-Combray sur l'autoroute A11 et éviter la sortie 4 pour Brou.
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0: Et à suivre la deuxième partie de notre agenda des sorties, on parlera d'une exposition consacrée aux animaux domestiques qui a lieu à Toulouse. Ce sera juste après Cool and the Gang.

0: Et après Cool and the Gang, la deuxième partie de notre agenda des sorties.
1: Cette exposition reconnue d'intérêt national remonte aux origines de la domestication des animaux et des plantes par l'homme il y a 10 000 ans. Une exposition sensorielle par les images, les odeurs et les manipulations. Le tout à la croisée des sciences naturelles, de l'archéologie et de la génétique. Fabien Latti, muséographe, nous explique à quel point l'homme continue d'influencer l'évolution des espèces vivantes.
2: Si on prend l'exemple du saumon atlantique, les élevages intensifs qui peuvent se créer aujourd'hui voient déjà des transformations physiques. On peut avoir des poissons qui vont grandir plus vite, qui vont se reproduire plus fréquemment avec une chair plus abondante. Donc en fait, on va avoir un certain nombre de critères, de services qui sont rendus, qui peuvent être de l'ordre, si on prend plus largement, du rituel, du symbole, de l'alimentaire, de l'ornement, de l'affect, de l'auxiliaire, donc tout ce panel qu'on va développer dans l'exposition. Pour moi, la plus belle conclusion qu'on pourrait avoir, c'est le respect, la gratitude qu'on doit aussi à tous ces individus qu'on a transformés, qu'ils soient végétaux ou animaux, qui ont permis d'être l'humanité que nous sommes aujourd'hui. Si nous n'avions pas domestiqué le monde, nous serions une humanité complètement autre, et ça c'est quand même une réflexion assez vertigineuse à avoir en tête.
1: Et l'exposition Domestique-moi si tu peux est à voir par toute la famille au Muséum de Toulouse jusqu'au 5 juillet. On s'y rend via la sortie 23 Rangueil du périphérique. Direction Anglette sur la côte basque sur le festival Les Jours Heureux, festival jeune public. Il invite une trentaine de compagnies françaises et européennes dans le cadre arboré du domaine de Baroja. Les spectacles se doublent de déambulations et de jeux originaux pour toute la famille. Et puis un joli festival en forêt, le festival Grésinol, se tient jusqu'à ce samedi dans plusieurs communes autour de Bruniquel, dans le Tarn-et-Garonne, sur le thème de l'arbre. Vous pourrez participer à des balades ornithologiques et botaniques. Vos enfants auront droit à des ateliers dédiés avant un concert de musique mexicaine sous les étoiles. Très bon week-end.
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0: Et c'était Gossip à l'instant dans votre autoradio. Je vous donne les nouvelles du trafic dans une minute.
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0: À 9h47, ce point ressemblera à tous les précédents. On fait la route ensemble depuis 6h ce matin et ça reste extrêmement calme depuis 6h ce matin avec un trafic fluide, ensoleillé, agréable, pas de difficultés, pas de gêne au trafic à vous signaler, y compris à l'approche des grandes agglomérations. Ça continue de très très bien se passer. Si vous roulez en Ile-de-France, vous mettrez au pire 5 minutes de plus par rapport au temps optimaux depuis le péage de Saint-Arnoult pour rejoindre les portes de Paris. Cette info simple.

Si vous nous entendez dans le secteur d'Ablis, vous souhaitez rejoindre l'A11 vers Paris par l'entrée Ablis. Dans cette bretelle d'accès à l'autoroute, il y a une voiture en panne dont la présence peut peut-être vous gêner. Le nouveau, non, c'est pas le nouveau titre d'Amir, mais c'est un titre d'Amir tout de suite. Il nous emmène dans les rues de Ma Peine.

le soleil avec des conditions de circulation idéales. La route se passe très bien en ce moment, où que vous soyez sur les autoroutes de l'Ouest et du Centre. Je vais vous donner rendez-vous à 10h pour un nouveau point sur l'actualité, la météo et le trafic. Et pour terminer l'heure en musique, c'est Queen tout de suite sur le 107.7. À tout à l'heure et très bonne route.

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1: Un peu moins de déplacements, plus de covoiturage et plus de télétravail. C'est ce qui explique, selon Roland Lescure, le ministre de l'économie, la baisse de la consommation de carburant en France, moins 14% depuis le début du mois de mai par rapport à la même période l'an passé. L'envolée des prix à la pompe depuis le début de la guerre au Moyen-Orient explique surtout cette tendance. Le gouvernement a annoncé hier de nouvelles mesures pour un montant de 710 millions d'euros. Parmi elles, le prolongement des aides pour les secteurs les plus touchés, le doublement de la prime pour les gros rouleurs, le doublement également de la prime défiscalisée pour les salariés et la hausse des indemnités kilométriques pour les aides à domicile. C'est un hors-sujet complet, dénonce ce matin la secrétaire générale de la CGT, Sophie Binet. La France est en train de devenir un pays de smicards, dit-elle. Elle réclame plutôt des hausses de salaire et un blocage des profits. Trois personnes vont être présentées à un juge d'instruction aujourd'hui à Paris dans le cadre du scandale des violences sexuelles dans le périscolaire. Trois animateurs, deux hommes et une femme auraient eu des gestes à caractère sexuel sur une vingtaine d'enfants dans trois écoles du 7e arrondissement. Ils ont été arrêtés en début de semaine. Enfin, une rixe à quelques heures de la finale. 65 personnes, dont de nombreux supporters de Nice, ont été placées en garde à vue cette nuit. Ils seraient impliqués dans des violences survenues hier soir dans le 10e arrondissement de Paris, le long du canal Saint-Martin. 6 personnes ont été blessées et une a été hospitalisée dans un état grave. 2000 policiers vont être déployés ce soir dans la capitale, puisque Nice joue la finale de la Coupe de France de football face à Lens. D'un point de vue statistique, avantage aux Niçois qui ont remporté le trophée 3 fois quand Lens ne l'a jamais décroché. Mais sportivement, ce soir, les 100 et or à la 2e place du championnat sont ultra favoris face à Nice qui va devoir se battre cette année pour son maintien en Ligue 1. Coup d'envoi de la rencontre à 21h au Stade de France. Et figurez-vous que Thibaut Dinouel sera dans les tribunes, mais avant cela, il passera quelques heures sur les ondes du 107.7 pour vous informer. C'est lui que vous retrouverez dans une heure. Tout de suite, c'est la météo. Météo simple, rapide, efficace. Il fait beau aujourd'hui partout. Il va faire beau durant toute la semaine prochaine et surtout il va faire très chaud. Un dôme de chaleur pourrait même s'installer sur le pays et entraîner des températures dans les prochains jours bien au-dessus des moyennes de saison. Pour aujourd'hui, Météo France annonce 27 degrés à Strasbourg cet après-midi, 28 à Tours, 29 à Paris et Rennes, 31 à Biarritz, 32 à Nantes, Bordeaux et Toulouse.
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1: L'info, trafic parfaitement fluide, parfaitement tranquille. C'est une matinée extrêmement calme. Il pourrait y avoir du monde cet après-midi, beaucoup plus de monde sur les routes pour les départs pour ce long week-end de la Pentecôte qui s'annonce donc radieux. Mais alors pour l'instant, on sent pas l'influence de ces départs. Ça continue de bien se passer pour vous, y compris à l'approche des grandes agglomérations. On n'a pas eu de difficultés ce matin à Bordeaux, à Nantes, à Angers. Et ça reste très tranquille en région parisienne. Pas de difficultés par ailleurs à vous signaler. Aucune gêne au trafic nulle part. Je vous rappelle simplement cette info pour tous ceux qui veulent peut-être faire le plein de carburant sur la 10 au sud d'Orléans. Ce n'est pas possible de le faire sur l'aire de Main-sur-Loire au kilomètre 117 en direction de Tours et Bordeaux. Il n'y a plus du tout de carburant pour les voitures et pour les poids lourds. Ça fait suite à un problème technique. Donc pour se ravitailler, si vous arrivez de la 10, vous pouvez le faire en amont sur l'aire d'Orléans-Saran ou alors après, il faudra attendre l'aire de Blois-Villeurbon. Et puis j'ajoute une info qui me parvient à l'instant même. C'est l'info trafic en temps réel sur le 7-7. On part du côté de Tours sur l'A85. Pour vous qui avez passé le secteur de Tours en direction de Vierzon au kilomètre 108, juste après un péage, le péage de Vénier, on nous parle de différents obstacles sur les voies de circulation. Donc attention, dans ce secteur, il y a un agent routier, Carlos, qui est en route pour aller ramasser ces obstacles kilomètre 108 sur l'A85 en direction de Vierzon. Partout ailleurs, ça se passe donc très très bien en ce moment.
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1: 10h04 et c'est l'heure de changer de voix. Je bafouille un peu parce que je vous annonçais quand même une nouvelle info juste en amont du passage d'antenne. Ça est une gêne au trafic qui est signalée sur la 10 vers Paris en arrivant à Niort, kilomètre 394. C'est un camping-car qui serait mobilisé sur la voie la plus à gauche. Donc méfiez-vous dans ce secteur, il faut serrer à droite, kilomètre 394 sur la 10 vers Paris. Je peux donc désormais saluer sereinement Thibaut Dinouel, votre nouveau copilote. Bonjour Thibaut.
2: Bonjour Francine, bonjour. bonjour à tous. Bah oui, des camping-cars, des caravanes, de nombreux auditeurs qui prennent la route de ce week-end très ensoleillé de la Pentecôte. Journée classée rouge, on le rappelle, dans le sens des départs par Bison Futé. On va surveiller l'évolution du trafic. Pour l'instant, c'est calme. Le prochain point, c'est dans 10 minutes.

La musique de Maeva, c'est une nouveauté de la scène musicale française avec le titre Supernova. Voici à présent Bon Entadeur qui reprend une reprise d'un tube des années 70 de Nicoletta. On se retrouvera à 10h15 pour l'infotrafic. Infotrafic en temps réel d'ailleurs à cette heure-ci au sud du péage de Saint-Arnoult. Vous m'écoutez sur l'autoroute A10 au niveau de la première sortie après le péage ou avant le péage en fonction de votre sens de circulation. La sortie 11 à Linville. Un chevreuil a été repéré près des voies. Attention dans les deux sens. S'il venait à traverser, nous sommes au kilomètre 37 de l'autoroute A10. Point complet sur le trafic dans 3 minutes.

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1: Allez, avec un petit peu d'avance puisqu'il est 10h passé de 14 minutes, la route est ensoleillée, la route est calme à cette heure-ci pour l'instant, même au départ des grandes agglomérations. Aucune difficulté à l'horizon, simplement quelques petites informations à retenir. D'abord sur l'autoroute A10, la longue autoroute entre Paris et Bordeaux. Je vous retrouve au sud du péage de Saint-Arnoult, kilomètre 37. Nous sommes à proximité de l'échangeur numéro 11 à Lainville, donc on est entre Paris et Orléans. Attention à ce chevreuil repéré près des voies, il pourrait traverser au niveau du kilomètre 37. Toujours sur l'autoroute A10, mais bien plus au sud, nous partons en Charente-Maritime. Pour vous qui roulez vers le nord en direction de Tours, de Nantes, voire de Paris, une fois passé le secteur de Saint-Jean-d'Angély, la sortie numéro 34. Je rappelle que nous avons un camping-car en difficulté, présence confirmée de ce camping-car sur la voie de gauche, kilomètre 394. Votre point de repère, c'est l'aire de repos de Deuil sur le Mignon. C'est juste après cette aire qu'il y a ce camping-car en difficulté au milieu des voies, donc je vous demande de bien lever le pied. Vous n'aurez qu'une seule voie pour passer, kilomètre 394. Dernière information, pour cela je vous emmène du côté de la Vendée sur l'autoroute A83. Vous roulez depuis Nantes, depuis Angers, en direction de Niort et de Bordeaux, donc vers le sud, au kilomètre 80, c'est-à-dire juste après Saint-Hermine, la sortie 4, une voiture a été victime d'une crevaison. D'ailleurs, il s'agit même d'un poids lourd, visiblement. Il y a des morceaux de pneus conséquence de cette crevaison qui peuvent vous gêner sur les voies, kilomètre 80, voie de gauche concernée visiblement par ces obstacles. Voici Charlie Winston pour la suite en musique.

C'était Zaoui et Stéphane avec Love Noir sur le 107.7. Il est 10h21, du soleil, de très bonnes conditions de trafic pour ouvrir ce week-end de la Pentecôte si vous aviez déjà la chance d'y être. Quelques infos à retenir, on en reparlera évidemment en détail dans le point trafic de 10h30. Avant cela, la musique avec Avril Lavigne. Je vous les souvenirs des années 2000 dans un instant, juste après le tout dernier Robbie Williams.

0: Avril Lavigne, Complicated à l'instant sur le 107.7. Il est quasiment 10h30. Le trafic arrive juste après ceci.
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0: Il est tout pile 10h31, je vous retrouve pour un nouveau point sur vos conditions de circulation. Pas d'accident, pas de ralentissement, où que vous soyez à cette heure-ci, ça roule très bien pour ce vendredi qui marque le début de ce pont de la, enfin de ce week-end de la Pentecôte. Quelques petites infos quand même à retenir. On va d'abord partir sur l'autoroute A87. Je vais vous retrouver au sud d'Angers pour vous qui roulez sur cet axe depuis Angers en direction du littoral atlantique. C'est bien dans ce sens-là qu'il y a ces informations à retenir. Vous passez Cholet en direction donc des Sables d'Olonne, voire de La Rochelle, kilomètre 62. On est après donc Cholet Sud. Un poids lourd victime d'une crevaison est arrêté au bord des voies. Il peut gêner un petit peu le passage. Et puis il y a des morceaux de pneus résidus de cette crevaison qui peuvent vous gêner également un petit peu plus loin au niveau du kilomètre 64. Soyez vigilants, bien évidemment. On va partir en Vendée à présent sur l'autoroute A83 depuis Nantes. Vous roulez en direction de Niort et du Sud au kilomètre 80, c'est-à-dire juste après Saint-Hermine. Même information, un véhicule victime d'une crevaison, il est arrêté au bord des voies, il s'agit d'une fourgonnette. Et à ce niveau, il y a des obstacles, des morceaux de pneus qui peuvent vous gêner. Kilomètre 80 de l'A83 vers le Sud. Je vous retrouve à présent en région bordelaise pour vous qui quittez Bordeaux vers le nord en direction de Paris, kilomètre 532 juste après le pont au-dessus de la Dordogne. On est vraiment au nord de Bordeaux. Là aussi, des morceaux de pneus peuvent vous gêner sur voie de droite. Plus au nord, quand vous êtes en Charente-Maritime, toujours en direction du nord sur l'autoroute A10, vous passez le secteur de Saint-Jean-d'Angély et vous arrivez au niveau de l'aire de repos de Deuil sur le Mignon. Et bien juste après cette aire, au kilomètre 394, je vous parlais tout à l'heure d'un camping-car, il s'agirait finalement d'une fourgonnette en difficulté et arrêtée sur voie de gauche. Les services de l'autoroute sont sur place, il s'agit de Julien qui s'est mis en protection de cette fourgonnette. Vous passez bien seulement sur voie de droite. Et puis la dernière information nous emmène en Île-de-France, en tout cas pas très loin de l'Île-de-France, au niveau de la sortie numéro 11 à Alainville. On est au sud du péage de Saint-Arnoux sur l'autoroute A10, gare à ce chevreuil repéré près des voies et qui pourrait traverser à tout moment.
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0: Vous le savez sans doute, les accidents de la route restent la première cause de mortalité dans le cadre du travail. Et pour sensibiliser et réduire les risques en entreprise, la sécurité routière organise les journées de la sécurité routière au travail. La 10e édition se déroule en ce moment et on en parle dans un instant avec la déléguée interministérielle à la sécurité routière. Ce sera dans notre Mobilimag juste après Louane.

0: Louane, sur le 107.7 à 10h37, pas d'accident, pas de difficulté sur votre route, quelques véhicules en panne, quelques obstacles, on fera un point complet évidemment. À 10h45, d'ici là en musique, Sienna Spiro dans quelques instants, la nouvelle voix de la Sol en Grande-Bretagne, ce sera juste après notre Mobilimag. On s'intéresse aux journées de la sécurité routière au travail avec Charles Dodon et la déléguée interministérielle à la sécurité routière.
1: Bonjour Estelle Bally.
2: Bonjour.
1: Chaque année, les accidents survenus sur la route du travail depuis le domicile ou pour aller à un rendez-vous professionnel constituent la première cause de mortalité au travail. On a pourtant l'impression que ce risque routier est sous-estimé.
2: C'est possible. En tout cas, ce qui est important, c'est de faire prendre conscience de l'ampleur de ce risque routier puisqu'il représente quand même 549 personnes qui sont tuées chaque année à l'occasion d'un déplacement lié au travail. C'est 17% de la mortalité routière et c'est également un coût important pour la société puisque les accidents de la route dans le cadre des déplacements professionnels représentent 5 millions de journées de congés maladie par an et un coût direct estimé à 725 millions d'euros. Donc c'est un point important sur lequel la sécurité routière se positionne depuis de nombreuses années et qui nécessite une prise de conscience.
1: Et c'est justement l'un des enjeux de cette opération.
2: Oui, c'est l'un des enjeux des journées de la sécurité routière au travail. D'abord, il faut rappeler que selon le code du travail, l'employeur a l'obligation de veiller à la sécurité de ses employés et donc il doit évaluer et répertorier les risques professionnels, dont le risque routier en particulier. Et donc l'idée de ces journées de la sécurité routière au travail, c'est évidemment d'abord d'attirer l'attention sur la spécificité de ce risque et son ampleur et ensuite d'aider l'employeur dans ce rôle, de lui fournir des clés, de lui fournir des outils de manière à ce qu'il se sente moins seul face à cette obligation qui pèse sur lui.
1: Et justement, la sécurité routière met à disposition des entreprises tout un tas d'outils. Quels sont-ils ?
2: Alors, on a des outils pédagogiques pratiques qui sont mis à disposition, tels que des kits de communication, des vidéos, des quiz interactifs, des modules comme le module Je repasse le code, des podcasts, des supports d'animation. On a aussi des ateliers pédagogiques qui aident à comprendre la mécanique d'un accident. Ça permet aussi de rencontrer à un employeur de rencontrer d'autres employeurs qui peuvent aussi avoir mis en place de bonnes pratiques au sein de leurs entreprises.
1: Les journées de la sécurité routière au travail sont organisées jusqu'au vendredi 22 mai et on peut retrouver sur le site internet de la sécurité routière tous les outils et les modules mis à disposition des entreprises. Merci Estelle Bally.
2: Merci beaucoup.
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0: Amy McDonald, dans votre playlist de ce vendredi matin, il est 10h45, le trafic dans 30 secondes.
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0: 11h moins le quart, 10h46, du soleil et toujours des conditions de circulation parfaitement fluides. Où que vous soyez à travers l'ouest, le centre, le sud-ouest de l'Hexagone, ça roule très bien. Ça commence à se densifier un petit peu tout de même une fois passé Bordeaux sur l'autoroute A63, sachez-le, à direction le bassin d'Arcachon et direction le Pays Basque. Alors attention, il n'y a pas de gros bouchons, mais voilà, on note que le trafic commence à se densifier après la rocade de Bordeaux sur l'A63. Ça roule très bien, je vous le disais. Quelques petites infos à retenir. Sur l'autoroute A10, justement, depuis Bordeaux, vous roulez en direction du nord. Vous êtes en Charente-Maritime, une fois passé Sainte, une fois passé Saint-Jean-d'Angély, la sortie numéro 34 au kilomètre 394. Je rappelle qu'une fourgonnette est en train d'être dépannée. Pour cela, la voie de gauche a dû être neutralisée au trafic. Ça veut dire que ça ne vous laisse que la voie de droite pour passer à vitesse réduite, s'il vous plaît. Le point de repère, c'est l'aire d'autoroute, l'aire de repos de Deuil sur le Mignon, juste après cette aire. Intervention en cours des services de l'autoroute. On quitte l'autoroute A10, je vous emmène sur l'A87, l'autoroute entre Angers et le littoral atlantique. Première information, une fois passé Cholet, kilomètre 62, nous avons un véhicule, une fourgonnette victime d'une crevaison arrêtée au bord des voies, mais la voie de droite est neutralisée dans ce secteur, donc vous passez bien en serrant sur la voie de gauche. Et puis un petit peu plus loin, au kilomètre 64, donc 2 kilomètres plus loin, là on nous signale des morceaux de pneus qui pourraient vous gêner sur les voies. Voilà pour les deux infos à retenir.

J'ajoute également qu'il y a certaines aires d'autoroute en ce moment qui subissent eh bien des pénuries de carburant. C'est le cas par exemple pour vous qui arrivez du côté de Bordeaux. À l'approche de Bordeaux, il y a plus de distribution de carburant en ce moment sur l'aire de l'Estalo. Alors ça dure pas très longtemps, c'est pour une raison de sécurité, ça dure un petit peu moins d'une heure, mais en ce moment, sachez-le, impossible d'accéder à la station service de l'aire de l'Estalo à l'approche de Bordeaux, juste après le péage de Virsac. Je vous signifierai tout à l'heure quand il sera à nouveau possible de reprendre du carburant dans ce secteur. Ça devrait durer un petit peu moins d'une heure. Et puis pas de samplon sur l'aire de Varade, Pays de la Loire. Là, nous sommes sur l'A11 depuis Angers en direction de Nantes. L'aire de Varade est située au niveau du kilomètre 301 de cette autoroute. Pas de samplon 95 ni de samplon 98. Donc plus d'essence sur cette aire d'autoroute en direction de Nantes. Vous pouvez anticiper dans la région d'Angers. Programmation 100% féminine pour nous emmener jusqu'aux infos de 11h du matin avec Adèle dans les prochaines minutes, avec Dua Lipa également qui arrive juste après ce grand classique de France Gall.

Info trafic en temps réel au départ de l'Île-de-France sur les premiers kilomètres de l'autoroute A10. Avant d'arriver au péage de Saint-Arnoult, attention à ces obstacles repérés sur la voie la plus à gauche. On est sur un tronçon à 4 voies entre Paris et le péage de Saint-Arnoult. Kilomètre 14 précisément. Kilomètre 14, des obstacles, des morceaux de véhicules sur la voie la plus à gauche. Le patrouilleur se rend sur place.

Ah, ça c'est chouette et ça donne le sourire. La voix de Dua Lipa, Levitating, dans votre playlist de ce vendredi qui ouvre donc le week-end de la Pentecôte, très ensoleillé, de bonnes conditions de circulation pour l'instant malgré le drapeau rouge agité en ce moment par Bison Futé. Ce sera plutôt en fin de journée ce soir qu'il y aura donc des difficultés. Point complet sur le trafic après les infos de 11h du matin. Et avant cela, voici Adèle.

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1: Bonjour à tous, une météo des plus estivales pour ce week-end de la Pentecôte et des conditions de circulation qui s'annoncent peut-être chargées d'ici ce soir. Bison futé, voie rouge aujourd'hui dans le sens des départs sur toute la France. Le trafic devrait se concentrer en fin d'après-midi et en début de soirée. Point complet sur vos conditions de circulation de cette fin de matinée dans un instant. Cela dit, les Français ont moins roulé ce mois-ci. La consommation de carburant a baissé de 14% depuis le début du mois de mai par rapport à la même période l'an passé, moins de déplacements, mais aussi plus de covoiturage et plus de télétravail. C'est comme ça que l'explique le ministre de l'économie, Roland Lescure, dans ce contexte, bien sûr, de guerre au Moyen-Orient et de flambée des prix à la pompe. Hier, le gouvernement a annoncé la prolongation des aides pour les agriculteurs, les pêcheurs ou encore le secteur du BTP, mais aussi le doublement de la prime pour les gros rouleurs ou encore celle de la prime carburant proposée par certains employeurs. Au Portugal, les deux enfants français retrouvés mardi au bord d'une route dans le centre du pays ont été placés en famille d'accueil. Deux garçons de 4 et 5 ans qui entendent désormais de pouvoir rentrer en France. Hier, leur mère a été arrêtée dans une autre région du Portugal, soupçonnée de les avoir abandonnés. Des violences hier en plein Paris, en marge de la finale de la Coupe de France de foot. Une centaine de supporters de l'OGC Nice, proche de l'extrême droite, ont déclenché des bagarres. Plusieurs victimes à déplorer, dont certaines dans un état grave, dit ce matin le maire de Paris. Il cherchait manifestement à en découdre avec des badauds, explique Emmanuel Grégoire. 65 de ces pseudo-supporters ont été placés en garde à vue. Ce soir, le dispositif de sécurité sera très important autour du Stade de France, où se tient donc la finale de la Coupe de France entre Nice et le Racing Club de Lens. Plus de 50 000 sympathisants sans et hors sont attendus à Saint-Denis ce soir. 11h02, fin de ce flash. Le trafic dans quelques instants, juste après la météo. La météo, du soleil, du ciel bleu, des températures estivales pour aujourd'hui mais aussi pour tout le week-end. Comptez par exemple cet après-midi près de 30 degrés sur la moitié nord, hein. 31 degrés par exemple attendu à Rouen, 30 degrés à Paris ainsi qu'en Touraine. Il fera 32 degrés dans le Limousin cet après-midi, 33 degrés également du côté de Biarritz, de Nantes et de La Rochelle, et jusqu'à 35 degrés sous le soleil à Bordeaux.
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1: 11h02, c'est le moment ou jamais de rallumer effectivement sa climatisation, de la faire fonctionner, puis de bien penser à s'acheter une bouteille d'eau. Toujours avoir une bouteille d'eau évidemment quand on part pour plusieurs heures de route, notamment en cas de forte chaleur comme c'est annoncé pour aujourd'hui. Côté trafic, la bonne nouvelle c'est que vous n'aurez pas à patienter dans des difficultés en ce moment, où que vous soyez dans le centre du pays, dans les pays de la Loire, au départ de l'Île-de-France ou bien même du côté de la Nouvelle-Aquitaine et de la région de Bordeaux. Le trafic s'écoule sans difficulté, la tendance est un petit peu dense autour des grandes villes sans qu'il n'y ait non plus d'énormes obstacles, rassurez-vous, d'énormes difficultés. En revanche, des obstacles, on en a par exemple au départ de l'Île-de-France sur les tout premiers kilomètres de l'autoroute A10 avant de passer le péage de Saint-Arnoult et de poursuivre en direction du sud ou de l'ouest, kilomètre 14 et kilomètre 15, on a des morceaux de véhicules signalés sur voie de gauche, un véhicule qui aurait peut-être perdu un pare-choc ou bien un morceau de carrosserie, donc soyez très vigilants, vous restez bien sur les voies de droite, kilomètre 14 et 15 de l'autoroute A10 en direction du sud et du centre. Loin de l'Île-de-France, je vous retrouve à Cholet. À présent, vous roulez sur l'A87 depuis Angers, en direction des Sables d'Olonne, en direction de la Roche-sur-Yon, en direction du littoral atlantique. Gare à ces morceaux de pneus repérés également sur les voies de l'autoroute A87. Nous sommes au kilomètre 64, donc une dizaine de kilomètres après la sortie 27 Cholet-Sud. Et nous avons le patrouilleur qui sera sur place, Lionel, pour récupérer ces obstacles.
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La voix de Richard Ashcroft, le leader du groupe The Verve, avec ce classique Bittersweet Symphony pour vous accompagner la playlist de ce vendredi 22 mai sous le soleil, de très bonnes conditions de trafic. Et Calogero, que l'on accueille désormais, le retour de vos conditions de circulation, ce sera à 11h15. Tout se passe globalement très bien ce matin.

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1: 11h passées de 16 minutes, toujours pas d'accident et c'est tant mieux, toujours pas de ralentissement, c'est tant mieux aussi que vous soyez pas de difficultés sur votre trajet. Notez quand même ces petites interventions qui doivent nécessiter de la vigilance. On va d'abord partir en Vendée sur l'autoroute A83. Vous passez le secteur de Fontenay-le-Comte en direction de Niort, de Poitiers, de Bordeaux, donc vers le sud. Au niveau de la sortie Fontenay-le-Comte Ouest, la sortie 7.1, nous avons une fourgonnette en panne et la voie de droite est neutralisée. Donc vous passez bien sur voie de gauche au niveau du kilomètre 94 de cette autoroute A83. Si vous roulez en direction du littoral atlantique en provenance d'Angers, vous êtes sur l'A87, direction donc l'océan, juste après Cholet au kilomètre 64. Il y aurait des morceaux de pneus qui pourraient vous gêner sur les voies. Dans l'autre sens de circulation, en provenance des Sables d'Olonne, en provenance de La Roche-sur-Yon, vous êtes sur l'A87, direction Angers et Paris. Vous passez le secteur des Essarts et la jonction avec l'A83. Là, nous avons également des obstacles repérés sur la voie de droite. En ce moment, le patrouilleur Raphaël est sur place pour les ramasser. Dernière information, on change de région, on part en Sologne sur la 71. Vous êtes entre Vierzon et Orléans dans le secteur de Salbris. Un piéton a été repéré près des voies. Alors ça vous concerne notamment vous qui roulez vers le sud depuis Orléans, direction Vierzon, Bourges, Limoges, Clermont-Ferrand, kilomètre 158. On est 2 kilomètres après Salbris. Il y aurait un piéton peut-être qui ne serait pas en sécurité au bord des voies de la 71. Les secours, me dit-on, sont appelés sur place, donc vous êtes très attentifs. Kilomètre 158 de la 71 en direction du sud.

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Gaëtan Roussel à l'instant sur le 107.7 à 11h24, c'est tout nouveau, le chanteur français avec son dernier single, Tout s'en va. Voici un duo de grands icônes du rock mondial, David Bowie et Mick Jagger à présent avec Dancing in the Street pour nous emmener jusqu'au prochain point trafic de 11h30 sous le soleil de plus en plus de monde, on le voit bien, au départ des grandes villes, au départ de l'Île-de-France par exemple, en direction du centre, du sud et de l'ouest de la France. Pour autant, pas d'accident et pas de difficultés particulières pour l'instant. Rendez-vous à 11h30.

0: David Bowie, Mick Jagger à quasiment 11h30 sur le 107.7. Vous restez branchés puisque dans moins d'une minute, je vous retrouve pour l'infotrafic.
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0: Quasiment 11h30, c'est la fin de matinée. Le trafic va s'intensifier d'ici cet après-midi et ce soir. Pour l'instant, vous êtes très nombreux, notamment dans le sens d'idées départ, donc plutôt en direction du sud, voire de l'océan Atlantique. Pour autant, il n'y a pas de difficultés conséquentes à recenser à cette heure-ci, même autour des grandes agglomérations. Par exemple, du côté de la traversée de Tours, pas de problème. Vous traversez Angers également en direction de Nantes et de l'océan, ça roule bien. Autour de Nantes, pas de soucis particuliers non plus. Il y a un petit peu de monde par contre autour de Bordeaux, notamment sur la Rocade et sur la 63 après Bordeaux direction Arcachon et le Pays Basque. Pas encore d'énormes bouchons, mais voilà un trafic qui tend à se densifier. Je vous retrouve pour quelques infos également, notamment dans le centre du pays. Attention à ce piéton repéré au bord des voies de la 71, autoroute que vous empruntez depuis la région d'Orléans direction Vierzon, Bourges, Toulouse, Clermont-Ferrand, donc vers le sud, juste après Salbris, la sortie numéro 4 au kilomètre 158. Nous avons un piéton qui ne serait pas en sécurité derrière les glissières, peut-être sur bande d'arrêt d'urgence. Soyez très vigilants. Les pompiers, les forces de l'ordre ont été appelés, me dit-on, sur place. Kilomètre 158 de la 71 vers le sud. On quitte le centre du pays, on se rapproche de l'océan Atlantique. Pour vous qui m'écoutez en Vendée, sur la 83, vous roulez vers le sud, direction Niort, Poitiers et Bordeaux, et vous passez la sortie Fontenay-le-Comte Ouest. C'est la sortie 7.1. Au niveau de cette sortie, je rappelle qu'une fourgonnette est en panne ou alors victime d'une crevaison. Quoi qu'il en soit, elle est arrêtée au bord des voies et pourrait gêner le passage sur la voie de droite. Donc vous serrez bien, je compte sur vous, sur la voie de gauche en passant cette sortie numéro 7.1 Fontenay-le-Comte Ouest, la Châtaigneraie. Dernière info sur la 87 en provenance peut-être, ou plutôt en direction, pardonnez-moi, du littoral atlantique. Vous avez passé Angers, vous avez passé Cholet au kilomètre 64, il y aurait des morceaux de pneus qui pourraient vous gêner sur les voies. Le patrouilleur Lionel est sur place en ce moment.
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0: Dans un instant, l'actualité du monde automobile, puisque tous les ans, notre partenaire, l'Automobile Magazine, publie son hors-série consacré à toutes les voitures du monde. Aujourd'hui, elle recense près de 3000 modèles. Elle permet surtout de mieux comprendre les grandes évolutions du marché, comme la domination des SUV, la montée en puissance de l'électrique. On va en parler dans votre magoto dans moins de 3 minutes. Juste après le duo Ariana Grande et Kenji. Voici One Last Time.

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1: Pierre Lefebvre, bonjour.
2: Bonjour Sébastien.
1: Cette semaine, hors série à l'honneur sur le 107.7 avec toutes les voitures du monde, la dernière bible de l'Automobile Magazine. Le marché français, le marché européen, le marché mondial, les nouveautés, les concept cars, bref, il y a tout.
2: Dans l'édition de cette année, vous allez découvrir pas mal de nouveaux constructeurs, notamment chinois, bien sûr, mais pas que d'ailleurs, puisqu'on a notamment aussi un nouvel acteur coréen qui arrive en France, qui s'appelle Genesis. Mm-hmm. Et puis, ça vous permet aussi de découvrir qu'en termes de silhouette,
1: les SUV,
2: voilà, il y a beaucoup de SUV, peut-être moins de variété, il y avait davantage de cabriolets et de coupés avant, mais vous savez, l'automobile, c'est ainsi, hein, depuis plus d'un siècle, et finalement, toutes les voitures du monde, ce petit focus annuel, alterne entre raison, passion, nouvelles technologies aussi, nouveaux acteurs, parfois aussi qui sont des tout petits poussés. Je pense notamment à l'un des modèles qui est présent sur la couverture de ce nouveau numéro, qui est une Donkervoort.
1: Alors
2: une
1: Donkervoort, c'est le sport là.
2: Voilà,
1: on la verra pas à tous les coins de rue.
2: C'est un constructeur néerlandais. Ce sont des fous furieux qui font des voitures extrêmement légères, extrêmement puissantes. Et leur dernière création, qui est la P24 RS, est une voiture totalement démoniaque. Je vous avoue que je rêve de pouvoir l'essayer. Peut-être dans quelques mois, on verra bien.
1: Au-delà de ces 3000 véhicules qu'on peut découvrir, on peut aussi faire un petit peu son marché parce qu'on peut comparer les données, les prix, etc.
2: Oui, exactement. En fait, dans toutes les voitures du monde, on accompagne aussi chaque présentation de véhicules, de données techniques, les dimensions bien entendu, mais pas que, la gamme de motorisation, les niveaux de puissance, etc. Donc ça vous permet de vous y retrouver, puis surtout, nous, ça nous permet parfois de tirer la langue pour la simple et bonne raison, c'est qu'il y a énormément d'évolutions techniques et c'est très très très rapide, notamment sur les électriques où une voiture parfois qui était toute neuve il y a 6-8 mois peut avoir changé parce que le moteur peut avoir pris un petit peu de puissance ou la batterie carrément avoir changé.
1: La Bible, le hors-série 2026-2027, toutes les voitures du monde, le hors-série de l'Automobile Magazine, c'est à découvrir et actuellement en kiosque. Merci beaucoup et à très bientôt, Pierre Lefebvre.
2: Merci Sébastien, à bientôt.
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0: Il est midi moins le quart. Warren G à l'instant en musique avant le trafic dans 20 secondes.
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0: 11h45, tout va pour le mieux en ce moment sur votre trajet de cette fin de matinée, du soleil, des conditions parfaitement fluides, où que vous soyez à travers l'ouest, le centre, au départ de l'Île-de-France également, aucun souci particulier à cette heure-ci, simplement deux petites infos sur les autoroutes de l'ouest. Sur l'A83, vous quittez Nantes en direction du sud, direction Niort, La Rochelle, Bordeaux, kilomètre 16, nous sommes après Aigrefeuille, la sortie 3, et juste après l'aire de repos de Remouillé, il y aurait un obstacle, un morceau de véhicule, me dit-on, sur les voies kilomètre 16. Et puis plus au sud, sur la 83, toujours en direction de Niort et de Bordeaux, quand vous passez Fontenay-le-Comte ouest, l'échangeur 7.1, vous serez vigilant dans la bretelle d'accès pour rejoindre l'autoroute. Il y a une voiture en train d'être dépannée.

pouvoir des fleurs, Flower Power, c'était Zazie à l'instant sur le 107.7. Il est 11h52, vous venez de vous brancher sur la route de ce week-end de la Pentecôte sous le soleil, de très bonnes conditions de circulation où que vous soyez. Il y a quelques petites infos à retenir, mais rassurez-vous, rien de très compliqué sur votre trajet. On fera le point après le journal de midi. La musique pour nous y emmener, voici Arlo Parks.

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1: Bonjour à tous. La consommation de carburant en Berne ces dernières semaines, elle a baissé de 14% depuis le début du mois de mai par rapport à la même période l'an passé. Dans ce contexte de guerre au Moyen-Orient et de flambée des prix à la pompe, il y a eu moins de déplacements, mais aussi plus de covoiturage et de télétravail, explique le ministre de l'Économie, Roland Lescure. Hier, le gouvernement a annoncé la prolongation des aides pour les agriculteurs, les pêcheurs ou encore pour le secteur du BTP, mais aussi le doublement de la prime pour les gros rouleurs et de celles proposées par certains employeurs. Alors les Français vont-ils quand même prendre la route ce week-end? La météo estivale peut faire pencher la balance. Bison futé voit rouge, en tout cas aujourd'hui dans le sens des départs pour ce week-end de la Pentecôte. Le trafic devrait se concentrer en fin d'après-midi et en début de soirée. Point complet sur vos conditions de circulation de cette mi-journée dans un instant. Au Portugal, les deux enfants français retrouvés mardi au bord d'une route ont été placés en famille d'accueil. Il s'agit de deux garçons de 4 et 5 ans. Ils attendent désormais de pouvoir rentrer en France. Hier, leur mère a été arrêtée dans une autre région du Portugal, soupçonnée de les avoir abandonnés. À Paris, une soixantaine d'ultras en garde à vue après des violences. Hier soir, ces pseudo-supporters niçois proches de l'extrême droite s'en seraient pris à des badauds, explique le maire de Paris, Emmanuel Grégoire. Des blessés graves à déplorer. Ce soir, Nice affronte Lens en finale de la Coupe de France. Dispositif de sécurité très important autour du Stade de France où sont attendus plus de 50 000 sympathisants du club sang et or. Et puis Achraf Hakimi devant la cour d'appel de Versailles ce matin. Le joueur du PSG conteste les accusations de viol portées à son encontre par une jeune femme. Il compte demander un non-lieu au tribunal pour échapper au procès. Décision à suivre. Si son appel est rejeté, Achraf Hakimi sera jugé ultérieurement par la cour criminelle des Hauts-de-Seine. Il est midi et 2 minutes, le retour du trafic dans quelques instants après la météo. La météo, du soleil, du ciel bleu et cela pour les 3 jours à venir avec donc des températures estivales, des nuits tropicales annoncées dans les jours à venir par Météo France. Cet après-midi, il fera plus de 30 degrés sur la quasi-totalité de la France, 31 degrés à Paris et dans le centre du pays, 33 degrés également attendus du côté de Nantes, de La Rochelle ou encore du Pays Basque et même jusqu'à 35 degrés à Bordeaux.
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1: Et dans votre 12-14, nous accueillerons dans un instant un trio musical, déjà 10 ans de carrière et un nouvel album, le groupe 47 Terres, en notre compagnie dans une dizaine de minutes. Mika et Pharrell Williams également en musique dans un instant, juste après l'infotrafic, il est midi 3.
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1: Midi 3 et donc malgré ce drapeau rouge agité par Bison Futé aujourd'hui sur la route des départs en week-end, tout se passe bien où que vous soyez, il n'y a pas de difficulté même autour des grandes agglomérations à cette heure-ci. Il y a un petit peu de monde, notamment autour de Bordeaux et surtout après Bordeaux sur la 63, l'autoroute qui mène vers Arcachon, vers les Landes, vers le Pays Basque. Il n'y a pas de gros bouchons, la circulation n'est pas à l'arrêt, mais simplement un trafic très très dense en ce moment qui est en train de s'installer. On va surveiller tout cela. Pour autant, donc pas de grosses difficultés. Une seule info à retenir, c'est en Loire-Atlantique que ça se passe pour vous qui roulez depuis Nantes en direction de La Rochelle, de Niort, de Bordeaux, donc vers le sud au kilomètre 16 de l'A83. Nous sommes donc au sud de Nantes juste après l'aire de repos de Remouillé. Il y aurait des obstacles, des pièces de véhicules, me dit-on, qui pourraient vous gêner sur les voies de l'autoroute. Le patrouilleur Tao se rend sur place pour les récupérer.
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Mika et Pharrell Williams à 12h17 sur le 107.7. Tiens, cette information au sud de Tours, vous êtes sur l'A10, vous venez de passer Tours et le péage de Sorigny, plutôt juste avant le péage de Sorigny, avant de rouler vers La Rochelle et Bordeaux. Attention à ces obstacles repérés, kilomètre 225 de l'autoroute A10. Point complet sur le trafic à 12h15. Voici Joy Jonathan. Comme...

0: Océan de Jean-Louis Aubert sur le 107.7, peut-être en route justement vers l'océan Atlantique, si vous m'écoutez en ce moment plutôt sur les axes de l'ouest et du centre de l'Hexagone, ça roule très bien partout. Voici l'infotrafic dans 30 secondes.
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0: Il est tout pile, midi et quart. Une seule information à retenir ce matin. Elle vous concerne au sud de Tours, sur l'autoroute A10. Vous venez vraiment de traverser Tours en direction de La Rochelle, de Poitiers, de Bordeaux. Et juste avant de passer le péage de Sorigny qui marque votre sortie de Tours, attention à ces obstacles repérés sur les voies. Kilomètre 225, donc au sud de Tours. La bonne nouvelle, c'est que le patrouilleur Kevin vient d'arriver sur place. Il m'indique que ces obstacles se situent plutôt sur la bande d'arrêt d'urgence. Et puis, tiens, une information pratico-pratique pour vous qui roulez sur l'A11 depuis Nantes en direction d'Angers et de Paris, alors plutôt dans l'autre sens, pardonnez-moi, depuis Paris, vous roulez au-delà d'Angers en direction de Nantes, donc vous êtes entre Angers et Nantes. Sachez que si vous roulez à bord d'un véhicule qui se nourrit, si j'ose dire, de samplon 95 ou samplon 98, donc d'essence, impossible de faire le plein de samplon en ce moment, 95 comme 98, sur l'aire de Varades, Pays de la Loire, donc aire d'autoroute située à mi-chemin entre Angers et Nantes. Vous pouvez, dans ces cas-là, anticiper en vous arrêtant dans la région d'Angers, sur l'aire des Portes d'Angers, où là, il y a bien du samplon disponible au moment où l'on se parle. Dans un instant, votre rendez-vous Montez le son en compagnie du groupe 47 Terres, un trio qui affiche déjà 10 ans de carrière et qui vient de sortir un nouvel album. Ils viendront nous le présenter dans un instant, juste après Madonna.

0: Madonna, à l'instant, Music sur le 107.7 à midi 20. Tiens, et cette information au départ de l'Île-de-France sur les premiers kilomètres de la 10, quand vous quittez Paris en direction du centre et de l'ouest avant le péage de Saint-Arnoult au kilomètre 16 de l'autoroute, vous serez vigilant sur la voie de droite. Des morceaux de pneus nous sont signalés kilomètre 16, le tout début de l'autoroute à 10 avant de passer le péage de Saint-Arnoult. Retour du trafic en détail à midi et demi.
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0: Nos invités ce midi, le groupe 47 Terres avec Christelle Mollon.
2: On avait découvert 47 Terres en 2019 avec leur premier album, L'Adresse. Revoici le trio pop rap chanson avec un quatrième projet baptisé La Vie.

0: Bonjour 47 Terre.
1: Bonjour.
0: Vous voici de retour avec un nouvel album, La vie continue. Qu'est-ce qui a changé alors depuis le premier disque?
2: Eh bien, Pierre-Paul. 10 ans déjà, ça fait bientôt 10 ans qu'on a le groupe.
3: Ouais.
2: Donc finalement, on a grandi, on se rapproche de la trentaine. On a toujours les mêmes petites inquiétudes de l'avenir, toujours un peu nostalgique.
3: Où est-ce qu'on en est, quoi, globalement?
0: L'un des premiers extraits de La vie continue surprend un peu avec ce cœur d'enfant dans Superstar. Elle est venue d'où cette idée?
2: Elle est venue assez naturellement. Dès le début, on s'est dit ce serait chouette qu'il y ait des gosses qui chantent, et c'est tout. Parce qu'en fait,
3: thème,
2: ça part de. Voilà, on te demande à 11 piges, tu veux faire quoi dans la vie? Je me dis, mais c'est complètement con, parce que là, t'as 11 ans, c'est ce qu'on faisait à 11 ans. Du coup, le morceau est venu, on s'est dit ce serait quand même marrant que ce soit des mômes qui la chantent. C'était assez naturel, c'était chouette, quoi.
0: Comment est-ce que ça se passe, justement, la composition au sein de 47 Terres ou l'écriture des chansons?
4: C'est Pierre qui écrit les textes, après on compose ensemble. Il n'y a pas forcément de style précis, donc c'est plus en fonction des morceaux. Tu vois, typiquement, le Superstar avec les enfants, ça va être un morceau très pop. Après, il y a des morceaux où dans la technicité, ça va être un peu plus rappé. Et puis sinon, on avait vraiment une volonté, surtout sur cet album, de ramener un côté plus comme c'est en live, mais directement dans l'album. Donc t'as carrément un peu plus de rock aussi dans ce projet-là. Donc en fait, c'est juste nous, on a plein de sources d'inspiration, on a plein de trucs qui nous plaisent, et on essaye de ramener un peu tout ça pour faire un melting pot de tout ce qu'on aime.
0: Cet album, La vie continue, c'est un album plus introspectif, on dirait plus mûr, hein, vous le disiez tout à l'heure. Le temps qui passe, les doutes, les pertes et l'envie d'avancer. Est-ce que j'ai résumé à peu près correctement vos thèmes d'inspiration?
3: Oui, ouais, c'est un bon résumé.
4: On est hyper content de défendre cet album, il nous ressemble, et enfin, c'est vraiment un truc, il fait un peu même comme une thérapie qui nous aide à avancer et tout, donc c'est hyper chouette. Là où sur d'autres albums un peu plus légers, il y a des moments où on pouvait se lasser de certains morceaux et tout, parce qu'on s'y retrouvait plus forcément. Là, c'est vraiment un truc qui nous tient à cœur, et donc c'est d'autant plus chouette à défendre.
3: Là, on a trop hâte sur scène, on a un batteur, un claviériste, moi je suis à la guitare, Blaise à la basse, enfin, il y a un côté vraiment live band très sympa qui nous tient vraiment à cœur. Oui, il y a cette énergie un peu plus brute, un peu plus rock qu'on adore.
0: Merci beaucoup en tout cas, les 47 Terres. Toutes les dates, on les retrouve aussi sur vos réseaux sociaux de toute façon. Et donc on se quitte avec le titre Super.

superstar du trio 47R, nos invités tout au long de la semaine pour nous présenter leur nouvel album. 17h26 sur la route de ce 22 mai. Voici Kimber Rose avant le retour du trafic à midi et demi. Je vous rassure d'emblée, hein, tout se passe pour l'instant très bien sur votre trajet de début de week-end.

0: Il est midi et demi, le trafic arrive. 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
4: Midi 31, deux petites infos simplement à se mettre sous la dent à cette heure-ci, on va pas s'en plaindre, c'est tant mieux pour vous sur la route tranquille de ce week-end, route de plus en plus dense, vous le voyez bien au départ et autour des grandes villes, mais pour autant il n'y a pas d'accident ni de grosses difficultés. Au départ de l'Île-de-France, vous serez vigilant sur les premiers kilomètres de l'autoroute A10 avant d'arriver au péage de Saint-Arnoult. Des morceaux de pneus, donc des obstacles volumineux qui peuvent vous gêner sur les deux voies de droite en passant le kilomètre 16 de l'autoroute A10, le patrouilleur Jonathan se rend sur place. Et puis loin de l'Île-de-France, je vous retrouve en Charente-Maritime sur l'A837. Vous roulez depuis La Rochelle, depuis Rochefort en direction de Saintes et de Bordeaux. Juste avant de récupérer l'autoroute A10 au kilomètre 33, il y aurait une voiture en difficulté qui gênerait votre passage sur la voie de droite.

0: Les Superman Lovers à 12h39 dans votre playlist de cette mi-journée très ensoleillée avec Billie Eilish dans un instant avec le dernier Benabar tout de suite et le retour du trafic.
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0: Il est midi, passé de 46 minutes. Trois infos à vous donner sur trois autoroutes différentes. On va d'abord partir sur l'autoroute A10, l'autoroute Paris-Bordeaux, et on s'arrête en Charente-Maritime. Une fois passé le secteur de Niort en direction de Bordeaux, au kilomètre 409, on est juste avant la sortie 34 Saint-Jean-d'Angély. Il y aurait des morceaux de pneus qui pourraient vous gêner sur voie de droite, juste après l'aire de repos de Lauzet, kilomètre 409 de l'A10 en direction de Bordeaux. Toujours en Charente Maritime, mais cette fois quand vous arrivez depuis La Rochelle et Rochefort sur l'A837, juste avant de récupérer l'autoroute A10 en direction de Bordeaux. Là, nous avons une voiture en train d'être dépannée. La voie de droite est neutralisée. Vous serrez bien sur voie de gauche, kilomètre 33, juste avant de récupérer l'autoroute A10. Enfin, nous partons en Sologne, dans le centre du pays. Vous êtes sur l'A71 entre Vierzon et Orléans. Vous roulez vers le nord, hein, direction Orléans et Paris. Une fois passé Salbris, kilomètre 142, votre point de repère, c'est l'aire de repos de la Briganderie. Eh bien, dans ce secteur, il y aurait des morceaux de pneus suite à une crevaison au milieu des voies de l'autoroute. Vous avez peut-être vu récemment sur les réseaux sociaux la vidéo d'un automobiliste qui repeint sa voiture sur le parking d'une grande surface. Alors, est-ce autorisé? On va poser la question dans un instant à Maître Éric Decaumont, notre consultant juridique. Ce sera dans 3 minutes.

0: Angèle et Justice à l'instant sur le 107.7, c'était What You Want. Johnny Hallyday dans un instant, juste après notre rendez-vous. L'automobile et la loi avec notre consultant juridique au micro de Francine Thomas.
1: Bonjour Maître de Caumont.
2: Bonjour à toutes et à tous.
1: Je voulais évoquer avec vous une vidéo assez commentée sur les réseaux sociaux. Un homme a été vu en train de repeindre sa voiture sur le parking d'une grande surface. Alors au-delà du fait que la peinture n'était pas forcément extrêmement jolie, est-ce qu'on a le droit de faire ça? Faire de la peinture de ce carrosserie sur un parking?
2: Bon, alors je rassure l'automobiliste et ceux qui pourraient être choqués, rendre sa voiture très laide n'est pas une infraction.
1: Oui, c'est ça.
2: À aucun sens. Mais ce qu'on va vous reprocher, c'est pas votre mauvais goût, c'est pas la peinture qui est mal faite, c'est le fait que vous allez, en matière d'hygiène, en matière de sécurité, attenter à l'intérêt collectif. Et vous allez laisser possiblement s'écouler du liquide, ça va peut-être salir les emplacements. Pire, ça va risquer éventuellement d'être dans des réseaux d'assainissement. Donc vous allez faire une sorte d'écocide, relativement modeste bien sûr, mais vous allez attenter à l'intérêt collectif sur un plan écologique et de salubrité publique, ce qui veut dire que vous allez être sanctionné, d'autant plus qu'il est interdit d'exécuter un travail sur le domaine public routier, parce que vous savez, par exemple, je le rappelle, on l'a déjà dit sur cette antenne, que sur un parking d'hypermarché qui est pourtant un lieu privé, qui appartient à l'hypermarché, mais qui est ouvert au public, le code de la route s'applique du coup. Alors que si vous êtes dans le parc de votre château, là, vous faites ce que vous voulez, le code de la route ne s'applique pas. Donc, un seul conseil en conclusion, vous tenez absolument à faire preuve de mauvais goût, à faire une peinture complètement ratée, avec des bombes de peinture, pourquoi pas au pinceau pendant que vous y êtes, et avec des couleurs improbables.
1: Au rouleau, maître, au rouleau.
2: Ou au rouleau, on est bien d'accord, encore pire, je vois qu'on a affaire à une connaisseuse. Un seul conseil pour être en règle, achetez-vous un château d'abord.
1: Et ça coûte combien si on fait ça sur le parking du supermarché?
2: Ça coûte
1: alors
2: plus cher que la bombe de peinture, ça coûte à peu près ce que ça vous coûtera, à mon avis, d'aller refaire faire votre peinture chez un professionnel, une fois qu'on vous aurez des amis et des enfants qui vous jetteront des pierres tellement c'est moche. Vous pouvez, c'est une amende de 5e classe, donc ça peut aller jusqu'à 1 500 € quand même.
1: Ah oui, quand même, ok. Merci beaucoup Maître de Caumont, et pour retrouver sans cesse de nouvelles informations sur nos droits d'automobiliste, il y a votre site internet, l'adresse cmaître-2-caumont.fr. À bientôt Maître.
2: À très bientôt.
0: Merci à tous les deux, et si vous souhaitez suggérer une question à Maître de Caumont, c'est tout à fait possible en nous envoyant un mail sur contact@radio-vinci-autoroute.com. Midi 52, Johnny Hallyday comme promis, je vous retrouve à 13h pour l'actualité, la météo, on reparlera trafic, c'est toujours très calme sur la route de ce vendredi 22 mai.
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1: Bonjour à tous, une météo des plus estivales pour ce week-end de la Pentecôte et des conditions de circulation qui s'annoncent peut-être chargées d'ici ce soir. Bison futé, voie rouge aujourd'hui dans le sens des départs sur toute la France. Le trafic devrait se concentrer en fin d'après-midi et en début de soirée. Point complet sur vos conditions de circulation dans un instant. Cela dit, les Français ont moins roulé et ce mois-ci, la consommation de carburant a baissé de 14% depuis le début du mois de mai par rapport à la même période l'an passé. Moins de déplacements donc, mais aussi plus de covoiturage et plus de télétravail. C'est ce qu'explique le ministre de l'économie Roland Lescure dans ce contexte bien sûr de guerre au Moyen-Orient et de flambée des prix à la pompe. Hier, le gouvernement a annoncé la prolongation des aides pour les agriculteurs, les pêcheurs ou encore dans le secteur du BTP, mais aussi le doublement de la prime pour les gros rouleurs et de celle proposée par certains employeurs. 3 ans de plus pour Alexandre Bompard à la tête de Carrefour. L'homme d'affaires vient d'être reconduit pour un 4e mandat par les actionnaires du groupe réunis en assemblée générale ce vendredi. Alexandre Bompard dirige Carrefour depuis 2017. En football, un départ, cette fois-ci celui du coach emblématique de Manchester City, c'est en Angleterre. Pep Guardiola va quitter le club. L'entraîneur espagnol l'officialise ce midi. Il aura passé 10 ans à la tête de Manchester City et y aura remporté 20 titres dont la Ligue des Champions en 2023. Pep Guardiola dirigera son dernier match dimanche contre Aston Villa. Et puis en France, la finale de la Coupe de France. Ce soir, elle opposera Lens à Nice au Stade de France à 21h. Rencontre sous haute sécurité. Plus de 50 000 sympathisants sans et hors sont attendus. Tandis qu'hier soir, une soixantaine d'ultra-niçois proches de l'extrême droite ont été placés en garde à vue après des violences en plein cœur de la capitale. Il est 13h02. Fin de ce flash. Dans un instant, le retour du trafic après la météo. Allez, on pense à bien s'hydrater sur la route car les températures sont déjà et seront encore plus chaudes dans le courant de l'après-midi. On dépassera les 35 degrés par exemple dans le sud-ouest, plus de 30 degrés également sur toute la moitié nord et ouest de l'Hexagone. Du soleil et du ciel bleu qui seront bien présents tout au long de ce week-end.
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1: Votre rendez-vous de la mi-journée en musique avec Michael Jackson dans quelques instants, juste après l'infotrafic.
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1: Et sur la route de cette mi-journée, vous vous branchez sur le 107.7 pour connaître l'état de vos conditions de circulation, votre voyage de ce week-end de la Pentecôte, route des départs. Pour l'instant, ça se passe. Pardonnez-moi, j'en perds mon souffle et ma voix. Ça se passe très très bien où que vous soyez. Il y a du monde, bien évidemment, dans le sens d'idées départ, hein, depuis les grandes agglomérations, vers l'ouest, vers l'océan Atlantique, vers le sud du pays également. Pour autant, il n'y a pas d'accident ni de grosses difficultés. À cette heure-ci, quelques petites infos tout de même sur l'autoroute A10, la longue autoroute entre Paris et Bordeaux. D'abord au départ de l'Île-de-France, sur les premiers kilomètres de l'autoroute, juste avant d'arriver à Saint-Arnoult, kilomètre 20, il y a un piéton repéré et confirmé au bord des voies de l'autoroute. Donc je vais vous demander d'être très vigilant. Il n'est peut-être pas en sécurité derrière les glissières. Nous sommes juste après Dourdan, la sortie numéro 10. Et donc juste avant d'arriver au péage de Saint-Arnoult, kilomètre 20, un piéton au bord des voies. Bien plus au sud, sur la 10, vous passez le secteur de Niort et vous roulez toujours en direction de Bordeaux. Là, nous avons un poids lourd victime d'une crevaison au kilomètre 410 et juste après l'aire de repos de Lozé. Et il y a des morceaux de pneus dus à cette crevaison qui vous gêne notamment sur voie de droite au kilomètre 409. Soyez extrêmement attentifs. Si vous vous approchez de Bordeaux à cette heure-ci, je vous le disais, le trafic s'écoule bien. Par contre, au-delà de Bordeaux, ça commence vraiment à se charger sur l'A63, la direction le bassin d'Arcachon, les Landes et le Pays Basque. Il faut prévoir déjà à cette heure-ci un petit quart d'heure difficile pour s'extraire de Bordeaux sur les premiers kilomètres donc de l'autoroute A63. Dernière info, dernier détour, nous partons en Sologne, dans le centre de la France, sur la 71. Vous roulez vers le nord, direction Orléans et Paris. Une fois passé Vierzon, une fois passé Salbris, la sortie 4, il y a des morceaux de pneus qui vous gênent au milieu des voies. Une voiture victime d'une crevaison au kilomètre 142. Nous sommes juste au niveau de l'aire de repos de la Briganderie.
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Rock Radio de Michael Jackson pour vous accueillir à 13h08. Bonjour et soyez les bienvenus si vous venez de nous rejoindre sur la route de ce vendredi qui marque le début de ce week-end de 3 jours sous le soleil avec de très bonnes conditions de circulation. On refera un point complet sur les quelques infos à retenir à 13h15. Et d'ici là, c'est la musique avec une nouveauté. Voici Vernis Rouge. Et Soprano, juste derrière, arrive.

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1: Il est quasiment 1h15. Tiens, j'ai une information qui vient de me parvenir sur l'autoroute A10. Je vous la donnais tout à l'heure, mais je vous la redonne parce qu'elle est importante. Si vous m'écoutez au départ de l'Île-de-France, hein, vous venez tout juste de quitter ou de passer Paris et vous approchez du péage de Saint-Arnoult, donc ensuite vers l'ouest ou vers le sud, au kilomètre 20, juste après Dourdan, la sortie numéro 10, nous avons la présence avérée d'un piéton au bord des voies de l'autoroute, peut-être sur bande d'arrêt d'urgence. Il se mettrait peut-être en danger, donc vous restez extrêmement vigilant. Kilomètre 20 de l'autoroute A10, juste avant de passer la barrière de péage de Saint-Arnoult, le patrouilleur se rend en intervention sur place. Partout ailleurs, il n'y a vraiment pas de difficultés, pas d'accidents, pas de gros bouchons. Ça commence tout de même, je vous le disais, à se densifier au sud de Bordeaux, sur l'A63. Alors l'A63, c'est l'autoroute qui, depuis Bordeaux, vous permet de prolonger ensuite vers le bassin d'Arcachon, vers les Landes, vers le Pays Basque, donc en gros vers le sud-ouest. Les premiers kilomètres de l'autoroute sont bien chargés, il faut prévoir un bon quart d'heure difficile. À cette heure-ci, c'est assez habituel, hein, les jours des départs en week-end. Et puis loin de Bordeaux, je vous retrouve en Sologne, sur l'autoroute A61. Vous passez Vierzon et vous roulez vers le nord, direction Orléans et Paris, au kilomètre 142. Quand vous arrivez au niveau de l'aire de la Briganderie, il y a une voiture qui a été victime d'une crevaison. Elle est arrêtée au bord des voies et surtout, il y a des morceaux de pneus au milieu des voies qui peuvent vous gêner. Kilomètre 142 de la 71, pardonnez-moi, vers le nord. Dans un instant, une toute première dans Tempo 110, votre rendez-vous musique classique, celle d'un contrebassiste qui signe avec une grande maison de disques internationale. Il s'appelle Marc-André et il sera notre invité dans un instant, dans un tout autre style, après la musique de Gwen Stefani.

0: La musique de Gwen Stefani sur le 107.7 à 13h20. The Weeknd ou George Michael, ça c'est le programme musical avant le point trafic de 13h30. On reparlera de vos conditions de circulation qui sont globalement très bonnes à cette heure-ci en ce début d'après-midi. Avant cela, un peu de musique classique et la contrebasse est à l'honneur ce midi, souvent discrète au fond de l'orchestre. Elle passe aujourd'hui sur le devant de la scène avec Marc-André. Le musicien a ajouté une cinquième corde à son instrument, une approche qui lui vaut de signer un contrat d'exclusivité avec une grande maison de disques internationale. Explication dans Tempo 110 avec vous, Charlotte Latour.
1: 110 secondes avec un artiste qui a toujours su qu'il serait musicien. Né dans une famille de musiciens à Vienne en Autriche, Marc-André a fait ses études musicales entre Vienne et Lucerne en Suisse. Après être passé par le violon et le violoncelle, il a choisi la contrebasse à 10 ans et aujourd'hui, il sort son tout premier album. Un album de présentation où il traverse les époques et les styles en faisant chanter son instrument avec ses propres transcriptions d'œuvres de Debussy, Tchaïkovski, Piazzolla ou encore Dvorak.
2: Moi, ce qui m'a fasciné, c'était toujours la grande musique, les belles mélodies, les longues lignes. C'est pour ça que la plupart des pièces sont des pièces avec des mélodies très profondes, avec une certaine chaleur, une certaine intimité aussi. C'est un instrument qui est très grand, très physique. On a besoin de beaucoup de force pour pouvoir jouer de cet instrument. Les cordes sont grosses, elles sont épaisses. Donc c'est vraiment, je dirais, la plus grande difficulté sur cet instrument, c'est d'arriver à rester fin, d'avoir une certaine élégance. Car c'est pas toujours simple avec un instrument qui est tellement physique. Il y a quelque chose qui me manquait dans la contrebasse, c'est un peu une certaine clarté. La contrebasse qui est très grave, ce qui est magnifique, mais quand on veut chanter, quand on veut jouer contre un orchestre dans la musique classique, on a besoin d'être un peu plus clair, une brillance qu'on n'a pas toujours sur la contrebasse normale. Et donc je rajoute une corde plus aiguë. Mais je voulais aussi montrer un autre aspect de la contrebasse, plus rapide, un peu plus virtuose, car la contrebasse est très présente dans le monde du tango. C'est le cœur, c'est le battement du cœur, c'est la rythmique, c'est le feu. On peut brûler avec la contrebasse, on peut faire danser les gens.
1: Mirage de Marc-André, un album Warner Classics.
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0: Et c'était George Michael à l'instant sur le 107.7 à tout pile 13h30.
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0: Vous venez tout juste de vous brancher sur les ondes de la radio du trafic. Nous sommes présents 24 heures sur 24, 7 jours sur 7. Et bien évidemment, sur la route de ce week-end de la Pentecôte, route plutôt calme à présent. Alors plus chargée déjà qu'un vendredi ordinaire. Vous êtes nombreux. Pour autant, il n'y a pas de grosses difficultés au moment où l'on se parle et où que vous soyez. Ça roule pour l'instant extrêmement bien. Simplement, il y a toujours un petit peu de monde. Une fois passé Bordeaux, si vous devez emprunter la 63 vers Arcachon et le Pays Basque, attendez-vous à une circulation déjà un petit peu ralentie sur quelques kilomètres au sud-ouest de Bordeaux. Loin de Bordeaux, vous m'écoutez en ce moment du côté de Niort sur l'A83. Vous contournez Niort et vous prenez la direction de Nantes au kilomètre 116. Quand vous arrivez tout juste en Vendée, il y a des morceaux de pneus suite à une crevaison qui peuvent vous gêner sur voie de droite. Le patrouilleur Claudie est sur place pour les ramasser. Kilomètre 116, vous passez bien sur la voie de gauche. Et puis même information, cette fois en Sologne, sur l'autoroute A71, vous roulez au nord de Vierzon et vous roulez vers le nord, hein, direction Orléans et Paris. Une fois passé Salbris, la sortie 4 au kilomètre 142, c'est-à-dire au niveau de l'aire de repos de la Briganderie. Intervention en cours également avec une voiture victime d'une crevaison au bord des voies et des morceaux de pneus sur voie de droite, kilomètre 142.
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0: Le 12-14 en musique avec le dernier Bruno Mars dans un instant, juste après In Excess.

Ça donne envie de siffloter ce titre de Bruno Mars, Sous le soleil à 13h38. Vous roulez tranquillement sur la route de ce début du week-end de la Pentecôte, malgré le drapeau rouge agité par bison futé. Pour l'instant, pas de soucis particuliers. Ce sera plutôt en fin d'après-midi, début de soirée, qu'il risque d'y avoir du monde. Pour l'instant, à 13h38, tout va bien. On poursuit donc en musique avec Jane ou encore Marine tout de suite. Et je vous retrouve à 13h45, 46 même précisément, pour votre bulletin trafic. À tout à l'heure.

La musique de Jane à 13h45, il y a cette information qui me parvient, on en reparlera dans le point trafic dans une minute, mais je vous dois de la donner en temps réel sur l'A11 entre Le Mans et Angers, kilomètre 226, une fois passé la sortie 10, La Flèche, il y aurait malheureusement un chevreuil écrasé sur les voies, kilomètre 226. Le trafic en détail dans une minute. Une fois passé la sortie 10, La Flèche, il y aurait malheureusement un chevreuil écrasé sur les voies, kilomètre 226. Le trafic en détail dans une minute.

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4: Il est 13h passé de 46 minutes, je vous rassure d'emblée et d'entrée de jeu, il n'y a pas de bouchon, il n'y a pas d'accident pour l'instant sur votre trajet, des conditions de circulation plus denses qu'un vendredi ordinaire, notamment autour des grandes villes. Tiens, je vous rappelle qu'après Bordeaux, l'autoroute A63, une fois passé la rocade de Bordeaux, ensuite vers Arcachon, vers les Landes, vers le Pays Basque, est déjà bien chargée. Il y a un petit quart d'heure difficile au début de cette autoroute A63, bref que le trafic est dense à cette heure-ci. Mais pas d'accident, c'est tant mieux. Quelques petites infos à retenir. D'abord sur l'autoroute A11, depuis Paris, depuis Le Mans, vous roulez en direction d'Angers et de Nantes. Et bien entre Le Mans et Angers, une fois passé la sortie 10, la flèche, il y a et bien malheureusement un animal qui serait écrasé peut-être sur les voies, sur le bord des voies. Je vous demande d'être attentif. Kilomètre 226, le patrouilleur Freddy se rend sur place. Si vous venez de passer Angers par l'A87, vous roulez en direction du sud, en direction de Cholet, en direction du littoral atlantique, au kilomètre 12, donc au sud d'Angers, au niveau de la sortie Brissac-Quincé, sortie 22. Il y aurait des obstacles, des morceaux de véhicules qui vous gêneraient sur la voie de droite. Enfin, dernière info, dans le centre du pays, vous m'écoutez sur l'A71, l'autoroute qui traverse la Sologne depuis Vierzon, vous roulez vers le nord en direction d'Orléans et de Paris. Je rappelle qu'une fois passé Salbris, quand vous arrivez au niveau de l'aire de repos de la Briganderie, une voiture a été victime d'une crevaison. La voie de droite est neutralisé. Il y a des morceaux de pneus aussi dans ce secteur. Vous serrez bien sur voie de gauche uniquement au niveau du kilomètre 142, la 71 en direction du nord. Dans un instant, votre rendez-vous santé. Aujourd'hui, nous parlons de phototype, autrement dit de notre couleur de peau, puisqu'on le sait, chaque type de peau réagit différemment au soleil et au vieillissement. Alors comment en prendre soin et la préserver? La réponse avec le magazine Bien-être et Santé, ce sera dans moins de 3 minutes.

0: Le dernier Claudio Capeo sur le 107.7. C'est l'heure de votre rendez-vous en partenariat avec le magazine Bien-être et Santé. Et aujourd'hui, Charlotte Latour est avec Lisa Mériou, la rédactrice en chef adjointe du magazine, pour parler de notre couleur de peau, le phototype.
1: Le phototype, Lisa Mériou, qu'est-ce que c'est ?
2: C'est une classification dermatologique qui est établie selon l'échelle de Fitzpatrick. Elle va de 1 à 6, donc 1 pour les peaux plus claires, 6 pour les peaux plus foncées, qui sont plus rarement touchées par les coups de soleil.
1: D'une couleur de peau à l'autre, on va donc forcément pas appliquer les mêmes produits.
2: C'est ça. Comprendre son phototype permet de mieux anticiper les besoins de sa peau, surtout pour contrer les rayons UV et par ricochet le vieillissement cutané. Mais la couleur de peau ne détermine pas à elle seule, évidemment, les besoins de l'épiderme. Hormis pour le choix des solaires, la routine doit être adaptée aussi à son type de peau, à savoir sèche, grasse, mixte, etc.
1: Et puis, selon la peau, les affections cutanées varient aussi.
2: Oui, selon le phototype, certaines affections cutanées n'apparaissent pas à la même fréquence. Les taches brunes dues au soleil concernent par exemple les phototypes clairs. Mm-hmm. Quand l'hyperpigmentation post-inflammatoire, donc après un bouton, par exemple, concerne plus les phototypes foncés, le vieillissement cutané suit aussi un autre rythme selon le phototype. Les rides apparaissent plus tôt généralement chez les peaux claires et la raison est simple, les peaux plus foncées contiennent davantage de mélanosmose, le lieu de stockage de la mélatonine, qui disperse les UV et réduit leur pénétration dans l'épiderme.
1: Bon, tout ça prouve une chose, c'est que quel que soit le phototype, on protège sa peau.
2: C'est ça, il faut la protéger des agressions extérieures et évidemment l'hydrater. Une routine simple suffit avec un nettoyant et un hydratant. Et voilà, hormis pour les soins solaires, comme j'ai dit tout à l'heure, il faut aussi choisir des produits qui correspondent à son type de peau et à son âge.
1: Vous avez quelques conseils produits pour nous ?
2: Oui, on parlait des différents types de taches, taches brunes et taches d'hyperpigmentation. Et plusieurs marques en pharmacie ont récemment lancé des gammes anti-taches. C'est la grande mode du moment. Alors il y a le laboratoire de Biarritz, mais aussi la marque Crème, avec un K, qui se sont lancés dans les produits anti-taches. Il y a aussi, pour les phototypes les plus foncés à partir de 3, la marque Nubiance, dispo aussi en pharmacie. Et ils ont notamment une gamme de soins anti-taches pour lutter contre l'hyperpigmentation dont on parlait tout à l'heure.
1: Merci Lisa Mériou, Bien-être et Santé, magazine à retrouver dans toutes les pharmacies partenaires.
0: Et merci à vous Charlotte Latour, il est 13h53. La suite en musique avec Birdie, juste après le dernier album de Benjamin Biolay. Bien d'actualité, soleil profond, il est bien installé, bien profond le soleil, il est bien présent tout au long de ce week-end. De très bonnes conditions de trafic également pour l'instant. Quelques infos à retenir, on fera le point après les infos de 14h.

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1: Bonjour à tous, un nouveau candidat pour la présidentielle, on s'en doutait mais c'est désormais officiel. Gabriel Attal se lance dans la course à l'Élysée. L'ancien Premier ministre officialise sa candidature lors d'un déplacement dans l'Aveyron ce midi. Il dit vouloir renouer avec l'optimisme. Les prévisions de Météo France, elles le sont optimistes pour ce week-end de la Pentecôte. Un temps estival, du monde attendu sur la route, bison futé, voie rouge, en tout cas aujourd'hui dans le sens des départs pour ce week-end de la Pentecôte. Le trafic devrait et s'intensifier en fin de journée. Point complet sur vos conditions de circulation dans un instant. Au Portugal, les deux enfants français retrouvés mardi au bord d'une route dans le centre du pays ont été placés en famille d'accueil. Deux garçons de 4 et 5 ans qui attendent désormais de pouvoir rentrer en France. Hier, leur mère a été arrêtée dans une autre région du Portugal, soupçonnée de les avoir abandonnés. 3 ans de plus pour Alexandre Bompard à la tête de Carrefour. L'homme d'affaires a été reconduit ce midi pour un 4e mandat par les actionnaires du groupe. Alexandre Bompard dirige Carrefour depuis 2017. Achraf Hakimi, lui, était devant la cour d'appel de Versailles ce matin. Le joueur du Paris Saint-Germain conteste les accusations de viol portées à son encontre par une jeune femme. Il compte demander un non-lieu au tribunal pour échapper au procès. Décision à suivre. Si son appel est rejeté, Achraf Hakimi sera jugé ultérieurement par la cour criminelle des Hauts-de-Seine. Et puis, c'est une honte pour l'image du football. Déclaration de la ministre des Sports après de nouvelles scènes de violence hier soir en plein Paris. Une 60aine d'ultras niçois proches de l'extrême droite ont été placés en garde à vue après des incidents qui ont fait 6 blessés en plein cœur de la capitale en marge de la finale de la Coupe de France. Elle oppose donc Nice ce soir au RC Lens. Coup d'envoi 21h au Stade de France. Pour l'heure, il est 14h02. Fin de ce flash. Dans un instant, le trafic après la météo. La météo, on pense à bien s'hydrater, des températures très très chaudes attendues cet après-midi, plus de 35 degrés par exemple dans le sud-ouest, la barre des 30 degrés qui sera également allègrement dépassée sur la moitié nord de l'Hexagone, le tout donc sous un grand et beau soleil, aucun nuage, ciel bleu à l'horizon et ça devrait prolonger ce temps estival jusqu'à la fin de ce week-end de la Pentecôte à minima.
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1: Des conditions météo donc optimales pour partir en week-end et des conditions de circulation qui le sont tout autant pour l'instant. Il n'y a aucune difficulté conséquente, pas d'accident à vous signaler en ce moment sur les axes de l'ouest et du centre de l'Hexagone. Les seuls secteurs où vous aurez un petit peu de monde, c'est à l'approche de Bordeaux et surtout au-delà de Bordeaux. Si vous comptez poursuivre sur la 63 vers le bassin d'Arcachon et vers le Pays Basque, il faudra prévoir au moment où l'on se parle un petit quart d'heure difficile à la sortie de Bordeaux sur les premiers kilomètres de la 63. Sinon, je n'ai qu'une seule information, deux informations à vous donner à cette heure-ci. La première vous concerne en direction du littoral atlantique sur la 87. Vous êtes au sud d'Angers et vous poursuivez vers Cholet et vers l'océan au kilomètre 12, c'est-à-dire à hauteur de la sortie 22 Brissac-Quincé. Il y a toujours un obstacle, un morceau de véhicule signalé sur voie de droite, kilomètre 12. Et puis dans le Loir-et-Cher, vous êtes sur la 71 depuis Vierzon, vous roulez vers le nord, direction Orléans et Paris, au kilomètre 142, c'est-à-dire une fois passé Salbris, la sortie 4, je rappelle le dépannage de ce camion arrêté au bord des voies, victime d'une crevaison. Pour cela, la voie de droite est neutralisée, vous passez bien seulement sur la voie de gauche, kilomètre 142, nous sommes au niveau de l'aire de repos de la Briganderie, direction Orléans et Paris.
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Allez, on prend une grande respiration avant de prendre la route et on reste branché bien évidemment sur le 107.7. Le prochain point trafic, ce sera plus tard à 14h15. Pas d'accident ni de bouchon, toujours à vous déplorer. Après la musique de Clara Luciani, voici Clara veut la lune, signé Alain Chamfort.

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7: 14h passées de 16 minutes, la route est ensoleillée, la route est calme pour l'instant ce début d'après-midi. Il y a une petite exception près, c'est le sud de Bordeaux. Il y a un petit peu de monde autour de Bordeaux à cette heure-ci, notamment une fois passée la rocade en direction du bassin d'Arcachon et du sud-ouest. L'autoroute A63 commence bien à se charger à cette heure-ci. Alors, il n'y a pas d'énormes bouchons, vous ne serez pas à l'arrêt, mais le trafic est bien dense à cette heure-ci. Vous n'appliquerez pas peut-être les vitesses maximales si vous empruntez cette A63 une fois passée Bordeaux. Partout ailleurs, écoutez, ça se passe vraiment très bien. Il n'y a pas de ralentissement, pas d'accident. Une intervention simplement à bien avoir en tête. Elle vous concerne sur l'autoroute A71 dans le Loir-et-Cher. Vous roulez vers le nord en direction d'Orléans et de Paris. Une fois passé Salbris, la sortie 4, je rappelle qu'un fourgon est en train d'être dépanné, victime d'une crevaison au kilomètre 50-142, c'est-à-dire en passant au niveau de l'aire de repos de la Briganderie. Vous serrez bien uniquement sur la voie de gauche dans ce secteur puisque la voie droite est neutralisée pour les besoins de cette intervention.
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7: C'est pas vraiment l'heure d'aller se coucher, c'est peut-être l'heure de la sieste quand même. Voici le titre Let's Go to Bed de The Cure sur le 107.7.

La musique de Deluxe à 14h24 et c'est du luxe de rouler en ce moment pour partir en week-end. Du soleil, de très bonnes conditions de trafic, un week-end qui s'annonce radieux. Allez, on met quand même la climatisation, on n'oublie pas de bien s'hydrater aussi. Les températures s'annoncent et sont déjà très chaudes, hein, bien souvent plus de 30 degrés en ce moment, donc on reste évidemment vigilant. Côté musique, ben voici Sting avec All This Time et l'infotrafic de retour à 14h30.

0: Pendant ce temps-là, la musique de Sting. Pour vous accompagner en ce début d'après-midi, ce que je vous propose, c'est de nous retrouver dans 30 secondes pour le trafic.
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0: 14h30, un début d'après-midi étonnamment calme. Peut-être le calme avant la tempête, on ne l'espère pas, mais c'est vrai que la journée est classée rouge par Bison Futé aujourd'hui, avec du trafic qui s'annonce très chargé, peut-être en fin de journée et en début de soirée, pour ouvrir ce nouveau week-end prolongé, ce week-end de la Pentecôte. Pour l'instant, tout se passe bien, sauf à Bordeaux. Il y a du monde hein, tout de même. Alors, pour aborder Bordeaux par l'autoroute A10, il n'y a pas de souci particulier. Pour contourner Bordeaux non plus. Par contre, après Bordeaux, si vous devez emprunter la 63, autoroute qui vous permet de poursuivre en direction du bassin d'Arcachon, des Landes, voire des Pyrénées-Atlantiques, hein, de la région de Biarritz, et bien il y aura du monde à la sortie de Bordeaux. Vous avez déjà une bonne vingtaine de minutes de ralentissement à prévoir. Il n'y a pas d'accident, mais un trafic très dense au début de cette autoroute A63. Partout ailleurs, ça roule très bien. Il n'y a pas de difficulté, pas d'accident, pas d'autres bouchons. Je rappelle simplement que si vous êtes dans le centre du pays, dans le Loir-et-Cher, sur l'autoroute A71 entre Vierzon et Orléans, vous roulez vers le nord, donc en direction d'Orléans et de Paris, vous passez Salbris, la sortie 4, et bien une quinzaine de kilomètres plus loin, kilomètre 142, un fourgon victime d'une crevaison est en train d'être dépanné. Vous passez bien seulement en serrant sur la voie de gauche, puisque la voie de droite est neutralisée. Ça se passe juste au niveau de l'aire de repos de la Briganderie.
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0: Et on aime se plonger le week-end, mais aussi la semaine d'ailleurs, il n'y a pas d'heure pour ça, dans les grands concerts mythiques qui nous ont fait vibrer. Et plein, c'est un concert d'une artiste bien installée sur la scène musicale française.
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0: Et il s'agit de Vanessa Paradis, qui vient de dévoiler, on le sait, en octobre dernier, son 8e album studio. Elle est repartie en tournée ce printemps, l'occasion donc de la retrouver en live. Et là, on va revenir dans le passé, au tout début de ce siècle, en 2001, pour le Bliss Tour, une série de concerts qui a réservé bien des surprises. Explication avec vous, Marie Codemo.
6: Elle est une artiste accomplie qui a une large place dans le cœur des Français depuis les années 80. Quand on l'a connue, elle était toute jeune et elle nous racontait l'histoire d'un chauffeur devenu lui aussi célèbre. Vanessa Paradis a eu plusieurs vies et de nombreux artistes ont écrit pour elle. De Serge Gainsbourg à Lenny Kravitz, en passant par M et Étienne Dao, elle est une vraie muse. Et elle fait toujours son effet sur scène, comme lors du Bliss Tour en 2001. Des lumières douces, chaleureuses, des musiciens et une chanteuse comblée, il n'en faut pas plus pour qu'une soirée soit parfaite, comme le 30 mai au Zénith de Paris. Entre moments intimes où elle se retrouve seule à chanter avec sa guitare, ambiance rock, psychédélique et même plus reggae sur Marilyn et John. Et puis on note aussi la venue d'un grand compositeur, interprète, guitariste et ami de Vanessa Paradis. M fait la surprise de la rejoindre avec sa guitare sur le titre « Pourtant, une chanson qu'il a composée ». Un moment de grande complicité. Voilà ce que je vous propose. Vanessa Paradis, M et leur public sont dans Absolument Live avec

Mathieu pour Mathieu Chédid, bien sûr. Vanessa Paradis en live à l'instant sur le 107.7. Il est 14h37. Tiens, vous roulez en ce moment dans la région Pays de la Loire. Vous prenez la direction de Nantes, peut-être du Morbihan, de la Bretagne. Notez qu'entre Angers et Nantes, il n'y a plus de sans-plomb en ce moment sur l'aire de Varade, Pays de la Loire. Aire d'autoroute située au kilomètre 301. Sans-plomb 95 comme sans-plomb 98 en rupture en ce moment. Donc vous pouvez anticiper en amont quand vous traverserez la ville d'Angers. Il y a l'aire des portes d'Angers où là, pour le coup, vous pourrez remplir votre réservoir de sans-plomb avant de prendre la direction de Nantes et de la Bretagne. Côté trafic, tout s'y passe bien dans les Pays de la Loire, mais aussi dans le centre du pays, en Nouvelle-Aquitaine et même en Île-de-France. Point complet sur le trafic à 14h45. Voici Jamiroquai avant cela.

0: Liste éclectique comme d'habitude sur le 107.7 puisqu'après Jamiroquai c'était This is La Peste à l'instant à quasiment 14h45. Dans moins d'une minute, le retour de vos conditions de circulation.
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0: Allez, 14h45, vous nous écoutez sur la route peut-être depuis ce matin ou alors vous venez tout juste de vous brancher de longues heures de trajet pour prendre la route du week-end. Je vous rassure d'emblée, ça se passe très très bien, même si on constate qu'il y a de plus en plus de monde autour des grandes villes, au départ de Paris par exemple, mais surtout autour de Bordeaux. Si vous devez transiter par la Gironde à cette heure-ci, alors ça roulera bien pour atteindre Bordeaux, pour contourner l'agglomération également, mais je vous le rappelle une nouvelle fois, après Bordeaux, c'est assez traditionnel le jour des départs en week-end, il y a du monde sur la 63, c'est une autoroute qui permet de poursuivre après Bordeaux. Après Bordeaux, c'est assez traditionnel. Le jour des départs en week-end, il y a du monde sur la 63. C'est une autoroute qui permet de poursuivre après Bordeaux vers le bassin d'Arcachon.

Crevaison. Sur voie de droite, votre point de repère, c'est l'aire de repos de Saint-Léger, juste après cette aire. Il y a donc ces obstacles sur voie de droite. Et puis, je vous rappelle également cette intervention dans le centre du pays, dans le Loir-et-Cher. Vous roulez sur la 71 vers le nord, vers Orléans et vers Paris, kilomètre 142, c'est-à-dire une fois passé Salbris, sortie 4, quand vous arrivez au niveau de l'aire de repos de la Briganderie. Seulement, la voie de gauche est accessible. La voie de droite est neutralisée pour dépanner une fourgonnette, elle aussi victime d'une crevaison. À beaucoup de crevaisons d'ailleurs, depuis le début de la journée. Il faut dire que les températures sont quand même très très chaudes et on le sait, quand le bitume est chaud, si vos pneus sont sous-gonflés, ce sont des risques d'éclatement de pneus supplémentaires. Donc faut bien vérifier la pression de vos pneus avant de prendre la route, surtout quand il fait très chaud comme c'est le cas en ce moment. Plus de 35 degrés attendus cet après-midi dans le sud-ouest. Voici Marvin Gaye.

Jeanne Chéral à l'instant sur le 107.7 à 14h53, toujours un trafic parfaitement fluide et très ensoleillé. Ça a tendance quand même à bien se densifier une fois passé Bordeaux, hein, sur la 63 direction le sud-ouest. On en reparlera dans le point trafic après les infos de 15h.

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1: Bonjour à tous, c'est une honte pour l'image du football. Les mots de la ministre des Sports, Marina Ferrari, après des scènes de violence hier en plein Paris à la veille de la finale de la Coupe de France. Une soixantaine de pseudo-supporters de Nice, proches de l'extrême droite, ont été placés en garde à vue après des incidents ayant fait plusieurs blessés. Un affrontement, semble-t-il, avec des ultra-parisiens. Ce soir, le dispositif de sécurité est renforcé autour du Stade de France où se tient la finale de la Coupe de France entre Nice et Lens. Plus de 50 000 sympathisants sans et hors sont attendus dans l'enceinte de Saint-Denis. C'était un secret de polichinelle. Gabriel Attal se lance dans la course à l'Elysée. On s'en doutait, mais c'est désormais officiel. L'ancien Premier ministre a officialisé sa candidature ce midi lors d'un déplacement dans l'Aveyron. Une météo des plus estivales pour ce week-end de la Pentecôte et des conditions de circulation qui s'annoncent peut-être chargées d'ici ce soir. Bison futé, voie rouge aujourd'hui dans le sens des départs sur toute la France. Le trafic devrait s'intensifier en fin de journée. Point complet sur vos conditions de circulation dans un instant. Cela dit, les Français ont moins roulé ce mois-ci. La consommation de carburant a baissé de 14% depuis le début du mois de mai par rapport à la même période l'an passé. Moins de déplacements, mais aussi plus de covoiturage et plus de télétravail. C'est ce qu'explique le ministre de l'économie Roland Lescure dans ce contexte, bien sûr, de guerre au Moyen-Orient et de flambée des prix à la pompe. En football, la fin d'une ère en Angleterre. Après 10 ans passés à la tête de Manchester City, Pep Guardiola annonce qu'il va quitter le club à l'issue de la saison. Il dirigera son dernier match dimanche contre Aston Villa. Le coach espagnol aura remporté 20 titres, dont la Ligue des Champions en 2023 avec les Citizens. Il est 15h02. Dans une heure, c'est Florian Bonnec que vous retrouverez pour l'actualité. Dans un instant, le trafic après la météo. La météo, donc, c'est parti pour plusieurs jours de beau temps, au moins jusqu'à la fin de ce week-end prolongé, si ce n'est plus. Du ciel bleu, pas de nuages à l'horizon et surtout des températures très très chaudes, estivales, hein, plus de 35 degrés en plein soleil dans le sud-ouest cet après-midi, entre 30 et 35 degrés partout ailleurs. Des températures donc estivales qui se prolongeront également dans les prochains jours.
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1: En ce milieu d'après-midi, on voit bien que vous êtes nombreux sur la route en ce moment. Alors vous devez partager la route également avec de nombreux chauffeurs routiers qui ont le droit de circuler en ce moment. Pour autant, ça se passe vraiment sans difficulté, à une petite exception, je vous la rappelle, c'est au sud de Bordeaux. Vous passez Bordeaux en direction du Pays Basque, d'Arcachon, des Landes. L'autoroute A63 est bien dense à cette heure-ci avec quasiment 30 minutes de bouchon sur les premiers kilomètres de cet axe une fois sorti de la rocade bordelaise en direction du sud-ouest. Il faut dire que dans l'autre sens, un accident est en cours dans le secteur de Sestas. Il implique un poids lourd. Ça peut provoquer un petit peu de curiosité. Mis à part cela, partout ailleurs, donc aucun souci particulier. Quelques petites infos tout de même à retenir. Tout d'abord, nous allons partir sur l'autoroute A28, vous arrivez depuis les Hauts-de-France, depuis la Normandie, vous approchez du Mans et de l'autoroute A11, kilomètre 119. Nous sommes après la sortie 21, Beaumont-sur-Sarthe. Il y a des morceaux de pneus confirmés sur voie de droite. Le patrouilleur Johnny se rend sur place. Nous sommes au kilomètre 119. Vous m'écoutez à présent dans la région d'Angers, sur la rocade angevine, et vous souhaitez rejoindre le centre-ville d'Angers en provenance de Cholet, voire de l'océan Atlantique. Dans la sortie numéro 20, Angers-Centre, il y a une voiture en panne. Vous serez attentif. Direction Angers, toujours. Tout à l'heure, je vous parlais d'un véhicule en difficulté au cœur de la Vendée, dans le secteur des Essarts, sur l'A87. J'apprends à l'instant que ce véhicule a été évacué. On va donc conclure ce point trafic avec un détour dans le Loir-et-Cher, la région Centre-Val-de-Loire. Vous êtes sur l'A71. Vous roulez depuis Vierzon en direction d'Orléans, de Paris. Vous passez Salbris. Vous arrivez au niveau de l'aire de la Briganderie, kilomètre 142. La voie de droite est neutralisée pour le dépannage d'une fourgonnette victime d'une crevaison. Vous n'avez que la seule voie de gauche pour passer.
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1: Il est tout pile 15h05, c'est l'heure du passage d'antenne et ce n'est pas une compilote mais deux copilotes que j'accueille désormais puisque le trafic vient s'intensifier. Je vous l'ai dit, drapeau rouge aujourd'hui sur la route de ce pont de la Pentecôte. Je salue Florian Bonnec et Florence Dolly. Bonjour à tous les deux. Bonjour Florence.
3: Bonjour Thibault. Bonjour Florian.
4: Oui, bonjour Florence. Bonjour Thibault. Vroom vroom pour ce vendredi.
3: Et Thibault, on vous laisse aller profiter de ce beau soleil cet après-midi.
4: Bien sûr.
3: On écoute un petit peu de musique, de la chanson française. Est-ce que vous allez trouver Florian Bonnec?
4: On fait
3: un petit
4: blind test.
1: Alors, il n'y a pas d'intro, hein, mais c'est une musique iconique des années 60, voire 70. Hein.
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4: Ah, c'est François Hardy, évidemment. Et on va dire à l'élance, Thibault.
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0: Louane, avec la pluie, il n'y a pas de pluie cet après-midi, c'est le soleil qui vous accompagne. C'est tant mieux, l'infotrafic arrive, restez à l'écoute, rassurez-vous, pour l'instant tout se passe bien.
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0: 15h17, on surveille le trafic avec Florian Bonnec. Et ce qu'on peut vous dire pour l'instant, c'est que globalement, ça se passe bien. Si vous avez pris la route un petit peu plus tôt cet après-midi, anticiper les départs pour ce long week-end de Pentecôte, c'était plutôt la bonne option. Même si, Florian, ça se charge dans le secteur de Bordeaux et au-delà aussi en direction du sud-ouest.
12: Exactement, Florence, pour vous, auditeurs, auditrices là qui nous écoutez encore sur l'autoroute A10. Bon, vous approchez de Bordeaux sans encombre, même si sur les deux derniers kilomètres, au vu de la densité du trafic, vous serez ralenti, vous ne serez vraiment pas à l'abri de quelques coups de frein. Passez Sainte-Eulalie dans les secteurs de Carbon-Blanc jusqu'à Lormont. Si vous prenez ensuite la rocade bordelaise, rocade intérieure qui vous fait passer par l'est de la ville, ce nom bègle là aussi des coups de frein à prévoir. C'est plus fluide par le nord et l'ouest du pays si vous prenez là pour le coup la rocade extérieure. Et puis vous l'avez dit Florence, si vous avez comme idée de basculer ensuite au-delà sur l'A63 direction le bassin d'Arcachon, les Landes, le Pays Basque, eh bien, il y a aussi un net coup de frein, une vingtaine de minutes de bouchon avant même le secteur de Sestas, dès qu'un des gens s'affreinera là où d'autres, voies du 177 vous accompagnent pour cette fin de journée. Et à propos de grandes villes, Florence, à Nantes, pour nos auditeurs qui, cette fois-ci en Loire-Atlantique, arrivent à Nantes, pas de difficulté via l'autoroute A11, mais si vous prenez la Nationale 165, ensuite direction La Baule, Saint-Nazaire, là aussi, on a un net coup de frein, quasiment 10 bonnes minutes de bouchon. Et on le redit, c'est au-delà du réseau Vinci Autoroute.
0: Merci beaucoup Florian pour ces précisions. Et sur la 63, vous le disiez, un net coup de frein au sud de Bordeaux et en plus une voiture en panne. On l'apprend à l'instant, kilomètre 10 à Sestas, donc une gêne au trafic. C'est pour ça que ça n'arrange pas les choses dans ce secteur sur l'autoroute A63. Vous resterez branché sur le 177 pour vous qui prenez peut-être la direction du sud-ouest. Deux infos pour terminer qui viennent de nous parvenir sur l'autoroute A10, l'axe Paris-Bordeaux. Attention à ces obstacles confirmé dans le secteur de Sainte pour vous qui roulez en direction de Bordeaux après la sortie 35 Sainte, kilomètre 451. Des débris qui se trouvent sur la voie de droite. Frédéric se rend sur place pour les ramasser. Et puis une opération de dépannage qui se poursuit, toujours dépannage d'un poids lourd du côté de la Sologne pour vous qui circulez sur la 71 depuis le massif central en direction d'Orléans. Ça se passe après la sortie 4 Salbris, kilomètre 142. La voie de droite est neutralisée.
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La jolie voix de Joss Stone pour vous accompagner, c'était Right to be Wrong. Attention pour vous qui êtes peut-être sur l'autoroute A11, l'axe Paris-Nantes entre Angers et Nantes en direction de Nantes. Il n'y a plus de distribution de sans-plomb 95 et 98 sur l'aire de service de Varades Pays de la Loire. C'est la dernière aire de service entre Angers et Nantes, donc anticipez bien. Si vous devez vous ravitailler en sans-plomb, il faudra vous arrêter dans le secteur d'Angers sur l'aire de service des Portes d'Angers. Si vous basculez sur l'A87, vous avez aussi une aire de service en direction du littoral, en direction de Cholet et de La Roche-sur-Yon, l'aire de service de Trémentine-Est.

0: Et ça, on vous prédit avec Florian que ce sera un des tubes de cet été. Another, c'était Talk to You. On prépare l'été, le temps est estival et il y a une fiction d'ailleurs qui va vous amener doucement vers l'été. Ça s'appelle L'été 36, ça cartonne en ce moment sur TF1. Et c'est Mathilde Ferrière qui va nous en parler dans votre rendez-vous Play Replay. Ce sera juste après l'infotrafic qui arrive.
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0: 15h31, l'infotrafic tous les quarts d'heure sur cette antenne, c'est parti.
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0: Et on scrute avec Florian les grandes agglomérations qui jalonnent le réseau, la région parisienne, le secteur de Nantes, le secteur de Bordeaux, le secteur d'Angers. C'est vrai que ça se charge progressivement. C'est le cas en ce moment à Nantes et à Bordeaux. Florian, on fait un petit point.
15: Oui, avec Nantes, oui bien, sur le périphérique, c'est en train de se charger un petit peu partout dans plusieurs secteurs. Et on s'intéresse à ce qu'il se passe pour vous sur la 11 à l'arrivée à Nantes, en arrivant dans ce nid d'Angers, de Paris. Vous passez à Carquefou et ensuite ça va coincer au nord de la ville. Là, vous êtes rejoint par ceux qui arrivent du périphérique est au niveau de la porte de Gèvres. Et puis ensuite, des difficultés si vous prenez la Nationale 165 qui va vous mener vers Savenay, vers Saint-Nazaire, la Baule ou le Pouliguen pour ce week-end de la Pentecôte avec quasiment encore 10 minutes de bouchon. Et j'ai presque envie de dire, Florence, ça ne fait que commencer malheureusement pour nos auditeurs parce que le pic de trafic, on l'attend dans une bonne heure, si ce n'est une heure et demie. Et vous me parlez de Bordeaux aussi. Alors pour atteindre cette ville sur l'autoroute A10, pas de grosses difficultés, c'est encore le cas. Et c'est à Bordeaux qu'il y aura du monde sur la rocade, notamment à l'est de la ville, rocade intérieure en passant par Bègle, Villeneuve-d'Ornon. Et puis si vous prenez ensuite l'A63, l'autoroute qui vous mène vers l'Espagne. Et avant cela, le bassin d'Arcachon, là aussi dans le secteur de Sestas, où un véhicule est en panne, il y a un bon quart d'heure de difficulté.
0: Merci Florian. Et on ne vous oublie pas, vous qui partez peut-être en direction de la Bretagne. Vous êtes sur la 11, l'axe Paris-Nantes. Vous allez prendre la 81 en direction de Laval et de Rennes au kilomètre 175. On est au tout début de cette autoroute A81. Il y a un cône de chantier renversé sur la voie de gauche au niveau donc de ce kilomètre 175. Vous serrez bien à droite. Le patrouilleur Simon est en train de se rendre sur place pour le ramasser.
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0: Et c'est...
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0: Et c'est vrai qu'avec Florian, on n'a pas reparlé de la région parisienne qui est chargée aussi. On a 231 km de bouchons cumulés à cette heure-ci. Et vous l'avez dit, Florian, sur Nantes, en région parisienne, ce n'est que le début, malheureusement. Comptez à cette heure-ci entre 10 et 15 minutes de temps de parcours supplémentaire pour rejoindre les portes sud et ouest de la capitale, depuis la barrière de péage de Saint-Arnoult en Yvelines. Allez, comme promis, votre rendez-vous Play Replay à suivre, à découvrir cette semaine, l'été 36, une nouvelle fiction historique sur TF1, direction la Côte d'Azur. Entre ambiance de vacances et intrigue, les détails dans quelques minutes.

0: Et voici Play Replay. Comme prévu aujourd'hui, Mathilde Ferrière nous parle de L'été 36, la nouvelle série de TF1.
1: Avec L'été 36, TF1 poursuit sa grande fresque historique après le bazar de la charité et les combattantes. Direction la Côte d'Azur, dans une France en pleine mutation, portée par un vent de liberté, mais rattrapée par ses tensions.
2: C'est nos premières vacances, je veux qu'on en profite.
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1: Au cœur du récit, quatre femmes, quatre milieux sociaux que tout oppose. 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
0: Priorité à l'infotrafic pour vous qui circulez sur l'A10, l'axe Paris-Bordeaux. Vous êtes entre Paris et Orléans et vous souhaitez emprunter la sortie 13 Artenay. On me confirme une voiture en panne dans cette bretelle de sortie.

0: Les années 80 avec Madonna, c'était Material Girl, sorti en janvier 1985 dans son album Like a Virgin. Il est bientôt 15h45, on n'oublie pas la petite pause, hein. Vous avez sûrement un long trajet devant vous. La pause, au moins toutes les 2 heures, vous avez des aires de service et de repos tous les quarts d'heure sur votre trajet. De quoi profiter de ce beau soleil. Allez, restez à l'écoute, l'infotrafic arrive.
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4: Et je vais vous demander d'être très prudent à cette heure-ci. Un patrouilleur va s'aventurer sur les voies de l'A81 dans le secteur du Mans pour ramasser ce cône de chantier renversé sur la voie de gauche dont je vous parlais tout à l'heure. Il vient de traverser les voies. Simon se trouve au niveau du kilomètre 175, donc au tout début de l'A81 en direction de Laval et de Rennes. Vraiment, ralentissez bien lorsque vous le voyez. Il s'apprête à retraverser les voies avec le cône de chantier, donc je vous invite vraiment à lever le pied, à ralentir et à la plus grande prudence dans ce secteur pour vous qui vous apprêtez peut-être à prendre l'A81 en direction de Laval et de Rennes. Simon se trouve au kilomètre 175. Un autre obstacle signalé il y a quelques minutes, cette fois dans les Deux-Sèvres, secteur de Niort. On change d'autoroute pour vous qui circulez sur l'A10, l'axe Paris-Bordeaux. Vous roulez en direction de Sainte et de Bordeaux, kilomètre 366, juste après la bifurcation avec l'A83. On me signale des morceaux de pneus qui pourraient vous gêner sur la voie de droite et c'est un secteur où il y a déjà un petit coup de frein, 5 minutes de ralentissement à l'arrière, peut-être lié à ces morceaux de pneus signalés donc sur la voie de droite. Voilà pour ces deux infos à vous donner. Sinon du monde, hein, ça se charge. Alors pas beaucoup d'évolution par rapport au dernier flash info trafic. Florian, je me tourne vers vous. Du monde sur les derniers kilomètres de l'autoroute A10, par exemple en direction de Bordeaux, et puis au-delà, même si les choses s'arrangent un petit peu sur la 63 en direction du sud-ouest.
5: Exactement, voilà le point de repère, c'est le pont qui enjambe la Dordogne sur la 17. Ensuite, qu'à l'approche d'Ambès, en baisse sa vitesse pour vous sur cet axe, une circulation qui va peut-être se faire en accordéon. Vous atteignez la rocade bordelaise où là aussi ce sera chargé, dense par endroits. Et puis ensuite, pas de difficulté pour emprunter la 62 qui vous mènera vers Agen-Toulouse. En revanche, pour la 63, ce qui est de cette autoroute, eh bien ça ne bouge pas, une grosse vingtaine de minutes de ralentissement dès que vous arrivez de cette rocade bordelaise et vous empruntez cette A63, ça va coincer pour vous en direction du bassin d'Arcachon, des Landes, du Pays Basque.
4: Même si ça va un petit peu mieux, Florian, parce que c'est vrai que tout à l'heure on parlait d'une voiture en panne dans le secteur de Sestas, elle a été évacuée, donc ça repart un petit peu à l'avant de ce bouchon, mais c'est vrai que le secteur reste chargé sur cette autoroute A63. Un petit mot de Nantes, comment ça se passe l'arrivée à Nantes, Florian?
5: Plutôt bien, là aussi quand même sur la 11 ou via l'autoroute A83, vous pouvez accéder à cet axe en provenance de la Vendée. Non, tout va bien en Loire-Atlantique. On a même envie de dire Nantes la Jolie pour le coup. En revanche, si vous empruntez la Nationale 165 vers la côte atlantique, la Baule, Saint-Nazaire, eh bien, au-delà du réseau Vinci Autoroute, là, les temps de parcours sont en train de s'allonger. On va parler en cumulé d'un bon bouchon assez dense. Maintenant, 15 minutes pour le traverser et ce, sur plus de 6 kilomètres.
4: Merci, Florian. Et puis, l'arrivée en région parisienne, attention à cette voiture qui est en panne au niveau de la barrière de péage de Saint-Arnoult en Yvelines. Pour vous qui arrivez de la 11, l'axe Nantes-Paris, ou de la 10, l'axe Bordeaux-Paris, méfiez-vous, voiture arrêtée au niveau de cette barrière de péage. Au-delà, eh bien, c'est de plus en plus chargé en région parisienne. On est sur désormais 252 km de bouchons cumulés à cette heure-ci. Et comptez en temps de parcours pour rejoindre les portes sud et ouest de la capitale, entre 15 et 20 minutes de temps de parcours supplémentaire à cette heure-ci.

Et rappelez-vous, elle avait remporté la 7e saison de The Voice. C'était en 2018. Maëlle et son tout nouveau titre, c'était Tic Tac. On termine cette heure avec Two Colors, Passion, et on retrouvera Florian Bonnec pour l'actualité. Dos au vendredi 22 mai, veille de ce long week-end de Pentecôte. On fera aussi le point, bien sûr, sur vos conditions de circulation juste après. Restez bien à l'écoute. Globalement, ça se passe bien sur votre trajet, même si ça se charge à Nantes, à Bordeaux et également en région parisienne. Restez à l'écoute.

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1: Bonjour à tous, du soleil et des bouchons ce vendredi. Le week-end de la Pentecôte commence aujourd'hui avec une journée classée rouge par bison futé dans le sens dit des départs à travers tout le pays. Alors, comment ça roule en région alors que l'on approche du pic de trafic? Eh bien, nouveau point trafic à la fin de ce flash. Restez à l'écoute du 107.7. Le palais de l'Élysée perquisitionné hier et on l'apprend aujourd'hui dans le cadre d'une enquête du parquet national financier sur les marchés d'attribution des cérémonies d'entrée au Panthéon sous Emmanuel Macron. Une première perquisition n'avait pas pu se dérouler le 14 avril dernier. L'Élysée avait éconduit les enquêteurs financiers au nom de l'inviolabilité des locaux de la présidence. Interrogé, le palais n'a pas fait de commentaire dans l'immédiat. La dernière perquisition en date de l'Élysée remonte à 2018 dans l'affaire Benalla. J'aime passionnément la France et j'aime profondément les Français. Ce sont les mots de Gabriel Attal, l'ancien Premier ministre se lance dans la course à l'Élysée à un an de la présidentielle. C'est officiel après des mois de rumeurs. Gabriel Attal l'a annoncé ce midi lors d'un déplacement dans l'Aveyron. La crise du hantavirus n'est pas complètement terminée. Un nouveau cas confirmé a été détecté chez un membre d'équipage du MV Ondius, rapatrié aux Pays-Bas. Le pays a confirmé un nouveau cas chez ce membre d'équipage. Selon le directeur de l'Organisation mondiale de la santé, l'OMS, le malade en question est actuellement hospitalisé par précaution. Et puis, on revient en France avec un mot de football. Un grand match ce soir aura lieu au Stade de France. La finale de la Coupe de France, elle opposera Lens, deuxième du classement, à Nice, barragiste, qui aura peut-être dans un coin de sa tête l'idée de disputer justement dans quelques jours ces barrages pour se maintenir dans l'élite. En tout cas, coup d'envoi de cette finale programmée à 21h. Pour l'heure, il est 16h02, c'est la fin de ce flash. Le retour au trafic dans un instant sur le 107.7, ce sera juste après la météo.
2: Florian, on peut dire que l'été est arrivé, ça y est.
1: Ah oui, oui, oui, il est
2: en
1: là.
2: En tout cas dans la moitié nord, c'est vrai qu'il était déjà présent dans la moitié sud.
1: Exactement, en avance, le soleil qui continue de se répandre sur une grande partie du pays, et vous l'avez sûrement en tête, ça ne fait que commencer. On va voir toute la semaine prochaine, aussi marquée par ce temps très ensoleillé estival, puisqu'aujourd'hui, bien sûr, toute la façade atlantique, on a dépassé les 30 degrés, hormis sur la pointe du Finistère, où avec quelques nuages, on ne dépasse pas les 26 à Brest. Mais voilà, ce temps magnifique, on tutoie les 30 degrés à Paris, à Tours ou encore à Bourges, 27 d'ailleurs aussi à Strasbourg, et puis les conditions seront équivalentes demain, encore sur tout le pays. Et ce week-end de la Pentecôte sera donc peut-être parfait pour avoir un avant-goût d'été.
2: Merci Florian, je vous garde avec moi pour le trafic.
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2: Il est 16h, passé de 3 minutes, et comme Florian vous l'a dit dans l'actualité, nous sommes la veille d'un long week-end de Pentecôte. On attend du monde sur la route cet après-midi. En fin de journée, ça se charge déjà un petit peu, en sortie de région parisienne par exemple. Vous prenez l'autoroute A10, vous allez prendre ensuite peut-être la 11, la 80 en direction de l'ouest. Il y aura du monde, mais pour l'instant pas de bouchons avérés. Vous prenez la 10 vers le sud, plus au sud en Nouvelle-Aquitaine, il y avait tout à l'heure un ralentissement dans le secteur de Niort, lié à des morceaux de pneus sur les voies, kilomètre 366, juste après la jonction avec l'autoroute A83. Cette intervention du patrouilleur est désormais terminée, donc plus de morceaux de pneus sur les voies, et c'est en train de se fluidifier. En revanche, Florian, je me tourne vers vous, l'arrivée à Bordeaux, ça se charge de plus en plus.
1: Ah oui, ça va sûrement devenir un des fils rouges de cette fin de journée, de ce début de week-end de la Pentecôte. Cette Gironde encombrée au bout de la 10 avec des bouchons passés l'échangeur 41 pour Ambès, votant de parcours déjà allongé à minima de 5 bonnes minutes sur cette autoroute. Et puis ensuite, vous ne serez pas seul sur la rocade bordelaise, surtout si vous prenez la rocade intérieure. Avec l'idée de passer par Senon, par Bègle, Villeneuve d'Ornon pour rejoindre le sud de Bordeaux et peut-être ensuite la 63. Donc sur cette rocade intérieure, ça bouchonne un peu, c'est plus fluide. Par l'extérieur, le pont d'Aquitaine ou encore la ville de Mérignac. Mais en tout cas, dans le prolongement, on le redit, il y a la 63 en direction du bassin d'Arcachon. région de la Teste de Buch, des Landes, de l'Espagne. Vous avez aussi, quand vous êtes sur cette A63, là, un bouchon assez dense et on va sûrement l'avoir tout au long de cette fin de journée. Et avec un temps de traversée au moins de 25 minutes dans ce gros bouchon qui s'étire comme cela sur plus de 10 km depuis Canéjean jusqu'au-delà de Cestas. Et ensuite, il faudra même encore se préparer à freiner quand vous en serez assorti avant de passer sur la bifurcation avec la 660, là, pour vous, qui vous emmène au bassin d'Arcachon. Donc vraiment, vos temps de parcours allongés de plus d'une demi-heure sur les premiers kilomètres de cette autoroute A63 où d'autres voies du 177 vous accompagnent.
2: On ne vous oublie pas du côté de l'autoroute A11, l'axe Paris-Nantes, avec deux agglomérations sur cette autoroute, la traversée d'Angers, l'arrivée à Nantes. Comment ça se passe de ce côté-là, Florian ?
1: Eh bien écoutez, si on se fie aussi aux remontées GPS dans cette agglomération de Nantes, sur l'A11, en tout cas sur le réseau Vinci Autoroute, pour atteindre cette ville où via la 83 ça va bien, c'est ensuite qu'il y a des difficultés sur le périphérique, notamment à l'ouest, en passant par Saint-Herblain, en prenant le pont aussi qui surplombe la Loire, et tant qu'on parle de l'ouest de Nantes, hein, si vous prenez la Nationale 165, là aussi, un bouchon assez épais, dense d'un quart d'heure de traversée, de temps de parcours, oui, estimé à minima un quart d'heure dans ce bouchon pour rejoindre l'ouest de l'agglomération de Nantes, Saint-Nazaire, La Baule ou pourquoi pas Vannes.
2: Merci Florian. Sur la 11, on reste sur la 11. Pour vous qui quittez Nantes, un obstacle vient de nous être confirmé sur les voies de cette autoroute à 11 en direction d'Angers, du Mans et de Paris. Florian. Pardon.
1: Oui, excusez-moi, on m'avait pris de court. Oui, direction Paris, cet obstacle sur voie de gauche. On attend un peu plus de précision. C'est d'après le péage d'Anceny. Restez bien à droite, s'il vous plaît, au kilomètre 306.
2: Et puis, on n'oublie pas cet accident aussi qui nous a été confirmé il y a quelques minutes du côté de l'A85.
1: Exactement, c'est l'autoroute Vierzon-Angers, un axe transversal, comme l'on dit. Il rejoint comme cela différents points, différentes agglomérations. Et là, pour le coup, si vous souhaitez rejoindre un grand point urbain, Angers en provenance de Tours de Vierzon, donc cet accident avec une gêne a priori sur voie droite et bande d'arrêt d'urgence après la sortie 5 Bourgueil, c'est au kilomètre 42, une seule voie pour passer celle de gauche.
2: Et puis on termine par cet obstacle confirmé du côté de la 71 pour vous qui roulez depuis Orléans en direction du Massif Central après la sortie 6 Vierzon-Est, kilomètre 188. Attention à ce pare-choc qui se trouve du côté de la voie de gauche et le long du terre-plein central. Une femme en jaune, en l'occurrence Sophie, va se rendre sur place pour le ramasser.
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2: Et on poursuit la route avec l'accent chantant de Francis Cabrel. Je t'aimais, je t'aime et je t'aimerai, bien sûr.

0: Elle s'est fait connaître sur les réseaux sociaux. C'était Maëva avec Supernova. Il est 16h14. Restez à l'écoute. L'infotrafic arrive.
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0: 16h16, nous sommes toujours deux pour vous accompagner sur la route ce vendredi. L'infotrafic tout de suite.
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0: Et oui, nous sommes deux avec Florian Bonnec, signe que nous attendons un petit peu de monde en fin de journée. Ça se charge progressivement, pour l'instant c'est pas bien méchant, alors vous n'êtes pas seul sur votre trajet, mais globalement les choses se passent bien, à part à Bordeaux. Mais avant d'aller à Bordeaux, Florian, attention à cet accident qui s'est produit du côté de l'autoroute A85.
18: Et oui, vous approchez de Saumur et vous êtes en direction d'Angers sur cette A85, et peut-être aussi en provenance de Touraine, du centre du pays. Vous ne passerez que sur voie de gauche, là où un accident a eu lieu sur la bande d'Orient. C'est même au-delà, un véhicule qui est parti dans un champ avec donc une intervention à venir et cette voie droite neutralisée en prévision comme la bande d'arrêt d'urgence. Voilà, vous allez sur la gauche, vous levez le pied s'il vous plaît au kilomètre 43 après la sortie 5 Bourgueil, et puis une fois passé cet accident, vous pourrez bien revenir à droite et rouler sur cette portion de la chaussée comme le code de la route nous l'impose à tous.
0: Et sinon, là où vous êtes le plus nombreux donc en ce moment, c'est le secteur de Bordeaux, Florian.
18: Et en Gironde, et on va surveiller cela tout au long de ce début de week-end avec ce département, cette ville de Bordeaux que vous êtes nombreux à atteindre et souhaitez peut-être dépasser en direction de l'extrême sud-ouest. Mais donc déjà sur cette A10, on le dit, à minima 10 minutes et de bouchons, et ça va grimper. On va sûrement rapidement tutoyer le quart d'heure de difficulté au-delà de l'échangeur 41 pour en baisse du pont qui enjambe la Dordogne. Retenez comme ça que vous allez avoir 7 à 8 kilomètres extrêmement ralentis avant d'atteindre Bordeaux, ou ensuite au-delà du réseau Vinci Autoroute. Ça va quand même plutôt bien désormais sur la rocade intérieure comme la rocade extérieure. Il faudra se préparer à quelques coups de frein. Et puis Florence, on a vraiment pour nos auditeurs, nos auditrices, un œil sur ce qu'il se passe au-delà de Bordeaux sur la 63. Oui, direction le sud-ouest, ou même avant cela la teste de Buch, le bassin d'Arcachon, parce qu'il y a quasiment 30 km où la circulation va se faire en accordéon, et ce de manière comme cela continue, avec des temps de parcours allongés de l'ordre d'une bonne demi-heure, là où d'autres voies du 107.7 vous accompagnent.
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0: Et puis un petit peu de monde aussi à l'arrivée à Nantes ou encore en région parisienne. On vous détaillera tout ça avec Florian Bonnec à 16h30. En attendant, un petit peu de musique, Tears for Fears notamment. Et puis Pascal Obispo aussi à suivre.

0: Pascal Obispo et Icar, extrait du dernier album de Pascal Obispo, Héritage, c'était bien. Il est 16h27, l'infotrafic arrive avec une coupure prévue de l'autoroute A85. On va vous en reparler en détail avec Florian. Il va y avoir un hélicoptère qui va se poser au niveau de l'accident dont on vous parlait pour prendre en charge un blessé. Kilomètre 43, donc après la sortie 5 Bourgueil sur la 85 en direction d'Angers. On vous dit tout avec Florian dans les prochaines minutes. Reste à l'écoute.
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0: 16h30, merci d'avoir choisi le 107.7 pour vous accompagner sur la route cet après-midi. L'infotrafic arrive et il y aura aussi des invités qui vont faire un bout de route avec vous. Le duo 47 Terres qui va venir nous présenter son dernier album. On les retrouve juste après l'infotrafic.
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0: On fait le point sur vos conditions de circulation. Vous êtes de plus en plus nombreux sur la route cet après-midi. Avant de faire le point sur le secteur de Bordeaux, où ça coince, on parlera également de Nantes et de la région parisienne. On va partir sur la 85 avec cet accident qui s'est produit. Florian, en direction d'Angers, et il y a un hélicoptère qui va se poser dans les prochaines minutes, c'est ça, pour prendre en charge un blessé.
15: Exactement, un hélicoptère que l'on attend dans les minutes qui viennent sur les voies de cette autoroute A85. Alors, il faut se préparer à se dire qu'en direction de Saumur et d'Angers, le trafic ne s'écoulera plus avec cette coupure d'autoroute imminente. Une sortie obligatoire vous est donnée en amont. La dernière sortie avant possiblement de vous retrouver à l'arrêt, c'est la numéro 5 pour Bourgueil. Vous roulerez ensuite sur le réseau secondaire afin de récupérer plus à l'ouest l'entrée 3 Saumur de cet axe en transitant notamment à part la départementale 10 et la ville de Bourgueil, puis celle de Saint-Nicolas de Bourgueil. Voilà, tout cela, on vient de l'apprendre. Accident assez grave à l'origine de cette coupure d'autoroute. Un fourgon parti dans un champ, il a passé les glissières de sécurité et on a déjà du monde disposé sur voie droite et bande d'arrêt d'urgence pour l'heure au kilomètre 43, Florence.
0: Voilà, et on vous tiendra bien sûr informé en temps réel lorsque la coupure sera effective sur cette autoroute A85. Un autre accident s'est produit il y a quelques minutes, Florian, dans le secteur, en tout cas on nous a informé il y a quelques minutes de cet accident dans le secteur d'Orléans. Florian, nous sommes sur la 10.
15: Exactement, alors on remontait à d'Orléans direction le nord du pays, l'Île-de-France, après la bifurcation avec la 71. Alors pour vous qui arrivez aussi de ce deuxième axe, la 71 depuis la Sologne, Clermont à Ferrand, vous verrez deux véhicules accidentés sur bande d'arrêt d'urgence, un camion ainsi qu'un fourgon, kilomètre 94, si je ne l'ai pas encore dit, serré sur les voies les plus à gauche pour ne pas frôler ces véhicules. On n'a pas de ralentissement pour l'heure dans cette traversée d'Orléans due à cet accident.
0: Merci Florian. On va partir sur l'A83, l'axe Niort-Nantes. Pour vous qui roulez en direction de Nantes et qui souhaitez emprunter la sortie 4 Montaigu, je vous parlais tout à l'heure d'un fourgon en panne dans cette bretelle de sortie, le dépanneur en intervention. Donc ça fait un petit peu de monde sur place. Il faut bien ralentir si vous souhaitez emprunter cette sortie 4 Montaigu de l'A83. Florian, là où il y a le plus de monde, et ça fait déjà une bonne heure, hein, depuis le début, même depuis le début d'après-midi, là où ça se charge le plus, c'est quand même toujours ce secteur bordelais, pour vous qui circulez sur la 10, l'axe Paris-Bordeaux.
15: Oui, puis nous sommes entrés dans un plateau qui va s'étendre comme ça sur plusieurs heures, avec cette ville de Bordeaux qui va être quand même assez embouteillée. C'est toujours le cas, dans ce sens dit, des départs du nord vers le sud, le sud-ouest pour l'occasion. Au bout de votre voyage sur la 10, vous avez un temps de parcours allongé de l'ordre de quasiment 20 minutes désormais. Passer le pont qui enjambe la Dordogne, ça vous fait 10 km comme cela, bien pris par ce bouchon. Ensuite, eh bien, nous n'émettons plus sur la rocade bordelaise, là où vous allez aussi peut-être prendre la direction du sud-ouest de Bordeaux. Sur la rocade, ça va un petit peu mieux quand même, rocade intérieure ou extérieure comprise. Et puis ensuite, sur la 63, eh bien, l'axe qui vous mène vers Bayonne ou avant cela, le bassin d'Arcachon, vous avez toujours eh bien, ce même schéma d'une bonne demi-heure de bouchons, et c'est beaucoup quand même, en passant par Canéjan, Sestas, pour poursuivre la route. C'est compliqué, donc vraiment, et au vu des chaleurs que nous avons déjà aujourd'hui dans le sud-ouest, j'espère que vous avez de quoi, évidemment, boire dans les bouchons. Si ce n'est pas le cas, faites des pauses en amont, rafraîchissez-vous, et achetez de quoi justement vous rafraîchir ensuite dans ces ralentissements.
0: Mais voilà, n'oubliez pas les pauses très régulièrement. La 11, l'axe Paris-Nantes, ça freine à Angers, ça freine à Nantes, mais c'est pas bien méchant. À Angers, votre point de repère, c'est la sortie 14 de l'autoroute A11, où là, ça va un petit peu bouchonné, puis l'arrivée à Nantes aussi avec un coup de frein au niveau de la sortie 38 Porte de Gesvres. Un dernier mot pour terminer, Florian Bonnec de la région parisienne, comment ça se passe?
15: Eh ben, dès que vous arrivez sur le réseau Vinci Autoroute, la 10 en direction du centre, du sud-ouest et de l'ouest, ça va bien, mais en amont sur différents axes franciliens comme la 6 depuis les portes sud du périphérique parisien, mais aussi sur la nationale 118 si vous arrivez du sud-ouest de Paris. Eh ben oui, vous aurez perdu un petit peu de temps, vous avez déjà rencontré quelques bouchons et ça ne fait que commencer en Île-de-France où on tutoie les 300 km de bouchons cumulés. Et puis ensuite, quand même vraiment, donc je le redis encore une fois, bonne nouvelle, dès que vous écoutez nos voix, vous vous engagez sur le réseau Vinci Autoroute.
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0: Dans un instant, votre rendez-vous Montez le son en compagnie de 47 Terres, un trio. Je vous parlais d'un duo, en fait c'est un trio qui affiche déjà 10 ans de carrière. Avec leur nouvel album La vie continue, ils évoquent le passage à la trentaine et le temps qui passe. Avec plus de recul, on va parler avec eux succès, création et live entre pop, rap et énergie rock dans quelques minutes.

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0: Il faut qu'on se batte, c'était De Palmas. Ça y est, la circulation est coupée sur la 85. Pour vous qui roulez en direction d'Angers, vous avez passé Tours, vous avez une sortie obligatoire, la sortie 5 Bourgueil. Vous suivez le réseau secondaire pour récupérer la 85 par la bretelle d'entrée 3 Saumur. Coupure de la circulation pour permettre à un hélicoptère de se poser sur les voies de l'autoroute pour prendre en charge un blessé au niveau d'un accident qui s'est produit donc après cette sortie 5 Bourgueil au kilomètre 43.
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0: Allez, comme promis, maintenant on monte le son avec 47 Terres au micro de Christelle Molon.
2: On avait découvert 47 Terres en 2019 avec leur premier album L'Adresse. Revoici le trio pop rap chanson avec un quatrième projet baptisé La Vie Continue.

0: Bonjour 47 Terres.
1: Bonjour.
0: Vous voici de retour avec un nouvel album, La Vie Continue. Qu'est-ce qui a changé alors depuis le premier disque?
2: Eh bien, 10 ans déjà, ça fait bientôt 10 ans qu'on a le groupe.
3: Ouais.
2: Donc finalement, on a grandi, on se rapproche de la trentaine. On a toujours les mêmes petites inquiétudes de l'avenir, toujours un peu nostalgique.
3: Où est-ce qu'on en est, quoi, globalement?
0: L'un des premiers extraits de La Vie Continue surprend un peu avec ce cœur d'enfant dans Superstar. Elle est venue d'où, cette idée?
2: Elle est venue assez naturellement. Dès le début, on s'est dit ce serait chouette qu'il y ait des gosses qui chantent, et c'est tout.
3: Parce qu'en fait, thème, ça part de...
2: Voilà, on te demande à 11 piges, tu veux faire quoi dans la vie? Je me dis, mais c'est complètement con, parce que t'as 11 ans, qu'est-ce qu'on faisait à 11 ans? Du coup, le morceau est venu, on s'est dit ce serait quand même marrant que ce soit des mômes qui la chantent. C'était assez naturel, c'était chouette, quoi.
0: Comment est-ce que ça se passe, justement, la composition au sein de 47 Terres ou l'écriture des chansons?
4: C'est Pierre qui écrit les textes, après on compose ensemble. Il n'y a pas forcément de style précis, donc c'est plus en fonction des morceaux. Tu vois, typiquement, le Superstar avec les enfants, ça va être un morceau très pop. Après, il y a des morceaux où dans la technicité, ça va être un peu plus rappé. Et puis sinon, on avait vraiment une volonté, surtout sur cet album, de ramener un côté plus comme c'est en live, mais directement dans l'album. Donc t'as carrément un peu plus de rock aussi dans ce projet-là. Donc en fait, c'est juste nous, on a plein de sources d'inspiration, on a plein de trucs qui nous plaisent, et on essaye de ramener un peu tout ça pour faire un melting pot de tout ce qu'on aime.
0: Cet album, La Vie Continue, c'est un album plus introspectif, on dirait plus mûr, hein, vous le disiez tout à l'heure. Le temps qui passe, les doutes, les pertes et l'envie d'avancer. Est-ce que j'ai résumé à peu près correctement vos thèmes d'inspiration?
3: Oui, ouais, c'est un bon résumé.
4: On est hyper content de défendre cet album, il nous ressemble, et enfin, c'est vraiment un truc, il fait un peu même comme une thérapie qui nous aide à avancer et tout, donc c'est hyper chouette. Là où sur d'autres albums un peu plus légers, il y a des moments où on pouvait se lasser de certains morceaux et tout, parce qu'on s'y retrouvait plus forcément. Là, c'est vraiment un truc qui nous tient à cœur, et donc c'est d'autant plus chouette à défendre.
3: Là, on a trop de sur scène, on a un batteur, un claviériste, moi je suis à la guitare, Blaise à la basse, enfin, il y a un côté vraiment live band très sympa qui nous tient vraiment à cœur, où il y a cette énergie un peu plus brute, un peu plus rock qu'on adore.
0: Merci beaucoup en tout cas, les 47 Terres. Toutes les dates, on les trouve aussi sur vos réseaux sociaux de toute façon. Et donc on se quitte avec le titre Superstar.

0: 37 Terres. Le trio est l'invité de Monter le son toute cette semaine. Un entretien à retrouver en version longue sur le 107.7, bien sûr, sur notre site internet et sur notre application pour smartphone. Vous êtes peut-être branché sur le 107.7 parce que vous êtes à l'arrêt sur l'A85 en direction d'Angers. La circulation est arrêtée pour prendre en charge un blessé grave. Un hélicoptère s'est posé sur les voies au niveau d'un accident. On vous récapitule tout ça avec Florian Bonnec dans l'info trafic. Restez à l'écoute, elle arrive.
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0: Avec Florian, on va se concentrer sur la difficulté du moment, c'est la coupure de l'A85 en direction d'Angers. On vous en parlait, ça y est, elle est en place. Coupure au niveau d'un accident, Florian.
1: Exactement, et ce qui entraîne cette coupure, c'est cet accident grave et l'arrivée depuis quelques minutes d'un hélicoptère pour prendre en charge ce blessé que l'on trouve donc sur cette autoroute A85, on le redit, direction Saumur-Angers depuis Tours. Vous avez l'impossibilité de passer désormais. C'est trop dangereux avec cet hélicoptère qui pourra repartir dans quelques minutes. On va suivre tout cela en amont. Retenez que la sortie Bourgueil, la numéro 5, est donc obligatoire. Ce n'est pas balisé, les cônes n'ont pas encore été posés, mais il vous faut la prendre pour ne pas vous retrouver à l'arrêt. Gagnez un maximum de temps en transitant par le réseau secondaire. Sortie 5, je le dis, Bourgueil. Vous allez passer par cette ville du même nom, Bourgueil, ensuite, et puis vous élancez vers l'ouest de cette agglomération, passant par Saint-Nocciola de Bourgueil sur la départementale 36 jusqu'à Allonnes, autre ville, autre commune, où là vous récupérez la départementale 10 qui va vous emmener vers l'entrée 3 Saumur, et là, après cet itinéraire de déviation, vous récupérez la 85, tout se passera bien.
0: Voilà, et notez que la 85 est coupée uniquement en direction d'Angers. Si vous êtes dans l'autre sens, en direction de Tours et de Vierzon, il n'y a pas de difficulté pour vous. Une nouvelle info sur cette A85, au-delà de... Non, c'est après la coupure, donc ça ne vous concerne pas. On part du côté de la 83 avec cette nouvelle info. Pour vous qui circulez depuis Nantes en direction de Niort et de la 10, vous souhaitez emprunter la sortie 4 Montaigu, on me confirme un fourgon en panne dans cette bretelle de sortie. Et puis Florian Bonnec, peut-être pour terminer, un accident qui est toujours confirmé dans le secteur d'Orléans pour vous qui circulez sur la 10.
1: Exactement, en remontée vers l'Île-de-France, kilomètre 94, ça se passe sur bande d'arrêt d'urgence. Un camion, un fourgon après la bifurcation avec la 71 serrée à gauche, hein, même s'il n'y a pas de vraie gêne pour vous, je le redis, côté trafic.
0: Voilà, on s'est concentré avec Florian sur cette coupure de l'autoroute A85. Il y a toujours du monde à Bordeaux, à Nantes, à Angers et en région parisienne. De plus en plus de monde sur votre trajet. On vous reparle de tout ça à 17h.

Marguerite, découverte dans la Star Academy et son dernier titre, La Bosse. Vous êtes peut-être branché sur le 107.7 parce que vous êtes à l'arrêt sur l'autoroute A85 en direction d'Angers. Je vous rappelle qu'une intervention des secours est en cours au niveau d'un accident qui s'est produit après la sortie 5 Bourgueil. Il y a un hélicoptère posé sur les voies qui est en train de prendre en charge un blessé grave. Pour l'instant, l'hélicoptère n'est pas reparti, la circulation reste coupée. Et pour vous qui m'entendez en amont, vous avez une sortie obligatoire, la sortie 5 Bourgueil. Donc prenez-la, ça va vous faire gagner du temps. Vous récupérez la 85 dans le secteur de Saumur. On en reparle dans quelques minutes avec Florian Bonnec, qu'on retrouve aussi pour l'actualité à 17h.

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1: Bonsoir à tous, un avant-goût d'été pour ce long week-end de la Pentecôte. Il débute seulement et sur la route Bison Futé, voie rouge, aujourd'hui dans le sens des départs sur tout le pays. On entre dans le pic de trafic qui va nous accompagner jusqu'en début de soirée. La rédaction du 107 s'était mobilisée pour vous accompagner. Point complet sur vos conditions de circulation région par région dans un instant. Perquisition à l'Élysée, c'était hier dans le cadre d'une enquête du parquet national financier sur les conditions d'attribution des cérémonies d'entrée au Pentecôte. À plusieurs marchés, une première perquisition n'avait pas pu se dérouler le 14 avril dernier. L'Élysée avait éconduit les enquêteurs financiers au nom de l'inviolabilité des locaux de la présidence. Interrogé, le palais n'a pas fait de commentaires dans l'immédiat. La dernière perquisition en date de l'Élysée remontait à 2018 dans le cadre de l'affaire Benalla. Un nouveau candidat pour la présidentielle. On s'en doutait, c'est officiel. Désormais, Gabriel Attal sera bien présent sur la ligne des départs dans moins d'un an à l'occasion de l'élection. L'ancien Premier ministre l'a officialisé lors d'un déplacement dans l'Aveyron ce midi. Il dit vouloir renouer avec l'optimisme. Au Portugal, les deux enfants français retrouvés mardi au bord d'une route ont été placés en famille d'accueil. Il s'agit de deux garçons de 4 et de 5 ans. Ils attendent désormais de pouvoir rentrer en France. Leur mère a été arrêtée hier dans une autre région du Portugal, soupçonnée de les avoir abandonnés. D'un poste à l'autre dans les hautes sphères du football, Nicolas de Tavernost, l'actuel directeur général de LFP Média, la filiale commerciale de la Ligue de football professionnel, quittera son poste le 27 mai prochain. Il enchaînera dès le 1er juin avec un nouveau rôle, celui de président du conseil d'administration du Stade Rennais. Il vient d'être élu à cette fonction. Et puis ballon rond toujours, mais côté terrain, avec la finale de la Coupe de France, ce sera ce soir un match à partir de 21h au Stade de France qui opposera le Racing Club de Lens à l'OGC Nice. Il est 17h passé de 2 minutes, c'est la fin de ce flash. Belle route à tous, à l'écoute du 107.7, le trafic, juste après la météo.
2: La météo, Florian, au beau fixe.
1: Oui, voilà, très très bonne condition à ce niveau-là. Vous l'avez sûrement tous en tête depuis mercredi. Eh bien, on fait avec cette chaleur presque exceptionnelle pour la saison caniculaire. On va surveiller ça dans les prochains jours parce qu'aujourd'hui, on a déjà dépassé allègrement dans le sud-ouest les 33, 34 degrés à l'ombre. Donc, n'hésitez pas à vous rafraîchir d'ailleurs si vous êtes embarqué dans un long voyage à multiplier les pauses. On le redit, donc ces températures vont perdurer encore demain, après-demain. Très très beau week-end de la Pentecôte, on ne peut pas s'attarder. Voilà ce cocktail de soleil et de mercure élevé.
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2: De plus en plus de monde sur la route en cette fin d'après-midi. C'était attendu, un vendredi classé rouge pour les départs à l'occasion de ce long week-end de Pentecôte. Avant de partir du côté de Bordeaux, de Nantes, d'Angers ou encore en région parisienne, on va se focaliser sur la difficulté du moment qui vous concerne toujours du côté de l'A85 en direction d'Angers avec une coupure de la circulation qui est toujours en cours, Florian.
1: Pour vous qui longez la Loire, vous roulez comme cela entre la région de Tours et la ville d'Angers à la proche de Saumur et direction Angers. Donc, on vous le redit, sortie obligatoire la numéro 5 Bourgueil pour relais. Et bien sûr, quelques axes du réseau secondaire, les départementales 36 et puis 10, en passant par les communes de Bourgueil ou encore de Allonne. Ça s'écrit A2LO2NES. Et puis ensuite, vous serez vraiment à quelques encablures de l'entrée 3 Saumur. Vous aurez contourné cette coupure, cette difficulté. Parce que pour en revenir justement à cette coupure d'autoroute, on a un blessé grave qu'il faut évacuer à terme. Un hélicoptère s'est posé sur les voies de l'autoroute. Vous l'imaginez bien, ça ne peut pas passer. Et donc, tout cela se passe au kilomètre 43. Cet accident à fourgon parti notamment dans un champ attenant aux voies de circulation. Malheureusement, vous êtes nombreux à avoir passez cette sortie 5 Bourgueil, vous êtes à l'arrêt. Il va vous falloir vous munir d'un petit peu de patience, évidemment. On va vous tenir informé de l'évolution de cet événement, de cet accident. Mais priorité, évidemment, donnée au secours. Et ce conseil se rappelle en amont, si vous avez vraiment l'occasion de nous écouter depuis Tours, il faudra prendre cette sortie 5 Bourgueil, même si elle n'est pas matérialisée, avec des plots, des cônes de signalisation. prenez-la. Et puis n'hésitez pas à faire des pauses aussi en amont si vous en avez l'occasion.
2: Oui, voilà, parce que le blessé pour l'instant ne peut pas encore être évacué, donc la coupure va encore durer. Il y a une réflexion, on va essayer de vous évacuer, une réflexion en cours, on va essayer de vous évacuer. Vous qui êtes en ce moment à l'arrêt, on vous tiendra informé, on va essayer de trouver une solution pour vous évacuer. Voilà ce qu'on peut vous dire au niveau de cette coupure de l'A85 en direction d'Angers. Dans l'autre sens, en direction de Tours et de Vierzon, il n'y a pas de difficulté pour vous. Il y a un deuxième accident qui s'est produit, qui est en cours, Florian, du côté d'Orléans, sur l'autoroute A10.
1: Oui, mais la portée, elle est moins importante, impressionnante pour nos auditeurs, nos auditrices sur cette A10 en remontée vers l'Île-de-France. Vous passez Orléans, la bifurcation avec la 71, bah vous avez un camion, un fourgon accidenté sur bande d'arrêt d'urgence, kilomètre 94. Les équipes de sécurité, comme les forces de l'ordre, présentes, mais ça va bien pour vous. Quatre voies de circulation sur cette A10, bah privilégiez les trois voies les plus à gauche pour poursuivre votre trajet sans encombre, ça ne bouchonne pas.
2: Voilà, vous quittez en ce moment la région parisienne. Vous avez sûrement rencontré des bouchons parce que région parisienne de plus en plus chargée. Vous arrivez sur notre réseau, le réseau Vinci Autoroute. Comment ça se passe, Florian? Ça se passera quand même plutôt bien en sortie de région parisienne.
1: Exactement, hein, que vous restiez sur cette A10 après le péage de Saint-Arnoult en Yvelines, en direction, on vient de le dire, d'Orléans, de Tours, de Bordeaux. De bonnes nouvelles, au moins jusqu'à Bordeaux. Et puis si vous prenez la 11, là aussi, direction l'ouest du pays, ça se passe bien. J'ai surtout rappelé cette ville de Bordeaux. Florence, si vous me permettez.
2: Très embouteillé, faut le dire.
1: On s'y rend tout de suite en Gironde, Bordeaux, un vrai goût de bouchon. En cette fin de journée, on s'était attendu, c'est un point de passage compliqué. Et toujours sur la 10 pour vous, 10 bonnes minutes de ralentissement à partir du pont qui enjambe la Dordogne. Une circulation qui va donc se faire en accordéon sur la rocade bordelaise. Ensuite, ça va plutôt bien. Mais nombre d'entre vous ensuite, prenez la 63, direction la Teste de Buch, le bassin d'Arcachon, les Landes, le Pays Basque ou encore l'Espagne. Et là, il y a plus de 3 quarts d'heure de bouchon. Donc ça vous donne un ordre d'idée entre les 10 minutes sur la 10 et les quasiment 50 minutes de bouchon passé Bordeaux sur la 63. Ça vous fera un temps de parcours allongé d'une bonne heure en passant par Bordeaux. Donc là, n'oubliez pas aussi le bon réflexe de vous faire une petite pause en amont.
2: Voilà, et puis un petit peu de monde aussi en sortie de rocade bordelaise. La traversée d'Angers se charge aussi. Il faut compter entre 5 et 10 minutes désormais de temps de parcours supplémentaire à partir de la sortie 13 Pélois et Lévin sur l'autoroute A11. Pour vous qui allez peut-être prendre la direction de Nantes ou prendre la direction de Cholet et de La Roche-sur-Yon, et puis l'arrivée à Nantes un petit peu ralentie dans le secteur de la Porte de Gèvres.
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0: Et c'est l'une des filles du chanteur camerounais Petit Pays, Marie Sarah. C'était Cannes Philippe, 17h13. L'infotrafic arrive. On va notamment reparler de la coupure de la 85, toujours en cours en direction d'Angers. Après la sortie 5 Bourgueil, la prise en charge d'un blessé est en cours. Un hélicoptère a dû se poser sur les voies. Au niveau d'un accident, kilomètre 43 avec une sortie qui reste obligatoire pour l'instant. La sortie 5 Bourgueil, on en reparle dans quelques minutes.
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0: 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C'est parti.
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0: Et la principale information à cette heure-ci nous emmène entre Tours et Angers, plus précisément entre Bourgueil et Saumur. Pour en parler, nous sommes en ligne avec Thomas du Centre d'information trafic de Vinci Autoroute. Bonjour Thomas.
17: Bonjour.
0: Merci d'être avec nous. Sur l'autoroute A85, en direction d'Angers, la circulation est arrêtée. Que s'est-il passé ?
17: Alors depuis 16h10, au kilomètre 43, après la sortie numéro 5, Bourgueil, un accident impliquant un fourgon a eu lieu. L'autoroute est actuellement coupée. Il vous est donc impossible de circuler au niveau de cet événement.
0: Alors quelles solutions ont été mises en place pour éviter cette perturbation ?
17: Alors pour les clients qui circulent en direction de Angers, pour éviter de vous retrouver bloqué, vous devez prendre la sortie numéro 5 Bourgueil, sortie obligatoire, et l'accès y est également interdit. Une fois sorti de l'autoroute, vous suivrez l'itinéraire de déviation sur le réseau secondaire.
0: Merci beaucoup Thomas pour toutes ces précisions. Florian Bonnec, l'itinéraire de déviation, du coup à suivre depuis la sortie 5 Bourgueil, dites-nous-en
18: exactement.
0: Un petit peu plus.
18: Exactement, eh bien vous allez passer par cette ville de Bourgueil, vous l'atteindrez rapidement après cette sortie, vous prenez ensuite la direction de Saint-Nicolas de Bourgueil, puis de Alonne. Autre commune, et on peut les plier encore une fois, ça s'appelle Alonne, A2LO2NES. Et là, vous aurez vraiment, via la départementale 10, rapidement l'accès 3 Saumur à disposition pour reprendre la 85 en direction d'Angers. Voilà, vous aurez contourné, et comme il le faut de toute façon, cette zone d'accident et cette coupure de la 85 avec ce trafic qui ne peut plus s'écouler en raison notamment de la présence d'un hélicoptère, on le redit, Florence, sur les voies, kilomètre 43.
0: Merci Florian. Alors on apprend que l'hélicoptère va redécoller normalement un petit peu plus tôt que prévu, aux alentours de 17h35. C'est une estimation. Le blessé à prendre en charge va pouvoir être évacué en ambulance. Donc les choses avancent au niveau de cet accident qui s'est produit, vous le rappeliez, au kilomètre 43. Thomas aussi du centre info trafic le rappelait tout à l'heure. Et pour vous qui êtes peut-être encore à l'arrêt derrière cet hélicoptère et cet accident, sachez qu'il y a des évacuations qui sont en cours en ce moment. Vous qui êtes donc en amont de cette sortie 5 Bourgueil, elle est obligatoire. Hein. Vraiment, l'évacuation ne se fait que pour les véhicules qui malheureusement ont passé cette sortie 5 Bourgueil et qui sont en ce moment à l'arrêt depuis un bon moment à l'arrière de cet accident. Voilà ce qu'on peut vous dire. Juste pour terminer dans ce flash info trafic rapidement, il y a une deuxième intervention qui est en cours, Florian, au niveau d'un accident dans le secteur d'Orléans sur la 10.
18: Oui, mais tout se passe sur bande d'arrêt d'urgence. Un fourgon, un camion accidenté en remontée vers le nord d'Orléans, direction la région parisienne, après la bifurcation avec la 71 au kilomètre 94.
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0: Alors, évidemment, avec Florian, on s'est concentré sur la plus grosse difficulté du moment, hein, qui vous concerne sur l'autoroute A85. On n'est pas revenu sur les bouchons qui perdurent, et ça devrait normalement s'accentuer ce soir pour les départs à l'occasion de ce long week-end de Pentecôte. Du côté de Bordeaux, ça coince, en direction du sud-ouest également, à Nantes, Angers ou encore en région parisienne. Mais en tout cas, il n'y a pas d'accident qui complique votre situation dans ces secteurs. On en revient donc en détail à 17h30 dans le prochain Flash Info Trafic avec Florian Bonnec. Attendons une petite idée de sortie cinéma, tiens, dans votre rendez-vous, c'est à voir. Peut-être pour ce week-end, même s'il va faire beau, un petit cinéma le soir, pourquoi pas. Thierry Chaise du magazine Première va venir nous rejoindre. Il nous recommandera tout particulièrement le dernier film de Pedro Almodovar, présenté au Festival de Cannes, grand prétendant à la Palme d'Or. Il s'agit d'autofiction. Tous les détails dans quelques minutes.

0: Et c'est l'heure de C'est à voir, votre rendez-vous cinéma. Yvon Mouton est avec Thierry Chaise, rédacteur en chef du magazine Première, pour sa sélection de la semaine.
1: Et on commence par un film espagnol en compétition au Festival de Cannes, signé Rodrigo Sorogoyen. Ça s'appelle El Ser Querido, c'est-à-dire en français L'être aimé, Thierry.
2: Oui, Rodrigo Sorogoyen, c'est celui qui avait réalisé Asbestas, notamment. Mais il n'avait jamais été en compétition à Cannes. Le début de ce film, ça rappelle Valeurs sentimentales, Joachim Trier. C'est l'histoire d'un cinéaste qui est assez éloigné de sa fille depuis des années, fille qui est actrice, et il vient lui proposer de tourner dans son nouveau film. On va suivre le tournage et on va suivre cet homme incarné magistralement par Javier Bardem. Et on va voir ce père et ce metteur en scène, cet homme assez violent dans la manière aussi de conduire son équipe, et comment, sur un plateau, en fait, il ne peut plus faire comme ce qu'il faisait avant, parce que des voix féminines vont dire « on ne parle pas comme ça ». Et il y a une tension de bout en bout qui est absolument incroyable, et notamment cette relation fille-père, la fille heureuse de retrouver son père, mais qu'elle connaît mal depuis des années, et en même temps assez effrayée de voir l'homme qu'il est et de se demander c'est quoi mon rapport avec ce père. C'est un film passionnant, vraiment de bout en bout.
1: Et votre deuxième choix, je m'aperçois qu'il était également espagnol, également un film en compétition à Cannes, réalisé par le maître Pedro Almodovar. Il s'agit de Autofiction.
2: Je vous parlais la semaine dernière d'histoire parallèle de Faraday sur comment, en fait, les auteurs prennent la réalité pour la transformer, et ce n'est pas sans conséquence. Et bien, comme le titre l'indique, c'est vraiment le cas d'Autofiction. Autofiction, c'est l'histoire d'un cinéaste qui est en panne de création, mais qui, dans son entourage, a quelqu'un qui va l'inspirer alors qu'elle va mal. En fait, il s'inspire de ça, et lorsque cette femme va s'apercevoir que il lui vole sa vie, ça ne sera pas sans conséquence.
3: Ça sabe cómo es la ficción.
4: Esto no es ficción.
3: Autofiction.
4: Una mierda.
2: C'est sans doute son plus beau film depuis les années 80. Il y a des plans qui sont des tableaux, et ça joue remarquablement, comme s'il l'indique, entre la fiction et la réalité. Donc voilà, Almodovar n'a jamais eu de palme d'or à Cannes. Est-ce que 2026 sera son année? Park Chan-wook, président du jury, décidera.
1: Eh bien, on va écouter ce que vous dites. Une sélection d'ailleurs 100% ibérique pour cette semaine. Autofiction du plus grand metteur en scène espagnol, Almodovar, et L'être aimé de Sorogoyen, déjà en salle cette semaine. Les deux films d'ailleurs à retrouver également dans le magazine Première et sur première.fr.
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0: C'est dans la Star Academy. C'était pitié. 17h28, les nouvelles sont bonnes du côté de la 85. L'hélicoptère s'apprête à repartir. Les pales de l'hélicoptère sont en train de se mettre en route et l'hélicoptère va donc redécoller au niveau de l'accident qui s'est produit kilomètre 43 après la sortie 5 Bourgueil. La circulation pour l'instant reste arrêtée. Mais donc normalement, une fois que l'hélicoptère aura pu repartir, la circulation devrait pouvoir reprendre dans ce secteur. On vous rappelle, on vous dit tout ça en détail avec Florian Bonnec à 17h30 dans le prochain Flash Info Trafic. Restez à l'écoute.
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0: Il est 17h32, nous sommes le vendredi 22 mai, l'infotrafic arrive.
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0: Et nous sommes deux pour vous accompagner ce vendredi avec Florian Bonnec. Nous sommes deux parce que on attend du monde. Et oui, nous sommes la veille d'un long week-end, le dernier long week-end du mois de mai, le week-end de Pentecôte, week-end de 3 jours. Et effectivement, vous êtes nombreux sur la route en ce moment, secteur de Bordeaux, secteur de Nantes, secteur d'Angers, la région parisienne. On va en reparler. On va, avant ça, partir du côté de la 85 avec cette coupure de l'autoroute qui nous occupe depuis un moment. Les nouvelles sont plutôt bonnes désormais, Florian, du côté de l'accident, puisque l'hélicoptère a quitté les lieux.
2: Mais l'hélicoptère qui entraînait évidemment la coupure de cette autoroute, il avait besoin de se poser sur les voies de circulation. Et il est resté quelques dizaines de minutes comme cela, ça ne pouvait plus passer. Donc, on le redit, pour l'heure, cette autoroute reste encore fermée. On va espérer une réouverture dans les dizaines de minutes qui viennent là aussi, direction Saumur, Angers. La meilleure des choses reste de prendre en amont la sortie obligatoire, la numéro 5 pour Bourgueil, pour vous qui arrivez de Touraine. Et puis ensuite, vous passez par cette file de Bourgueil, vous atteignez plus à l'ouest la commune d'Allonne, et là, il y aura l'entrée 3 Saumur. Vous aurez fait aller un petit détour d'une vingtaine de kilomètres sur le réseau secondaire pour récupérer cette A85 et vous aurez contourné cette difficulté. C'est toujours ce bouchon important sur lesquels les équipes aussi de Vinci Autoroute s'attellent pour vous permettre de quitter ce tracé autoroutier. Suivez les instructions des équipes sur place. Voilà donc, on a eu cet événement, accident grave, et la priorité, Florence, pendant plus d'une heure, était bien évidemment donnée au secours.
0: Voilà, effectivement, Florian, vous l'avez dit, des véhicules ont pu être évacués au niveau de cet accident, véhicules qui étaient bloqués. Mais donc, pour l'instant, l'autoroute reste coupée, même si l'hélicoptère a quitté les lieux. Et effectivement, le mieux, ça reste toujours pour l'instant de sortir au niveau de cette sortie 5 Bourgueil. On vous tiendra informé de la réouverture de cette autoroute en temps réel, dès qu'elle sera effective. Sinon, rien de similaire dans les autres secteurs, simplement la densité du trafic. Florian, du monde à Angers, par exemple.
2: Et oui, parce que deux axes se rencontrent, la rocade est de la ville, la 11, et bien sur ces deux axes, ça va bouchonner au niveau de cette ville d'Angers. Pour vous qui arrivez par exemple de Cholet, du sud de la ville, sur cette rocade est, eh bien comptez 10 petites minutes de ralentissement pour atteindre le nord de la ville. C'est la même chose aussi au départ d'Angers, direction Cholet, la Roche-sur-Yon, la côte atlantique, et puis dans la traversée de cette ville, direction Nantes, là aussi 5 bonnes minutes de retenue. Et puis au terme de votre voyage sur cette A11 à Nantes, Florence, on le redit aussi pour nos auditeurs, mais là ça commence vraiment à bouchonner, à passer l'échangeur 24 pour Gachet, Nantes-Est, 5 minutes au bas mot de ralentissement, et dans le prolongement sur le périphérique nantais après la 11, ça va bouchonner aussi pour vous, tout comme sur la Nationale 165 en direction de Savenay, de Saint-Nazaire ou encore de La Baule pour ce week-end de la Pentecôte.
0: Du monde, Florian, à Bordeaux, c'est le cas depuis le milieu d'après-midi.
2: Oui, alors sur la 10, là, les temps de parcours ont tendance à légèrement diminuer, on est passé sous les 10 minutes. 10 minutes de temps de parcours supplémentaire pour atteindre Bordeaux, sa rocade assez chargée, surtout si vous prenez la rocade intérieure, en passant par Senon, par Bègles, et puis ensuite sur la 63 ou d'autres voies du 177. Vous accompagne, il y a aussi beaucoup, beaucoup de monde, une bonne demi-heure au bas mot de ralentissement au total.
0: Un petit mot pour terminer, Florian, de la région parisienne, comment ça se passe?
2: Eh ben, rien à signaler sur la 10, sur le réseau Vinci Autoroute, dès que vous entendez nos voix, celles des deux faux, Flo, Florence et moi, Florian, ça va bien, mais en amont, bah oui, vous avez un petit peu coincé sur la Nationale 118 dans la vallée de Chevreuse, ou encore sur la 6 en provenance des portes sud du périphérique parisien. Peut-être pour vous, là, un quart d'heure, 20 minutes de bouchon, mais vraiment, ensuite, ça se fluidifie très vite sur cette A10, en passant par le grand péage de Saint-Arnoult en Yvelines, notamment.
0: Et puis, on termine par cette intervention. Attention, dans le secteur d'Alençon, c'est Ludovic qui intervient au niveau de débris sur les voies pour vous qui circulez sur la 28 en direction du Mans, de Tours et de l'A10. Ça se passe au niveau, après la sortie 18 Alençon Nord, et presque au niveau de la sortie 19 Alençon Sud, kilomètre 154. Méfiez-vous, suivez bien ces instructions, s'il vous plaît. Ludovic qui va s'aventurer sur les voies pour ramasser des débris.
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0: Les flots qui vous accompagnent donc sur la route, vous l'avez compris, on est sur la thématique du littoral, du week-end. Voilà, vous qui partez peut-être en bord de mer, on vous souhaite un très bon week-end.

0: Et ça, c'était un des tubes de l'été dernier. Alpha qui reprend Manu Chao. C'était à Mémi Piaché. On va avoir un invité dans les prochains kilomètres. C'est un contrebassiste classique qui va nous présenter son tout dernier album. Il sera au micro de Charlotte Latour. Et puis le retour de l'infotrafic aussi aux alentours de 17h45. Les nouvelles sont bonnes du côté de la 85. La coupure est levée. On vous reparle de tout ça avec Florian Bonnec dans les prochains kilomètres.
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0: du côté de cette autoroute A85 qui est quand même restée coupée assez longtemps au niveau d'un accident après la sortie 5 Bourgueil, kilomètre 43, un accident avec des blessés graves à prendre en charge. Un hélicoptère a dû se poser sur les voies, c'est pour ça que la circulation a été arrêtée. L'hélicoptère a pu repartir, la circulation a repris, mais attention quand même au niveau de l'accident, Florian, ça ne passe pas sur les deux voies.
1: Oui, ça va passer seulement sur voie de gauche, encore du monde mobilisé, donc prudence encore s'il vous plaît au niveau de cet accident kilomètre 43, et puis ensuite quand vous l'aurez bien passé, que vous saurez en direction d'Angers, rabattez-vous à droite et privilégiez cette voie de circulation avec de bonnes distances de sécurité pour que la route reste belle sous le soleil en cette fin de journée.
0: Voilà, c'est important parce que vous êtes de plus en plus nombreux sur la route, donc il faut avoir le bon réflexe, effectivement, vous l'avez bien rappelé Florian, on se rabat toujours sur la voie de droite, et puis dans les zones chargées, secteur de Bordeaux par exemple en région parisienne, il faut garder de bonnes distances de sécurité avec les véhicules devant vous. Justement, ce secteur de Bordeaux, Florian, statu quo, hein, toujours oui. Beaucoup de monde.
1: Voilà, c'est ça, 10 petites minutes de temps de parcours supplémentaire, autrement dit de bouchon, pour vous qui arrivez de la 10 sur cet axe, pour terminer votre voyage avant d'atteindre la rocade bordelaise, où là aussi il y a un petit peu de monde. Privilégiez, si vous le pouvez, par exemple la rocade extérieure en passant par le pont d'Aquitaine, Mérignac, surtout si vous souhaitez rejoindre la 63 où Florence se concentre des bouchons. D'autres voies du 177 vous y accompagnent parce que sur cet axe Bordeaux-Bayonne, on recense toujours encore une bonne demi-heure de difficultés dès le départ de Bordeaux et sa rocade.
0: Et puis peut-être pour terminer, un petit mot de région parisienne, mais on vous détaillera à nouveau les secteurs les plus chargés, le secteur d'Angers, le secteur de Nantes à 18h. La région parisienne, quand même, un petit mot sur la quantité de bouchons. Là.
1: Ah oui, parce qu'on passe les 400 km de bouchons cumulés. On est vraiment entré dans le pic de trafic en région parisienne, comme à l'image du reste du pays. Et alors, pour vous qui souhaitez nous rejoindre, eh bien vous avez un peu patienté sur la Nationale 118 ou encore la 6. On parle à minima là, de bonne vingtaine de minutes de bouchons dans ces deux cas de figure. Mais retenez que pour atteindre le sud-ouest de Paris, via cette Nationale 118, ça va coincer. Le trafic aussi dense en direction des portes sud, Porte d'Orléans et d'Italio du périphérique parisien. Et puis, une petite conséquence d'accident à Évry-Courcouronnes sur la Francilienne. Axe très pratique pour contourner Paris en temps normal, direction le nord-l'est du pays. Eh bien, un accident après Évry-Courcouronnes donc entraîne un gros bouchon sur cette Francilienne. À éviter peut-être si vous le pouvez, mais je vous dis cela, la 86 par exemple, périphérique que vous trouvez comme cela à travers les départements de Seine-Saint-Denis, du Val-de-Marne, est très encombré aussi.
0: Une première à suivre dans Tempo 110, celle d'un contrebassiste classique qui signe avec une grande maison de disques internationale. Marc-André sera notre invité dans quelques minutes. Priorité à l'infotrafic, attention à ce chevreuil repéré sur le bord des voies de l'autoroute A10 en région parisienne, kilomètre 17 au niveau de la sortie 10 d'Ourdan. Méfiez-vous, il pourrait traverser les voies dans ce secteur. Priorité à l'infotrafic pour vous qui souhaitez accéder à la 10 par la bretelle d'entrée 14 Orléans Nord. On me confirme un poids lourd en panne dans cette bretelle d'entrée.

0: Et c'était Michael Jackson, Human Nature. Malheureusement, on ne va pas avoir notre invité puisqu'il y a cette info très importante, cette alerte contresens en cours en ce moment.
1: Alerte, véhicule à contresens.
0: Attention, cela fait plusieurs minutes qu'on nous signale un véhicule qui roulerait à contresens, véhicule qui aurait été aperçu roulant à contresens sur l'A85 entre Tours et Angers. Entre la sortie 5 Bourgueil et la sortie 3 à Saumur, ce véhicule à contresens roulerait sur les mêmes voies que vous, mais face à vous. Surtout, ne doublez pas le véhicule devant vous pour ne pas vous mettre en danger. Et puis faites une pause sur une aire de service ou une aire de repos en attendant que cette alerte contresens soit levé. Et je vais vous reparler bien sûr au plus vite de cette alerte contresens. En attendant, on va retrouver dans les prochains kilomètres Florian Bonnec pour l'actualité. Ce sera à 18h et puis on reparlera d'infotrafic juste après.
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1: Bonsoir à tous, du soleil et des bouchons ce vendredi en ouverture du week-end de la Pentecôte. Journée classée rouge par Bison Futé dans le sens dit des départs. On vient de passer le cap des 1200 km de bouchons cumulés dans toute la France au niveau des prévisions les plus hautes de Bison Futé. Nouveau point trafic à la fin de ce flash. Restez branchés sur le 107.7. Après le choc, la justice portugaise auditionne une Française de 41 ans et son compagnon soupçonnés d'avoir abandonné deux enfants, ceux de la femme, sur une route du Portugal cette semaine. Tous deux ont été conduits au tribunal de Setúbal où un juge d'instruction les reçoit. Le couple avait été arrêté hier dans le centre du pays ibérique, deux jours après la découverte des enfants de 4 et 5 ans au bord d'une route. Placés en famille d'accueil, ils attendent de pouvoir rentrer en France. On n'en a pas terminé avec le hantavirus. Un nouveau cas est confirmé chez un membre d'équipage du MV Ondius, foyer de cette maladie. Un membre d'équipage rapatrié aux Pays-Bas après avoir été débarqué il y a des jours à Tenerife, aux Canaries, selon le directeur général de l'OMS. Cet homme est actuellement hospitalisé par précaution. J'aime passionnément la France et j'aime profondément les Français. Ce sont les mots de Gabriel Attal. L'ancien Premier ministre se lance dans la course à l'Élysée. C'est désormais officiel après des mois de rumeurs. Gabriel Attal l'a annoncé lors d'un déplacement dans l'Aveyron, à l'Aveyron, à un peu moins d'un an de la présidentielle. On passe au sport avec d'abord du cyclisme. L'Italien Alberto Bettiol vient de remporter en solitaire la 13e étape du Tour d'Italie. C'était à Verbania. Le maillot rose est toujours sur les épaules du Portugais Afonso Eulalio. Et puis en football, c'est l'un des temps forts de la saison finale de la Coupe de France ce soir. Ce sera au Stade de France, un match qui opposera le Racing Club de Nantes, le Lens, à l'OGC Nice. Il est 18h02, c'est la fin de ce flash. Le retour au trafic dans un instant sur le 107.7, ce sera juste après la météo.
2: Florian, avant de parler de météo, un petit mot de cette alerte contresens qui est toujours en cours en ce moment. Pour vous qui nous écoutez depuis l'autoroute A85, il y a un véhicule qui a été aperçu roulant à contresens en direction de Tours. Donc ça vous concerne pour vous qui roulez en direction d'Angers. Il a été aperçu tout à l'heure entre la sortie 5 Bourgueil et la sortie 3 Saumur. Donc le mieux, c'est surtout de ne pas doubler le véhicule devant vous pour ne pas vous mettre en danger. Les gendarmes sont en train de se rendre dans ce secteur et vous êtes en ce moment à l'arrêt au niveau de barrières de péage. Elles sont fermées dans un périmètre d'environ 40 km pour votre sécurité autour de ce secteur. On en reparle dans quelques minutes. Avant ça, donc la météo, Florian, ce sera rapide puisqu'il fait beau.
1: Oui, il fait beau aujourd'hui. Demain, après-demain et pour ce lundi de la Pentecôte et tout simplement pour les 10 journées qui viennent, avec vraiment presque un dôme de chaleur qui va continuer de se mettre en place progressivement. Aujourd'hui, on a déjà encore dépassé les 34-35 degrés à l'ombre dans le sud-ouest, bis repetita demain, avec un mercure qui va tutoyer les 30 degrés, y compris donc au meilleur de la journée dans cette moitié nord, un avant-goût d'été en ce long week-end.
2: Florian, vous restez avec moi pour le trafic.
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2: L'infotrafic donc marqué depuis quelques minutes par cette alerte contresens qui est toujours en place. Pour vous qui nous écoutez sur l'autoroute A85, vous êtes peut-être en ce moment à l'arrêt au niveau de barrières de péage d'entrée, au niveau d'une barrière de péage de cette A85, la barrière de péage de Restigny. Les barrières sont fermées dans un périmètre de 40 km pour votre sécurité, puisque il y aurait peut-être une voiture qui aurait fait demi-tour dans un bouchon qui était déjà lié à un accident dont on vous parle depuis le milieu d'après-midi, kilomètre 43, donc après cette sortie 5 Bourgueil en direction d'Angers. Donc un véhicule aurait fait demi-tour dans ce bouchon lié à cet accident et donc remonterait sur cette autoroute A85 à contresens. Donc c'est très dangereux, bien évidemment.
1: Ah, clairement, on n'est pas sur une conduite responsable, même plutôt dangereuse.
2: C'est très dangereux et interdit, Florian, on rappelle.
1: Exactement, par le code de la route.
2: Voilà, donc vous êtes peut-être à l'arrêt, ça va durer encore un moment, le temps que les vérifications circulation soit faite dans ce secteur et que ce véhicule soit intercepté. Notez que les gendarmes sont en train de se rendre sur place, bien évidemment. Au niveau de cet accident, Florian, ça passe à nouveau hein, au niveau de ce kilomètre 43, mais sur une seule voie, c'est
1: ça. Et ça se fait au pas, oui, vous avancez difficilement sur cette seule voie de gauche, après un bouchon assez épais, encore assez dense, difficile de vous donner un temps de parcours exact, mais ça va se compter quand même en plusieurs minutes, plus d'une dizaine de minutes à minima dans ce bouchon. On va espérer quand même que ça se résorbe quand même dans le courant de cette fin de journée, mais je le redis, donc toujours du monde sur voie droite et bande d'arrêt d'urgence, kilomètre 43.
2: Voilà ce qu'on peut vous dire du côté de la 85 qui décidément nous occupe pas mal depuis le milieu d'après-midi. Une nouvelle info aussi qui nous est parvenue ces dernières minutes, Florian, un obstacle signalé sur les voies de l'autoroute A10.
1: C'est l'autoroute Paris-Bordeaux avec un obstacle pour vous qui roulez sur cet axe, c'est bien dans les plaines de Beauce. Vous avez quitté le péage de Saint-Arnaud en Yvelines depuis 10 minutes, serré à gauche, morceau de pneumatique sur voie droite après la sortie 11 à Lainville au kilomètre 49.
2: L'A10, on va y rester. Deux zones bien chargées, c'était attendu en ce vendredi soir, la veille d'un long week-end de 3 jours, week-end de la Pentecôte. Du monde, on peut le dire, à chacune des extrémités de l'autoroute A10, en région parisienne et à Bordeaux.
1: Oui, en amont de l'A10, hein, ça va coincer pour vous qui arrivez des portes sud du périphérique parisien, de l'ouest aussi de Paris, via la Nationale 118, là on vous le répète. Mais à chaque fois, dès que vous arrivez quand même sur l'A10, dans le secteur dit des Ulysses, où tous ces axes franciliens se rencontrent, ça va bien se passer. Pas d'attente, on a nos caméras au niveau du péage de Saint-Arnaud en Yvelines, en tout cas pas trop d'attente, ça va là encore plutôt bien se passer. Si vous restez sur l'A10 en passant par Orléans, Tours, Poitiers, Niort, là vous ne rencontrez pas de bouchons, de difficultés, c'est donc l'arrivée à Bordeaux en Gironde hein, qui occasionne toujours 10 bonnes minutes de temps de parcours supplémentaire par rapport à un trafic fluide, mais un vendredi qui lance le week-end de la Pentecôte, ça ne peut jamais être le cas. Et puis notez qu'à Bordeaux, au-delà, il y aura encore des axes bien chargés comme la 63 en direction de l'extrême sud-ouest.
2: On ne vous oublie pas du côté de l'autoroute A11, l'axe Paris-Nantes, vous qui prenez peut-être la direction du littoral. La traversée à Angers, comment ça se passe, Florian, et puis l'arrivée à Nantes?
1: La traversée à Angers, là, on a peut-être passé le pic de trafic. En tout cas, pour ce qui est de 7 à 11, ça se fluidifie nettement. Mais bon, vous n'imprimerez pas les vitesses maximales. C'est sûr, d'ailleurs, dans les deux sens de circulation de 7 à 11, entre les sorties 18, Saint-Jean-de-Linières et 14 pour Guétignolles. Notez que sur la Rocade Est, là aussi, on a un petit peu de monde, mais que ça va mieux. Du monde, en tout cas, surtout en direction du sud d'Angers. Depuis peut-être d'ailleurs la 11, hein, vous avez pris, après la bifurcation, cette rocade est vers le sud d'Angers, Cholet, La Roche-sur-Yon, les Sables d'Olonne. Vous avez quelques coups de frein, mais dans l'ensemble, ça va bien. Et puis, pour en revenir à la 11, qui ensuite, elle, vous amène à Nantes, la fin de votre voyage sur l'autoroute est ralentie, mais c'est moins de 5 minutes de bouchon. En revanche, il y aura toujours des difficultés ensuite, comme si vous prenez la Nationale 165 direction La Baule, Saint-Nazaire. On parle encore d'un quart d'heure de ralentissement à minima.
2: Merci Florian, et je termine par cette nouvelle info qui vient de nous parvenir. Un accident qui vous concerne sur la 10 entre Paris et Orléans, pour vous qui roulez vers le sud en direction d'Orléans, du Massif Central, de Tours, de Poitiers, de Niort, de Saint et de Bordeaux. Après la sortie 11 à Lainville, kilomètre 49, il y aurait un véhicule accidenté sur bande d'arrêt d'urgence.
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1: Priorité à l'infotrafic pour vous qui circulez sur la 10, l'axe Paris-Bordeaux. Vous arrivez au niveau de la barrière de péage de Saint-Arnoult en Yvelines pour quitter la région parisienne. On me confirme une voiture en panne au niveau de cette barrière de péage.

0: Et c'est un duo qui fonctionne très très bien. Angèle et Justice, c'était What You Want. Dans quelques minutes, on va vous donner des idées de sorties en famille, peut-être pour ce long week-end de Pentecôte. On retrouvera Yvan Mouton juste après l'infotrafic pour parler de la fête de la nature.
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0: Il est 18h16, l'infotrafic tout de suite.
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0: Allez, 18h16, vous êtes nombreux sur la route ce vendredi soir, veille d'un long week-end, hein, le dernier long week-end du mois de mai, week-end de la Pentecôte. On va revenir sur les zones où ça coince, mais d'abord, la difficulté du moment vous nous emmène toujours du côté de la 85. Hein, ce n'est pas terminé.
18: Non,
0: Florian,
18: malheureusement.
0: Il y a toujours une alerte au contresens qui n'est pas levée.
18: Et conséquence de cette alerte au contresens, la fermeture du péage de Restigné. Pour vous qui arrivez de Touraine, direction Saumur, direction Angers, malheureusement, il faut prendre, là encore on le dit, votre mal en patience, attendre en toute sécurité dans ce bouchon. Les barrières de péage sont fermées parce qu'un peu plus loin, on a cette alerte au contresens. Une voiture qui, vraiment, et c'est ce qu'il ne faut pas faire, eh bien, a fait demi-tour, prise dans le bouchon dont on va parler très vite, conséquence d'un accident grave. Une voiture a donc décidé de rouler à contresens, comme ça, de faire demi-tour dans le bouchon. C'est vraiment pas ce qu'il faut faire, c'est irresponsable, et pour vous préserver de ce danger, vous êtes donc à l'arrêt en amont au niveau de ce péage de Restigné. Voilà, les forces de l'ordre, on l'espère, vont patrouiller, on va lever, vraiment, je le redis, dans les 10 minutes qui viennent, peut-être cette alerte au contresens, mais elle est toujours en cours en ce moment, en vigueur, et notez eh bien que donc si vous passez la sortie 5 Bourgueil, là vous serez peut-être exposé au danger, il faudra être particulièrement attentif. Le bouchon en question dont on va parler, de l'accident grave, bah, c'était dans le courant de l'après-midi, il y a encore du monde en intervention sur voie droite et bande d'arrêt d'urgence. Passez cette sortie 5 Bourgueil au niveau du kilomètre 43. Vous passez presque au goutte à goutte sur voie de gauche, c'est ce qui fait qu'il y a ce bouchon qui ne se résorbe toujours pas. On va commencer à vous donner un vrai temps de parcours, c'est un quart d'heure. À partir du moment où vous êtes entré dans ce bouchon, un quart d'heure, c'est ce qu'il vous faut en temps de parcours supplémentaire pour le franchir et ensuite rejoindre la direction de Saumur-Tanger.
0: Et signe que vous êtes très nombreux sur la route, il y a un autre bouchon qui est en train de se former, Florian, du côté de l'A10, l'axe Paris-Bordeaux, au niveau d'un accident qui s'est produit entre Paris et Orléans.
18: Au cœur des plaines de Beauce, on est vraiment à mi-chemin entre Paris et Orléans, kilomètre 49 après la sortie 11 à Lainville. On vous a parlé de cet événement, d'obstacles aussi possiblement sur les voies de droite et vos temps de parcours allongés de l'ordre de 5 minutes au niveau de cet événement, de cet accident avec du monde sur bande d'arrêt urgent.
0: Sinon, statu quo du côté de Bordeaux, de Nantes, ça va mieux à Angers. On va récapituler tout ça à 18h30 avec vous, Florian. Simplement, de nouvelles infos à vous donner qui nous sont parvenues il y a quelques minutes. Du côté de l'autoroute A19 et du côté de la 71.
18: Avec un obstacle sur la 19 pour vous qui roulez en direction de la Bourgogne, de l'A6 depuis Orléans. Vous passez la sortie 4 Courtenay, décalez-vous à gauche. On aurait une pièce de véhicule sur voie droite, ce qui peut être gênant, voire dangereux. Au kilomètre 32. Et puis, tant que nous sommes au centre du pays, là, je vous emmène sur la 71, l'autoroute Clermont-Ferrand-Orléans. Méfiez-vous d'un sanglier signalé non loin des voies entre les sorties 7 pour Bourges et 6 Vierzon Est au kilomètre 192.
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0: La première partie de votre agenda des sorties, comme promis, arrive dans quelques instants et on va parler de la fête de la nature qui se déroule dans toute la France à l'occasion de ce nouveau long week-end de la Pentecôte, sans oublier bien sûr la nuit des musées. On retrouve Yvan Mouton juste après Clara Luciani.

0: La grenade, le premier tube de Clara Luciani. Les nouvelles sont bonnes du côté de la 85. Ça y est, l'alerte contresens est levée. Les gendarmes ont terminé leur intervention sur place. Donc normalement, pour vous qui êtes peut-être en ce moment à l'arrêt au niveau notamment de la barrière de péage de Restigné, les barrières vont se lever dans les prochaines minutes et vous allez pouvoir repartir. Mais il y a un petit peu d'attente puisque vous avez été arrêté le temps que les gendarmes terminent leur reconnaissance dans ce secteur. Hein. Il y avait un véhicule qui avait été aperçu roulant un contresens entre la sortie 5 Bourgueil et la sortie 3 Saumur. On vous reparle de tout ça avec Florian à 18h30. Mais en attendant, place à la première partie de votre agenda des sorties. On va parler de la fête de la nature dont Radio Vinci Autoroute est partenaire. Et c'est un sujet d'Yvan Mouton.
1: Les chiffres sont éloquents pour cette 20e édition de la Fête de la Nature. Plus de 10 000 animations programmées, 2 200 lieux répertoriés. Un véritable engouement, selon le directeur de l'événement, Fabien Chenel.
2: Il y a une vraie nécessité, et les Français le disent, puisqu'on les a interrogés. Ils sont 87% à nous dire qu'ils ont envie de connaître mieux les espèces et les milieux naturels autour de chez eux, mais qu'ils ne savent pas comment faire. Donc la Fête de la Nature, elle a une vraie utilité parce que elle propose sur l'ensemble du territoire français, des milliers d'animations pour en apprendre un peu plus sur des espèces à la fois communes et puis pour certains parfois l'occasion de découvrir des espèces plus rares ou protégées.
1: Le mode d'emploi est simple, vous allez sur le site fêtedelanature.com, une carte de France divisée par région, vous cliquez sur une région et vous trouvez un événement, un atelier, une randonnée guidée sous différents milieux, forêts, jardins, étangs. À Nantes, par exemple, une immersion sensorielle au cœur de la ville, à Tours, une causerie champêtre, tout est gratuit et c'est jusqu'à ce lundi de la Pentecôte inclus. Autre manifestation nationale, la Nuit européenne des musées, ce samedi 23 mai, l'ouverture exceptionnelle simultanée et le plus souvent gratuite de plusieurs centaines de musées pour des découvertes insolites. Près de 2500 événements répertoriés sur le site nuitdesmusees.gouv.fr. Et on peut terminer par le sympathique Festival des Arts Moqueurs proposé au Ayans et dans la métropole de Bordeaux. 5 grands spectacles humoristiques dont le fameux Jacques et Chirac par la Compagnie du Grand Soir. L'entrepôt-leayans.com pour les renseignements. On y accède par l'autoroute A10.
0: Merci Yvan. On vous retrouve tout à l'heure. On ira en Gironde pour la Foire internationale de Bordeaux qui devrait accueillir près de 170 000 visiteurs d'ici lundi.

0: Tiens, ça, ça a dû faire plaisir à tous les Swifties dans la voiture. C'était Taylor Swift, Opalite. Il est 18h28, merci d'avoir choisi le 107.7 pour vous accompagner sur la route ce vendredi, une route chargée. On va bien sûr vous en reparler, on n'oublie pas la petite pause pour profiter de ce beau soleil. Ça y est, l'été est revenu dans la moitié nord, dans la moitié sud, c'était déjà le cas, mais c'est vrai que les températures ont bien grimpé. Donc une petite pause, ne serait-ce que pour se rafraîchir, profiter un petit peu de l'ombre, acheter une bouteille d'eau si vous n'en avez pas une dans la voiture. Il faudra penser à bien vous hydrater sur la route dans les prochains jours. Allez, l'infotrafic arrive.
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0: À suivre, la seconde partie de votre agenda des sorties comme prévu. On vous donne plein d'idées de sorties pour ce long week-end de la Pentecôte. On va aller à la Foire internationale de Bordeaux. On va retrouver à nouveau Yvan Mouton. 170 000 visiteurs attendus jusqu'au 31 mai. On en parle juste après l'infotrafic.
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0: Il est 18h33 et on va s'adresser plus particulièrement à vous qui êtes peut-être en ce moment à l'arrêt du côté de l'A85. Décidément, c'est une autoroute qui nous a bien occupés en cette fin de journée entre Tours et Angers. Circulation qui reste compliquée. Florian, pourquoi est-ce qu'on peut récapituler? Parce que c'est vrai qu'il y avait une alerte contresens tout à l'heure.
17: Exactement. Alors oui, on a eu un accident grave tout d'abord, une coupure de cette autoroute et bien dans le bouchon né de cette coupure d'autoroute, l'autoroute, quelqu'un a eu la très mauvaise idée de rouler à contresens, de faire demi-tour, et donc par précaution pour vous qui arrivez de Tours et qui vous demandez pourquoi vous êtes à l'arrêt rapidement au départ de la Touraine. Il y a le péage de Restigny qui a été longtemps fermé. Barrière de péage baissée, donc pour ne pas vous exposer au danger de ce véhicule à contresens. Alors depuis, les barrières sont levées, mais ça repart très très lentement. On le voit sur les caméras, vous avez quasiment 2 km de ralentissement en amont de ce péage de Restigny. Ensuite, quand vous le passez, ça va plutôt bien. Vous allez rouler une quinzaine de kilomètres sans difficulté. Puis, on va en revenir, Florence, à cet accident, le bouchon que nous avions en conséquence de l'accident grave. Comme ça ne passe toujours que sur voie de gauche, après la sortie à 5 Bourgueil, au niveau de cet accident, qu'il y a du monde sur voie droite et bande d'arrêt d'urgence, on a toujours un bon petit quart d'heure de temps de traversée de ce bouchon, malheureusement. Bon, les choses vont quand même dans le bon sens, mais sur cette A85, au moment du pic de trafic, on s'aperçoit que la moindre difficulté entraîne quand même, comme cela, des bouchons.
0: Voilà. C'est vrai que ça a du mal à repartir pour vous qui approchez de cette barrière de péage de Restigny. Ça freine d'un coup, vous êtes à l'arrêt, donc pensez à bien activer vos feux de détresse lorsque vous arrivez dans cette zone. Sinon, des ralentissements assez traditionnels. Alors non, il y a quand même aussi un ralentissement, un bouchon au niveau d'un accident. On le rappelle, Florian, sur l'autoroute A10 en sortie de région parisienne, pour vous qui roulez en direction d'Orléans, du sud et du centre du pays.
17: Mais on vous invite vraiment à la prudence de toute façon, puisque vous avez quand même un bouchon, un quart d'heure pour au total passé cette sortie 11 à Lainville. Conséquence d'un accident qui ressemble vraiment à un carambolage, on en sait un petit peu plus, puisqu'on a 4 voitures et un camion accidentés sur voie droite et bande d'arrêt d'urgence. Il y a peut-être aussi, pour vous qui passez maintenant sur les voies du milieu et de gauche au niveau de cet événement, un effet curiosité. S'il vous plaît, évitez cela. Si vous avez la chance, après avoir patienté, de passer au niveau de cet accident, reprenez une bonne allure en direction d'Orléans, en direction du centre et du sud-ouest du pays. Voilà, on attend du monde autour de ces 5 véhicules au total accidentés. Et donc, pour vous, en amont, ce quart d'heure de bouchon, les premiers coups de frein, vous les donnez au kilomètre 46.
0: Voilà, signe que vous êtes très nombreux sur la route. Dès qu'il y a un accident, une difficulté, ça crée tout de suite un gros bouchon. L'arrivée à Bordeaux, ça nous a occupé aussi. Vous êtes très nombreux à transiter par cette agglomération bordelaise. On en est où? Pour vous qui circulez sur l'autoroute A10, on en est où, Florian?
17: Alors, c'est pas la plus belle des expressions, mais c'est pas si pire que ça en Gironde désormais. Notez quand même que sur l'A10, pour approcher de la ville, vous avez encore 5 bonnes minutes de bouchon. Ça se charge aussi sur la 10 au départ de Bordeaux, en remontée vers le nord. Là, on a ces mêmes 5 minutes de bouchon. Voilà, dans les deux sens, vous le voyez, vous avancez difficilement. Puis coup d'œil pour ce qu'il se passe au-delà de Bordeaux sur la 63, avec encore un trafic bien chargé sur l'autoroute qui vous mène vers le bassin d'Arcachon, vers les Landes, l'Espagne. On parle encore, au bas mot, d'une trentaine de minutes à passer dans ce bouchon avant Canéjean, avant Sestas.
0: On ne vous oublie pas en région parisienne, à l'autre bout de l'autoroute A10. D'ailleurs, vous avez peut-être rencontré des bouchons avant d'arriver sur le réseau Vinci Autoroute. C'est très chargé. On en est à combien de kilomètres de bouchons à peu près en région parisienne?
17: On est toujours au-delà des 350 kilomètres de bouchons. Signe vraiment d'un vendredi très chargé au départ pour ce week-end de la Pentecôte.
0: Et un petit mot pour terminer, Florian, de la traversée d'Angers, pour vous qui circulez sur la 11, l'axe Paris-Nantes, et l'arrivée à Nantes.
17: Et ben là, les boucles trafic, les remontées GPS montent qu'à Angers, désormais c'est très fluide, c'est calme. L'arrivée à Nantes, un tout petit peu ralenti, et au-delà de Nantes, direction la Baule sur la Nationale 165, une bonne vingtaine de minutes de ralentissement vous attend.
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0: Et ça met dans l'ambiance d'un bon week-end. Fada Freddy, Reality Cuts Me Like a Knife. Le conseil pour vous qui nous écoutez depuis la 85, c'est peut-être de faire une petite pause en amont. Il y a un secteur difficile à franchir. N'hésitez pas, si vous n'avez pas dépassé l'aire de service des jardins de Villandry, à vous arrêter pour faire une petite pause sur cette aire, parce que au-delà, il y a pas mal d'attentes au niveau d'une barrière de péage, la barrière de péage de Restigné, qui se situe après la sortie 7 Langeais. Elle avait été fermée en raison d'un contresens il y a une petite demi-heure, et le trafic a beaucoup de mal à reprendre dans ce secteur. Donc le mieux, c'est vraiment de faire une petite pause sur cette aire de service des jardins de Villandry. N'hésitez pas. L'info trafic revient dans quelques minutes. Mais avant ça, votre agenda des sorties, seconde partie, direction Bordeaux pour la Foire internationale et ses 800 exposants à votre service. Les explications d'Yvan Mouton.
1: 800 exposants et 4 grands thèmes, habitat, art de vivre, mobilité, gastronomie, un salon de l'agriculture à l'intérieur de la foire, un espace van et camping-car, des animations permanentes et surtout un accueil spécifique pour les familles. Le directeur de l'événement, Aymeric Penaud, insiste sur cet aspect.
2: Et en effet, dans la foire, il y a une multitude d'animations et d'activations pour les familles, avec le village des sports, où les familles vont pouvoir pratiquer une trentaine de sports avec les ligues sportives de Nouvelle-Aquitaine. Donc ça peut être du squash, ça peut être du basket, ça peut être du foot. À travers l'exposition thématique, donc cette année on va traiter de la musique et des légendes de la chanson française. Grands et petits vont pouvoir partager les costumes de scène, des manuscrits, des disques d'or, des instruments qui ont appartenu à des vrais artistes comme Johnny Hallyday, comme Michel Polnareff, comme Renan. Et une nouveauté également cette année, c'est un espace garderie qui s'appelle Bulle d'enfant. Et Bulle d'enfant proposera à ses enfants d'aller voir justement le salon d'agriculture, d'aller au village des sports, ou rester sur l'espace pour s'occuper. Et ça, c'est gratuit.
1: Foiredebordeaux.com pour les renseignements. C'est au parc des expositions. On y accède par l'autoroute A10. Bordeaux qui accueille aussi ce week-end son Bordeaux Geek Festival. Des jeux vidéo, un large espace BD comics, des concerts. Bref, la pop culture dans sa globalité. C'est au parc des expos. Bordeauxgeekfest.com pour les renseignements. Et puisqu'on est en terre girondine, sachez que Libourne accueille ce week-end la 14e édition de son festival Invasion de Lucane, une programmation musicale éclectique avec des projets inspirés de la Jamaïque ou encore le groupe humoristique français Soviet Suprême. Libourne.fr pour les renseignements par les autoroutes A89 et A10.
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0: Le deuxième extrait du deuxième album d'Achille. Achille qui était venu nous présenter cet album. 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L'info trafic tous les quarts d'heure. Vous le savez, sur cette antenne, elle arrive dans les prochains kilomètres.
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0: Florian récapitulera les autres zones qui sont chargées simplement par la densité du trafic, mais sans accident, sans difficulté particulière. Il y a donc deux zones difficiles. Florian, d'abord sur l'autoroute A10 entre Paris et Orléans, c'est lié à un accident.
1: Oui, vous arrivez sur l'A10, vous avez un peu patienté avant cela en région parisienne, et puis vous allez rouler comme ça une bonne vingtaine de minutes sans problème, passer le grand péage de Saint-Arnoult en Yvelines, direction Orléans, Bordeaux, et c'est ensuite qu'il va y avoir cette difficulté. Un quart d'heure d'attente dans un bouchon, puisqu'un accident a eu lieu, impliquant quand même désormais, maintenant on en sait un peu plus, Florence, 4 voitures et 2 camions, 6 véhicules au total sur voie droite et bande d'arrêt d'urgence après la sortie 11 à Lainville. Donc je le redis, ce quart d'heure de bouchon, et vous ne passerez ensuite que sur les deux voies les plus à gauche. Voilà pour cette difficulté, tout va bien ensuite sur la 10.
0: Et puis Florian, sur la 85, alors il y a eu plusieurs difficultés tout au long de l'après-midi, un accident qui est toujours en cours, et puis un bouchon même en amont de l'accident qui était lié à une alerte contresens tout à l'heure.
1: Oui voilà, accident grave, puis contresens avec un véhicule qui fait demi-tour dans le bouchon et conséquence la fermeture du péage de Restinier. Depuis Tours, direction Saumur, Angers. Alors si depuis le contresens est terminé et que ces voies de péage sont à nouveau disponibles avec des barrières qui peuvent se lever, bah vous avez de l'attente en amont. Difficile de l'estimer, il y a des voies du péage où vous irez plus vite que d'autres, mais vous êtes encore très nombreux, on a un bouchon qui s'étire sur quasiment 2 km en amont de Restinier, vous l'avez dit, l'accident plus loin avant Saumur, Florence, après la sortie 5, Bourgueil est toujours en cours sur voie droite et bande d'arrêt d'urgence, kilomètre 43, et ça ne passera que sur voie de gauche pour vous, mais plus de bouchons à ce niveau-là.

Le chanteur Zaoui, ancien chanteur du groupe Thérapie Taxi, qui s'est désormais séparé. Zaoui qui continue sa carrière en solo. Il était en duo avec la chanteuse suisse Stéphane. C'était Love Noir pour vous accompagner sur la route. En ce vendredi 22 mai, veille d'un long week-end de Pentecôte qui s'annonce très beau et ensoleillé. Vous avez décidé de partir. Vous avez bien fait. La route globalement se passe quand même bien ce vendredi. Il y a eu quelques zones un petit peu difficiles liées à des accidents. On va vous récapituler tout ça avec Florian à 19h. Juste après un point sur l'actualité que Florian est en train de vous préparer. Et puis on parlera aussi de météo. Je vous le dis, tous les voyants sont au vert pour ce long week-end de Pentecôte. Voilà, surtout restez bien à l'écoute. On termine cette heure avec les Australiens de Parcells. Très belle route.

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1: Bonsoir à tous, l'été est déjà là et ça fait du bien en ouverture de ce long week-end de Pentecôte. Sur la route, Bison Futé avait vu rouge aujourd'hui dans le sens des départs sur toute la France et ne s'était pas trompé. Nous avons dépassé les 1200 km de bouchons cumulés il y a un peu plus d'une heure. La rédaction du 177 est bien sûr mobilisée pour vous accompagner tout au long de ce week-end et point complet sur vos conditions de circulation en temps réel à la fin de ce flash. Perquisition à l'Elysée, c'était hier dans le cadre d'une enquête du Parquet national financier sur les marchés d'attribution des récentes cérémonies d'entrée au Panthéon. Une première perquisition n'avait pas pu se dérouler le 14 avril dernier. L'Élysée avait invoqué le droit d'inviolabilité des locaux de la présidence. Interrogé, le palais cette fois-ci n'a pas fait de commentaire dans l'immédiat. La dernière perquisition en date du palais présidentiel remontait à 2018 dans le cadre de l'affaire Benalla. Un nouveau candidat pour la présidentielle, on s'en doutait, mais c'est officiel. Désormais, Gabriel Attal se lance dans la course à l'Élysée. L'ancien Premier ministre l'a officialisé lors d'un déplacement. C'était dans l'Aveyron ce midi. Il dit vouloir renouer avec l'optimisme. Dans l'affaire des enfants abandonnés au Portugal, la mère et son partenaire sont entendus au tribunal de Setúbal. Ils sont soupçonnés d'avoir laissé ces garçons français âgés de 4 et 5 ans au bord d'une route mardi avant de se faire arrêter deux jours plus tard. Les deux enfants placés en famille d'accueil attendent désormais de pouvoir rentrer dans l'Hexagone. D'un poste à l'autre, dans les hautes sphères du football, Nicolas de Tavernost, l'actuel directeur général de LFP Média, la filiale commerciale de la Ligue de football professionnel, va quitter son poste le 27 mai prochain et il enchaînera dès le 1er juin avec un nouveau mandat, cette fois-ci à la tête du conseil d'administration du club du Stade Rennais. Il vient d'en être élu président. Et puis ballon rond toujours, mais côté terrain avec la finale de la Coupe de France ce soir. Un match à partir de 21h au Stade de France qui opposera le Racing Club de Lens à l'OGC Nice. Il est pour l'heure 19h02, c'est la fin de ce flash. Belle route à tous, merci d'avoir fait le choix du 107.7. Le retour au trafic, juste après la météo.
2: Florian, vous l'avez dit, en préambule de votre flash d'actualité, l'été est là.
1: Ah oui, vraiment des conditions météo estivales et ça va durer au-delà de ce week-end de la Pentecôte. Je suis sûr que vous vous êtes renseigné, vous le savez. On va terminer ce mois de mai sous de bons auspices avec ce mélange de soleil, de ciel bleu et de températures très élevées bien au-dessus des normales de saison. Avec par exemple sur le quart sud-ouest du pays, demain encore, des valeurs comprises entre 33 et 35 degrés à l'ombre au meilleur de la journée. On tutoiera les 30 degrés. Aussi au nord du pays, hormis en Alsace, où on attend seulement 27, et je mets des guillemets à Strasbourg comme à Brest, 27 aussi attendu. Voilà pour ces bonnes conditions météo pour commencer ce long week-end de la Pentecôte.
2: Merci Florian, je vous garde avec moi pour le trafic.
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2: Et nous sommes deux avec Florian pour vous accompagner depuis 15h cet après-midi. Il semblerait que le pic de trafic ait été atteint avant 18h. Les chiffres de trafic sont en train de baisser progressivement. On n'est pas à l'abri d'un nouveau pic aux alentours de 20h, dans une petite heure. Mais donc pour l'instant, les chiffres de trafic baissent. Ça s'en ressent un petit peu partout. Alors vous n'êtes pas seul sur la route, loin de là. Mais ça va globalement quand même un petit peu mieux. On va détailler les zones. On va prendre d'abord la 10, l'axe Paris-Bordeaux, axe très emprunté. Vous qui arrivez sur le réseau Vinci Autoroute, déjà, sachez que ça va bien se passer, mais vous avez peut-être rencontré des bouchons en région parisienne. Il y a encore du monde, hein, Florian.
1: Ah oui, on le voit, les remontées GPS en amont du réseau Vinci Autoroute montrent que par endroit, comme sur la Nationale 118, vous avez passé en cumulé, rien que dans des bouchons, bien une bonne demi-heure comme cela à avancer par choc contre par choc. Plus de 20 minutes aussi en provenance des portes d'Orléans et d'Italie, mais en tout cas, voilà, vous allez passer le secteur dit des Ulysses où tous les axes franciliens sur lesquels vous êtes vous amènent sur la 10 et le réseau Vinci Autoroute et ça va bien se passer et ce au moins sur la 10, allez, pour une vingtaine de minutes, parce que si vous passez sur cet axe, le péage de Saint-Arnoult en Yvelines, on le redit, il y a une difficulté ensuite direction Orléans Bordeaux, a dû à un accident impliquant plusieurs véhicules sur voie droite et bande d'arrêt d'urgence. Vous avez un gros quart d'heure dans un bouchon à passer et les premiers coups de frein, vous les donnez au kilomètre 45 après la sortie 11 à Allainville. Concernant cet accident, on parle vraiment de plusieurs véhicules qui sont venus se rentrer dedans. 4 voitures, 2 camions ce soir. Donc voilà, 2 voies de gauche, mais celle de milieu et de gauche pour passer au niveau de cet événement. Et je vous le dis ensuite, ça se passera quand même très très bien.
2: Voilà, donc c'est une zone un petit peu compliquée, c'est vrai, à passer 15 à 20 minutes de difficulté dans ce secteur. Ensuite, Florian, ça se passe bien. Orléans, Tours, vous traversez ces agglomérations sans difficulté. Poitiers, Niort également. C'est l'arrivée à Bordeaux qui reste chargée, même si on a l'impression quand même que ça va un petit peu mieux.
1: Oui, en Gironde, le pic de trafic est derrière nous, en tout cas là où nous vous accompagnons sur la 10. 5 petites minutes de retenue avant d'atteindre une rocade de Bordeaux. Là, le trafic se fluidifie. Quand même, là, on a un œil sur la 63. C'est encore très chargé. 3 quarts d'heure de bouchon ensuite si vous prenez cet axe qui vous mènera d'abord vers le bassin d'Arcachon et puis ensuite vers la côte landaise, le Pays Basque, l'Espagne, Saint-Sébastien.
2: Voilà, c'est plutôt en direction du sud-ouest désormais que vous êtes le plus nombreux.
1: Au-delà de Bordeaux.
2: Au-delà de Bordeaux, effectivement. En sortie de rocade bordelaise, il y a un petit coup de frein voilà, sur les premiers kilomètres de l'autoroute A10, mais rien de bien méchant. On reprend la 10 dans l'autre sens, vers le nord. Là, ça se passera bien. Et puis, la région parisienne encore chargée, mais on vous l'a déjà dit. Mais globalement, voilà. Sur les temps de parcours dans ce sens-là, en région parisienne, Florian, ça va plutôt bien.
1: Il n'y a pas de difficulté sur la 10. Non, vos temps de parcours sont à peine allongés. Tout va bien. Et puis, tant que nous parlons d'agglomération de cette route du long week-end de la Pentecôte qui vous mène vers la côte, ça rime. C'est sublime, on le redit, en Loire-Atlantique, à Nantes, hein, au-delà de la ville, si vous prenez la Nationale 165 en provenance de la 11 du périphérique, vous avez 20 bonnes minutes de bouchon jusqu'à Savenay.
2: Voilà, le secteur de Nantes, tiens, pour vous qui quittez Nantes, vous prenez la 11 dans l'autre sens, vous roulez en direction d'Angers, du Mans, de Paris. On vient de me confirmer la présence d'un poids lourd en panne qui s'apprête à être dépanné, kilomètre 323. Nous sommes avant la barrière de péage d'Ancenis. La voie de droite est désormais neutralisée au niveau de ce kilomètre 323. La traversée d'Angers se passera bien également sur cette autoroute A11. Pas d'autres difficultés pour vous. Un petit mot de la 85 qui a concentré les difficultés. Florian, entre Tours et Angers, on en est où globalement? Ça a l'air d'aller quand même beaucoup mieux.
1: Je vais allumer mon micro, c'est mieux, beaucoup, beaucoup mieux. Une petite retenue avant le péage de Restigny. Donc pour vous qui arrivez de Tours, avez passé la sortie 7 pour Langeais, c'est assez minime désormais. Vous perdez peu de temps au niveau de ce péage de Restigny. Puis ensuite, vous allez bien rouler jusqu'à une zone d'accident où on a une petite reprise de trafic de bouchons parce que vous ne passez que sur voie de gauche au kilomètre 43. Cette fois-ci, après la sortie 5, Bourgueil, on va le dire à Florian, Florence, c'est ce flux de véhicules qui a été un peu pris au niveau de Restigny, une barrière de péage qui est ouverte maintenant, et ce flux, on le retrouve un peu plus à l'ouest, d'où cette petite retenue. Je vais y arriver.
2: Oui, voilà, merci Florian. Et puis on rajoute une info qui vous concerne. C'est vrai qu'on n'a pas beaucoup évoqué cet axe qui traverse la Vendée, hein, la 83 qui relie Niort à Nantes. On me confirme un camping-car qui est en panne pour vous qui roulez en direction de Nantes sur cette A83, kilomètre 132 après la sortie 10 Niort-Nord. Il est arrêté sur bande d'arrêt d'urgence. Attention, au niveau de ce kilomètre 132, il y aurait peut-être des morceaux de pneus sur la voie de droite.
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0: Amanda Bourneuf et son titre Oxygène. On vous donne des petites idées de sortie en famille. Tiens, pour ce long week-end Pentecôte, on va partir du côté de Cahors, dans le Lot, dans les prochains kilomètres. On sera en compagnie d'Hélène Dali. Et puis avant ça, bien sûr, l'infotrafic arrive.
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0: Et à 19h16 avec Florian, on va se concentrer sur la difficulté qui occasionne désormais le plus gros bouchon. On refera le point sur les bouchons persistants à Bordeaux, à Nantes, en région parisienne à 19h30. Mais c'est vrai que cet accident sur la 10 entre Paris et Orléans occasionne un bon bouchon désormais, Florian.
15: Exactement, 20 minutes, allez, on va se le dire. C'est ce qu'il vous faut pour traverser rien que dans ce bouchon, donc ces kilomètres ralentis jusqu'à un accident à l'origine donc de ce net coup de frein de ce bouchon. On va employer terme qu'il faut. Accrochage entre plusieurs véhicules, 4 voitures et 2 camions sur voie droite et bande d'arrêt d'urgence après la sortie 11 à Linville à kilomètre 49. Alors l'une des 4 voitures accidentées vient d'être évacuée, mais ça va prendre encore du temps, vous l'imaginez bien. Ce vendredi en toute fin de journée, patience en amont s'il vous plaît. N'hésitez pas à faire une pause si vous le pouvez depuis la région parisienne si vous en avez l'occasion. Il y a par exemple la première grande aire de service sur cet indice que vous trouvez au kilomètre 4, l'aire de Limoges-en-Vrille.
0: Merci Florian. Dans quelques minutes, direction comme promis Cahors dans le Lot à l'occasion de la fête de la nature dont le 177 est partenaire. La ville ouvre ses jardins secrets au cœur du centre historique entre nature et patrimoine au pied de la cathédrale Saint-Étienne. Rendez-vous dans Sortir en famille dans quelques minutes.

0: Aujourd'hui, dans Sortir en famille, direction Cahors, dans le Lot, à l'occasion de la fête de la nature, en partenariat avec le 107.7, la ville se découvre entre jardins cachés et patrimoine médiéval. Hélène Dali est notre guide.
1: Ils sont cachés derrière les murs ou derrière les grilles. Ce sont des jardins pleins de charme qui révèlent une histoire, une ambiance ou un mystère. Allons en découvrir quelques-uns avec Virginie Seguin de l'Office de tourisme de Cahors.
2: Cahors a la chance d'avoir 24 jardins secrets. Et comme nous, on n'aime pas beaucoup les secrets, on les partage volontiers. Et c'est une idée des jardiniers de la ville qui avaient envie d'évoquer cette histoire du Moyen-Âge de Cahors à travers ces jardins.
1: On retrouve le jardin de la sorcière et du dragon, c'est un jardin poétique, où on encore le jardin du Troubadour, dédié à la rose et aux chants médiévaux. Mais ce n'est qu'un aperçu, il y en a bien d'autres.
2: Nous avons aussi le jardin des épices, parce qu'à l'époque, les marchands passaient par là, ils vendaient des épices. Nous avons l'Hortus des Dames, c'était l'endroit où les dames venaient écouter les charmeurs troubadours raconter leurs histoires. L'ensemble de ces jardins constitue un jardin remarquable. Ils ont le label national Jardin Remarquable. On les découvre grâce à un petit clou en cuir planté dans la rue, au sol, pour vous dire, attention, il y a un jardin secret, pas si secret, pas loin.
1: Et la plupart de ces jardins se trouvent dans le centre ancien. Une promeneuse nous raconte.
3: C'est facile à trouver. Il y a des thématiques particulières pour chaque jardin. Alors, il y a des beaux jardins à découvrir tout le long du parcours, là, dans le centre-ville de Cahors, dans le centre historique. On se promène, on découvre. Il y en a certains qui sont vraiment ouverts au public et d'autres, vous pouvez les observer à l'extérieur. Donc, c'est ouvert tout le temps, ça vaut le coup. Ah oui, absolument.
1: Et puis, impossible de parler de Cahors sans évoquer sa cathédrale majestueuse et incontournable, Virginie Seguin.
2: Donc la cathédrale, elle est romane, elle a un petit peu plus de 900 ans, avec des fils de coupole, et donc au 19e siècle, les cadurciens ont demandé à ce qu'on les garde comme ça. Donc on peut voir ces coupoles recouvertes d'ardoises, c'est magnifique.
4: La coupole, elle est magnifique, elle est immense, c'est un gothique flamboyant. On est venu plusieurs fois à Cahors, où on habite Montauban, donc c'est pas très loin. Bon, à chaque fois qu'on vient à Cahors, voilà les cathédrales, la vieille ville, un petit peu.
1: Et pour continuer à découvrir les secrets de la ville entre patrimoine, poésie et nature, Cahors est accessible par les autoroutes A89 et A20.
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0: La jolie voix d'Ebony repérée dans la Star Academy, c'était Mon Paradis. 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
0: Et la plus grosse difficulté à cette heure-ci, pour vous qui quittez la région parisienne et qui prenez peut-être la 10 en direction du sud, elle est liée à un accident, mais les choses avancent quand même, Florian, au niveau de cet accident.
18: Oui, on a eu jusqu'à 6 véhicules accidentés, Florence, sur voie droite et bande d'arrêt d'urgence. Alors une voie droite qui reste neutralisée à cette heure-ci, mais sur les 6 véhicules accidentés reste un camion, désormais. On est au kilomètre 49 après la sortie 11 à Lainville, et malheureusement, vous avez les 5 kilomètres en amont très ralentis dans lesquels il va vous falloir passer plus de 20 minutes en cumulé dans ce bouchon, donc assez important. Circulation qui se fait par choc contre par choc et au mieux en accordéon, mais donc on le redit, au niveau de l'accident, on va espérer que tout se termine assez rapidement, que le dernier des 6 véhicules accidentés reparte et qu'on débalise la voie de droite en attendant donc cette attente pour vous sur l'autoroute A10.
0: Voilà, il semblera à l'instant, selon les dernières informations qui nous remontent du terrain, que le dernier poids lourd accidenté ait été évacué. Donc effectivement, Florian, on peut s'attendre à ce que ça avance quand même vite au niveau de cet accident. C'est la plus grosse difficulté parce qu'on vous le disait, les chiffres trafic sont en train de baisser. À Bordeaux, par exemple, à la toute fin de l'autoroute A10, l'axe Paris-Bordeaux en Gironde, vous avez désormais tout au plus un petit coup de frein qui perdure au niveau de la sortie 42 en Barrès-Saint-Loubès. Ça freine aussi dans le secteur de Lormont pour prendre l'A10 vers le nord, mais on est vraiment sur la fin de ces difficultés sur l'autoroute A10 dans ce secteur bordelais. C'est plutôt au-delà de Bordeaux, au sud de Bordeaux, Florian. Lorient sur la 63, qu'il reste un bon bouchon désormais.
18: Là où d'autres voies du 107.7 vous accompagnent, allez, on va lire une petite demi-heure de bouchon et ce n'est pas rien. En direction du bassin d'Arcachon, des Landes ou encore du Pays Basque, de l'Espagne. Voilà pour ces bouchons au-delà de Bordeaux. Et tant que nous parlons de grande agglomération sur la côte atlantique, Florence, à Nantes, vous roulez assez bien dans l'ensemble au départ de la ville sur la 83, direction la Vendée, Niort et peut-être le sud-ouest, un tout petit peu d'attente. Et puis on a un œil aussi au-delà du réseau Vinci Autoroute sur la Nationale 165 qui vous mène vers la Baule, vers Vannes, où là aussi il y a une demi-heure d'attente rapidement pour vous qui arrivez de Nantes.
0: Et vous parlez de Nantes, un petit mot de la 83, il y a deux difficultés sur cette A83, cette autoroute qui traverse la Vendée. Pour vous qui roulez depuis Niort en direction de Nantes, il y a d'abord un camping-car qui est arrêté sur bande d'arrêt d'urgence kilomètre 132 après la sortie 10 Niort-Nord. Il y avait des morceaux de pneus sur les voies. Ils ont été ramassés, puis un obstacle dans l'autre sens. Pour vous qui quittez Nantes, vous prenez la 83 en direction de Niort. Kilomètre 25 après la sortie 4 Montaigu, c'est confirmé. Il y a une planche de surf du côté du terre-plein central. On est dans le thème vacances et week-end. Du côté du terre-plein central et de la voie de gauche. Non, on plaisante, mais faites attention vraiment lorsque vous arrimez peut-être des planches de surf, des vélos sur vos véhicules, il faut toujours vérifier qu'ils sont bien attachés parce que c'est pas la première fois qu'on a des planches de surf qui atterrissent comme ça sur l'autoroute. Pour terminer, Florian, un petit mot de la région parisienne, on en est où des chiffres de trafic?
18: Tiens, tant qu'à le dire, pour vous qui souhaitez rejoindre Paris ou transiter par l'Île-de-France ce soir, depuis la 10 ou la 11, ça se passe assez bien. Mais à l'inverse, avant de récupérer le réseau Vinci Autoroute, avec, on le voit encore, Paris en train de se vider, direction ce week-end, direction l'ouest, le centre, eh bien il y aura de l'attente. 20 bonnes minutes à minima sur la Nationale 118, un gros quart d'heure sur la 6, mais dès que vous arrivez en tout cas sur cette portion d'autoroute où l'on vous accompagne, tout va bien.
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0: Un petit Britney Spears pour vous accompagner sur la route du week-end. C'était Till the World Ends. Si vous êtes fan de Jean-Jacques Goldman, restez à l'écoute. On vous fait revivre un de ses concerts emblématiques dans les prochains kilomètres. Ce sera juste après l'infotrafic qui arrive.
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0: L'infotrafic à 19h47 avec cette nouvelle info qui vient de me parvenir en Sologne pour vous qui circulez sur la 71, cet axe qui relie Orléans à Clermont-Ferrand. On vient de me signaler un chevreuil repéré sur le bord des voies, kilomètre 137 aux alentours de la sortie 3 à la Motte-Beuvron. Méfiez-vous dans ce secteur, il pourrait traverser les voies. Et puis une info qui vous concerne toujours sur la 11 entre Nantes et Angers. Pour vous qui quittez Nantes, vous roulez en direction d'Angers, du Mans, de Paris. Attention à cette opération de dépannage d'un poids lourd qui se déroule sur le bord des voies, kilomètre 323, nous sommes 8 kilomètres avant la sortie 20 en Senie, la voie de droite neutralisée, vous n'avez que la voie de gauche pour circuler, comme vous êtes quand même encore nombreux ce soir, dès qu'une voie est neutralisée, ça peut créer un bouchon, méfiez-vous, c'est le cas sur la 10 entre Paris et Orléans, c'est vraiment la zone la plus difficile ce soir, Florian, ce bouchon qui est toujours lié à un accident.
17: Exactement, au cœur des plaines de Beauce, accident kilomètre 49 et qui entraîne toujours, donc cette retenue, une bonne vingtaine de minutes, et ce sur 5 bons kilomètres. Alors, que vous dire? Eh bien, que les 6 véhicules accidentés ont été évacués, qu'on va espérer une reprise de trafic sur toutes les voies de circulation, les 3 voies que vous empruntez, mais pour l'heure, bah, toujours cette attente, malheureusement. Seul gros coup de frein sur la 10, hein, depuis le début du réseau Vinci Autoroute en Ile-de-France, quasiment jusqu'à Bordeaux.
0: Et on vous redétaillera les zones qui restent un petit peu chargées. C'est surtout au sud de Bordeaux, en direction du sud-ouest, que vous rencontrez encore des difficultés sur la 63, par exemple. Et puis, qui reste un petit peu chargée. C'est surtout au sud de Bordeaux, en direction du sud-ouest, que vous rencontrez encore des difficultés sur la 63, par exemple. Et puis, au-delà du

0: 20h, vous retrouverez Florian Bonnec pour l'actualité de ce vendredi 22 mai. Et pour la météo, on vous reparlera également d'un faux trafic. Jason Derulo aussi pour la suite de la musique.
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0: Mais avant ça, votre rendez-vous absolument live. Christelle Mollon met à l'honneur Jean-Jacques Goldman et nous propose de revivre quelques moments de l'un de ses concerts enregistrés il y a plus de 20 ans à Lille.
2: Envole-moi est l'un des singles du troisième album de Jean-Jacques Goldman, Positif, sorti en 1984. Un texte qui prône l'éducation comme facteur d'élévation sociale, valeur chère à ce fils d'immigrés juifs de l'Est. C'est la version live d'Envole-moi sur la 8e et dernière tournée de l'artiste qui nous intéresse aujourd'hui. Vous comprendrez pourquoi dans quelques instants. Entamée le 21 mars 2002 à Saint-Denis de la Réunion est particulière. Jean-Jacques Goldman n'a plus vraiment envie de remonter sur scène, mais il cède aux sollicitations de ses musiciens et de ses fans. Au total, plus de 800 000 spectateurs assistent aux 133 dates qui s'enchaînent entre mars et décembre. En guise de première partie, un match de basket géant dans la fosse, puis une répétition pleine d'humour pour les spectateurs intronisés choristes du concert.
3: Alors on a un problème, c'est que nous n'avons pas suffisamment de choristes. Et donc on s'est demandé si vous accepteriez éventuellement... Alors la première, c'est facile, c'est encore un matin. Un matin.

d'une bonne vingtaine de chansons, composées comme il se doit de plusieurs titres du dernier album, Chansons pour les pieds, mais aussi de tubes incontournables et notamment donc Envole-moi. Musicalement, les fans retrouvent la version de la tournée rouge en 95, mais la mise en scène, elle, est spectaculaire. Je me suis levé un matin avec cette idée, explique Jean-Jacques Goldman. Alors j'ai dessiné un croquis et mon équipe technique a fait ce qu'il fallait pour que l'idée prenne vie. Cette idée, c'est d'arnacher discrètement le chanteur et ses cinq musiciens, puis en plein milieu de la chanson, de faire s'élever et s'incliner la scène à 75 degrés au-dessus des spectateurs médusés. Quelques semaines après la dernière date à Bordeaux, le 10 décembre 2002, Jean-Jacques Goldman annonce à ses musiciens qu'il ne remontera plus sur scène avant très longtemps. Alors pour les nostalgiques des concerts de Goldman, retour en 2002 avec Envole-moi dans Absolument Live.

Et c'était l'une des grandes performances de Jean-Jacques Goldman, racontée par Christelle Mollon. 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
1: Bonsoir à tous, c'était un vendredi ensoleillé mais aussi bouchonné. Le week-end de la Pentecôte commence et c'était une journée classée rouge par Bison Futé dans le sens dit des départs. On a passé le cap des 1200 km de bouchons cumulés dans toute la France. C'était un peu avant 18h, ça redescend depuis. Nouveau point trafic à la fin de ce flash, restez à l'écoute du 107.7. Après le choc, la justice portugaise auditionne une Française de 41 ans et son compagnon soupçonnés d'avoir abandonné deux enfants, ceux de la femme, sur une route du Portugal. Tous deux ont été conduits au tribunal de Setúbal où un juge d'instruction les reçoit. Le couple avait été arrêté hier dans le centre du pays ibérique, deux jours après la découverte des deux enfants de 4 et 5 ans au bord d'une route placée en famille d'accueil. Ces derniers attendent de pouvoir rentrer en France. On n'en a pas terminé avec le hantavirus. Un nouveau cas est confirmé chez un membre d'équipage du MV Ondius rapatrié aux Pays-Bas. Cette personne avait été débarquée à Tenerife, aux Canaries, il y a 10 jours. Selon le directeur de l'OMS, il est actuellement hospitalisé par précaution. Aux États-Unis, coup de tonnerre au sein de l'administration Trump. Tulsi Gabbard, la chef du renseignement américain, annonce sa démission pour des raisons personnelles. Dans une lettre adressée aux locataires de la Maison Blanche et postée sur le réseau social X, elle explique devoir le faire en raison de l'état de santé de son mari diagnostiqué d'un cancer des os. Mais la démission de cette ancienne militaire intervient aussi après des mois de guerre entre les États-Unis et l'Iran, au cours desquels elle a affiché des désaccords profonds avec Donald Trump. En France, il aime passionnément les Français. Gabriel Attal se lance dans la course à l'Élysée. L'ancien Premier ministre l'a officialisé après des mois de rumeurs. Il l'a annoncé lors d'un déplacement ce midi dans l'Aveyron, à un an de la présidentielle. Et puis on termine avec un mot de football. C'est l'un des temps forts de la saison, la finale de la Coupe de France. Coup d'envoi d'ici une heure au Stade de France, une finale qui opposera le Racing Club de Nantes à l'OGC Nice. C'est la fin de ce flash. Dans une heure pour l'info, vous retrouverez Clément Finot. Quant à vos conditions de circulation, on y revient donc dans un instant sur le 107.7 après la météo.
2: Et Florian, vous l'avez dit, il a fait chaud, l'été est donc bien là.
1: Ah oui, vraiment l'été est là et ça va durer hein, jusqu'à la fin de ce mois de mai. On termine donc ce mois avec ce week-end déjà de la Pentecôte sur de très bonnes conditions météo. Ciel bleu, soleil partout et des températures en constante hausse. On avait du 35 degrés à l'ombre aujourd'hui dans le sud-ouest. Bis repetita demain et si on tutoyait les 30 sur la moitié nord du pays, ben on les atteindra demain localement comme en région parisienne. Ce sera encore un petit peu plus frais sur les côtes de la Manche comme cela. De Brest jusqu'au Hauts-de-France avec des températures entre 27 et 29 degrés au mieux et puis on aura seulement 26 aussi du côté de Strasbourg, mais voilà, des conditions très estivales et surtout il faut retenir donc l'épisode va durer encore un bon moment.
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2: Et vous prenez la route à cette heure-ci, peut-être après une journée de travail. C'était la bonne option de partir un petit peu tard. Il y a eu du monde hein, cet après-midi. Il y a eu des difficultés liées notamment à des accidents. Mais à cette heure-ci, les choses vont mieux. Vous n'êtes pas seul sur la route. Mais il n'y a pas de grosses difficultés. Ça va même beaucoup mieux au niveau de cet accident qui nous occupait il y a une petite heure sur la 10 entre Paris et Orléans. Florian, il semblerait que l'accident soit désormais complètement terminé.
1: Oui, on va avoir une reprise du trafic sur toutes les voies de circulation avec cet accident qui a quand même perturbé donc le trafic, entraîné jusqu'à 20 minutes de bouchon. Et au moment où on vous annonçait tout ça, une sortie obligatoire était même mise en amont sur la sortie 11 à Lainville. Ce n'est plus le cas maintenant. Vos temps de parcours Clermont sont en train de diminuer. 5 minutes de bouchon tout au plus au moment où l'on vous parle. Et la décrue est significative. Il n'y aura bientôt plus rien dans ces plaines de Beauce pour vous qui roulez. Eh bien, après le péage de Saint-Arnoux en Yvelines, et pouvez tomber encore dans ce bouchon 10 minutes après le péage de Saint-Arnoux en Yvelines.
2: Voilà, l'accident s'était produit après la sortie 11 à Lainville. La zone qui reste la plus difficile, Florian, elle se trouve désormais au-delà du réseau que nous couvrons tous les deux, hein, au sud de Bordeaux, sur la 63. Ça reste encore chargé, c'est ça, en direction du sud-ouest?
1: Exactement, si on se fie aux remontées GPS. Vous rencontrez, après avoir bien circulé sur la rocade de Bordeaux et sur cette A10 que nous évoquions, va vous rencontrer encore plus 20 minutes de bouchon sur la 63 en direction l'inondation du bassin d'Arcachon, des Landes, de l'Espagne, avant même Cestas, hein, pour ce qui est de ce coup de frein, vous allez freiner à Canéjan. Et cette circulation donc va se faire par choc contre par choc. Vous parlez de Bordeaux, on a aussi une autre grande ville sur la façade atlantique, Nantes, où à la sortie de cette ville, il y a encore quelques coups de frein, mais là, la tendance est clairement l'amélioration en Loire-Atlantique. Passez Nantes, 10 minutes de retenue tout au plus sur la Nationale 165 qui vous mène vers Saint-Nazaire, Pornichet, La Baule ou encore Vannes en Bretagne.
2: Tiens, on reste sur la 11. Pour vous qui quittez Nantes, vous roulez en direction d'Angers, du Mans, de Paris. Il y a toujours cette opération de dépannage d'un poids lourd qui se déroule sur le bord des voies. Kilomètre 323, nous sommes 8 km avant la sortie 20 en Senis. La voie de droite est neutralisée. Et puis attention à cet obstacle signalé au sud de Nantes sur l'A83 pour vous qui prenez cette autoroute en direction de Niort et de la 10, kilomètre 13. Après la sortie 3 Aigrefeuille, on nous signale depuis quelques minutes des morceaux de pneus qui vous gêneraient sur la voie de droite. Pour terminer, Florian, un petit mot de la région parisienne. Les chiffres trafic sont aussi en train de baisser.
1: Oui, mais on a quand même quelques axes franciliens encore très encombrés à cette heure-ci. Si vous avez le réflexe encore, lâchez-vous maintenant de nous écouter via notre site internet, notre application gratuite pour smartphone. Eh bien, on vous le redit, il y a quasiment encore une demi-heure de bouchons accumulés sur la Nationale 118, passez Vélizy, bien jusqu'à quasiment la connexion avec l'A10 où tout se passera bien, là où vous entendez nos voix. Et puis de l'attente aussi en provenance des portes sud du périphérique parisien, si vous arrivez de la 6, de Massy, Palaiseau, là aussi, vous aurez passé un bon petit quart d'heure dans des bouchons.
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2: Et Florian, je me tourne vers vous. Il est temps de rendre notre fauteuil, mais on ne va pas très loin puisque nous serons à l'antenne à l'aube demain.
1: Des potrominés presque.
2: Dès 9h pour moi, dès 10h pour vous. Voilà. Mais de nouveau, tous les deux pour vous accompagner encore sur la route des week-ends. Bonne soirée Florian, merci
1: bonne
2: beaucoup.
1: Bonne soirée Florence et bonne soirée Clément. Bonne
2: et soirée. J'accueille donc Clément Finot. Clément, vous restez tout seul pour cette soirée. Un petit blind test pour démarrer.
4: Je m'accommoderai de cette solitude. Merci. Bonne soirée à vous, Florence et Florian, les flo-flo comme vous disiez tout à l'heure. C'est parti pour le blind test.
1: Ouh là là, c'est pas évident ça. Ah, c'est un titre des années 90.
2: Oui, oui.
1: Vous pouvez monter un peu le son peut-être. Ah non, c'est pas évident. Vous allez devoir nous aider ou en tout cas aider Clément.
2: Alors, il y a une couleur dans le nom du titre. La couleur bleue en anglais.
4: Blue.
2: The Blue Boy.
4: Oh oui, besoin de
2: Remember Me.
1: Ah oui, le

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1: Ravi de vous retrouver en ce début de soirée sur les axes de l'ouest et du centre pour vous donner les actualités trafic qui sont de moins en moins nombreuses. Le trafic est en baisse, le nombre d'actualités trafic l'est également. En revanche, il reste deux infos qui se trouvent sur l'autoroute A11, l'axe entre Nantes et Paris, en direction de Paris, kilomètre 323 après la bifurcation A11 à 811, donc après avoir quitté le secteur de Nantes-Vieilleville et donc du périphérique nantais, au kilomètre 323. Un poids lourd est en panne sur la voie droite et la bande d'arrêt d'urgence. Le dépanneur est arrivé. L'évacuation va pouvoir avoir lieu dans les prochaines minutes. Merci de respecter le travail du patrouilleur Olivier et donc du dépanneur. Un peu plus loin, près du Mans, sur la bifurcation depuis l'A28 pour rejoindre l'A11 en direction de Nantes. Un véhicule est là aussi en difficulté dans la bretelle de bifurcation. Au tout début de la bretelle de bifurcation, c'est une info nouvelle. Il ne faut pas négliger. Autre difficulté, on va changer d'axe, aller cette fois entre Orléans et Bourges sur l'A71 et dans les deux sens de circulation. Soyez attentifs puisqu'un chevreuil errant aurait été aperçu autour de Lamotte Beuvron et de l'échangeur numéro 3. Et voilà ce que j'avais à vous dire pour l'instant. Évidemment, les boucles de trafic montrent qu'il y a encore du monde. C'est le cas notamment au sud de Bordeaux. Si vous passez la 10, que vous passez également la rocade bordelaise, il y a encore quasiment 20 minutes au sud de Bordeaux sur la 63 pour rallier les Landes et le Pays Basque. Et maintenant que vous êtes sur les aires de repos, les aires de service pour le dîner en ce début de soirée, je vous propose un titre parfait, Music and Lights d'Imagination, avant d'enchaîner avec un titre néanmoins aussi bon, c'est This Is avec Kid Cudi pour Try, Try, Try.

Et c'était Diziz avec l'excellente compagnie de Kid Cudi pour le titre Try, Try, Try. Je vous retrouve en géolocalisation dans un instant puisque une nouvelle info vient d'arriver. En attendant, voici à Galantis avec Runaway. On se retrouve tout à l'heure.

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1: Trafic toujours qui s'améliore sur les axes de l'ouest du centre. Alors il y a quand même quelques informations bien sûr, il n'y a pas rien à dire, mais on constate quand même que ça va plutôt bien sur les axes du Grand Ouest et de la région centre. On va regarder la trafic en région parisienne dans quelques minutes, en fin de point trafic. En attendant, direction comme tout à l'heure, la 11, l'axe entre Nantes et Paris, pour vous dire d'abord que la situation s'améliore. 15 km après le périphérique nantais en direction de Paris au kilomètre 323, puisque le dépanneur quitte les lieux et que véhicule a pu repartir mais s'est arrêté 100 mètres plus loin. Alors finalement la chose n'est peut-être pas entendue, mais on va surveiller tout cela. En attendant, la voie de droite reste pour l'instant neutralisée avec ce petit moment de surprise peut-être et ce petit moment inattendu. Donc pour l'instant, la voie de gauche reste la seule voie que vous pouvez emprunter au kilomètre 323. Je reprends la route de l'autoroute A11 pour vous dire qu'à hauteur de la bifurcation, au bout de la 28, quand vous arrivez de Tours, vous insérez au Mans sur l'A11 en direction de Paris, et bien au bout de cette bretelle de bifurcation, pour vous qui arrivez de l'A11 et qui bifurquez sur l'A28 en direction de Tours, un véhicule est en panne au tout début de cette bretelle de bifurcation. Attention à cela, le patrouilleur Ludovic est sur place. Je prends désormais encore une fois la route de la 71 entre Orléans et Clermont-Ferrand pour vous redire qu'un piéton aurait été aperçu non loin de l'aire de service de la Ferté-Saint-Aubin ou de Cœur de Sologne, ça dépend de votre sens de circulation, kilomètre 123 entre les sorties 2 et 3, Olivet et La Motte-Beuvron. Je conclue ce point trafic par deux grandes agglomérations, la bordelaise et la parisienne. Vous avez d'abord, après la rocade de bordelaise, une fois que vous arrivez de la 10, vous prenez la rocade et vous insérez sur la 63. On commence à voir le bout du tunnel puisque ça y est, on est passé de 20 à entre 10 et 15 minutes de bouchon. Ça reste quelque chose. Mais le temps de traverser cette rocade, il est possible que le bouchon perde encore de son intensité, ce qui est assez encourageant. Mais plutôt attendu à cette heure-ci, bien sûr. Et puis en région parisienne, il y a quand même encore du monde, puisque j'ai 168 km de bouchons cumulés en petite et grande couronne parisienne. Alors bien évidemment, ça concerne celles et ceux qui souhaitent, depuis la porte d'Italie, rejoindre le sens donc nord vers le sud. Il y a encore 10 minutes de bouchons, 5 minutes par contre dans l'autre sens si vous arrivez de la porte d'Orléans. C'est plutôt encourageant.
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1: Vous faites peut-être partie des 12 millions de lecteurs qui ont lu La Femme de Ménage. Dans un instant, nous vous présenterons la vraie femme de ménage. Valentine Haidway a choisi ce métier tout en écrivant des poèmes remarqués par un éditeur. Je nettoie vos sols et ramasse vos silences. Son roman est en vers libre. Il sera au cœur de marque-page juste après L'Océan, signé M.

0: Océan, des titres de M. Mathieu chez Dites qu'on adore, bien sûr. 20h38, le trafic continue de s'améliorer. Dans Marque Page, tout de suite, nous découvrons un objet littéraire non identifié, un roman en vers libre publié par une femme de ménage. Il s'intitule « Je nettoie vos sols et ramasse vos silences ». Son autrice, Valentine Hedway, est au micro 107 de Francine Thomas.
1: Bonjour Valentine Hedway.
2: Bonjour.
1: Page 51 de votre livre, il y a un bon résumé, je le lis. « Je ne vis pas de mes mots, je travaille pour qu'ils vivent, pour qu'ils existent, je balaye les silences, je récure les absences et j'écris libre ». Dans ce livre, vous racontez une histoire qui est proche de la vôtre, celle d'une jeune poétesse qui choisit d'être femme de ménage comme job alimentaire pour avoir le temps d'écrire ?
2: Exactement. Alors finalement, j'ai un peu retranscrit mon quotidien dans ce livre, même s'il y a évidemment de la fiction. Mais c'est vrai que j'ai pris ma structure personnelle, professionnelle et mentale pour pouvoir du coup rédiger le livre.
1: Ça pourrait s'arrêter là, mais petit à petit, c'est un plaidoyer pour les personnes qui font ce métier-là que vous faites dans ce livre. Je cite encore, vous racontez le mépris de classe dans chaque regard, dans chaque silence, la précarité rendue honteuse et invisible.
2: Exactement, parce que ce sont des métiers finalement qui ne sont pas reconnus à leur juste valeur, et je pense qu'en parler, c'est plus que nécessaire pour peut-être faire évoluer les mentalités.
1: C'est pas un récit, hein, ce livre, c'est une fiction, mais qui vous est inspirée par votre parcours et vos clients qui ont nourri ces lignes à défaut de nourrir votre estime, dites-vous. Ça se passe vraiment comme ça, ces personnes qui vous adressent même pas un mot, ou ceux qui font exprès de vous laisser les pires immondices à nettoyer?
2: Oui, c'est arrivé, bien entendu, et heureusement, j'ai envie de dire, il n'existe pas que ça. On a aussi des très bons clients, des très belles personnes, mais oui, c'est arrivé. Des personnes, des clients pour qui on est juste de passage, et pour eux c'est notre travail, donc je ne sais même pas s'ils ont conscience de ce qu'ils font. Pour eux, la femme de ménage, elle est censée nettoyer les déchets des autres, donc il y a des personnes qui ne se gênent pas.
1: On se dit quand même qu'il faut un sacré feu intérieur pour continuer d'écrire quand on passe ses journées à récurer chez les autres pour un salaire pas très élevé. Qu'est-ce qui vous a fait tenir et que vous avez fait continuer d'écrire coûte que coûte?
2: Alors moi, l'écriture, c'est pas une passion à la base, mais c'est plus un besoin. Il y a des choses qu'on ne dit pas forcément à l'oral, ou on n'a peut-être personne pour les dire. Par contre, voilà, les journaux intimes sont là pour ça. Et on va dire que voilà, l'écriture, pour moi, c'est un échappatoire.
1: Donc il y aura d'autres choses à dire encore par
2: la
1: suite?
2: Je pense, oui.
1: Valentine Hedway, vous publiez « Je nettoie vos sols et ramasse vos silences » aux éditions Le Soir Venu. Un livre en vers libre qui vous fera découvrir que la poésie peut être palpitante et facile d'accès, et qui vous fera peut-être regarder avec un peu plus de chaleur et moins de silence les personnes qui nettoient vos sols. Merci beaucoup.
2: Merci à vous.
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0: Cool, un titre qui a fait la légende de Supertramp, bien sûr. Je vous propose de partir sur la route de l'infotrafic.
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0: Comment résumer l'actualité trafic à bientôt 21h? Eh bien, je me contenterai de dire que ça va bien, ça va de mieux en mieux, y compris sur les grands axes, sur les grandes agglomérations, on continue de voir une amélioration, même si c'est vrai que, eh bien, sur la nationale 118, par exemple, pour arriver sur l'autoroute A10, dans le secteur de Bièvre et de Saclay, il y a encore quand même pas mal de monde, et c'est peut-être là, d'ailleurs, que vous traversez le secteur le plus difficile, donc c'est dans la région parisienne, bien évidemment. Vous passez un secteur un peu difficile, il y a à peu près, allez, une petite quinzaine de minutes de bouchons, et une fois que vous avez passé ce secteur, vous arrivez sur la 10 et tout va beaucoup mieux en l'occurrence puisqu'il n'y a plus de bouchons sur les axes que je couvre ce soir. Il reste par contre ce piéton entre Orléans et Bourges sur l'autoroute A71. Ce piéton aurait été aperçu au kilomètre 123 entre Olivet et La Motte-Beuvron, les sorties 2 et 3, non loin de l'aire de service de Cœur de Sologne ou de la Ferté-Saint-Aubin. Grâce, une femme en jaune est arrivée sur place. Excellente nouvelle en l'occurrence. Et c'est à peu près tout, c'est la bonne nouvelle. La soirée s'annonce bien tranquille désormais après quand même une journée assez chargée sur la route. Et j'ai pu le constater moi-même en l'occurrence. Voici Renan Luce avec la lettre avant de retrouver Kinvé ensuite.

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1: Eh bien, c'était Kinvé avec le titre Regarde-moi. Je vous propose tout de suite, sans plus tarder, Home by the Sea de Genesis et Lenny Kravitz, parce que le trafic va bien jusqu'à 21h.

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1: Bonsoir à tous, Clément Finot pour vous accompagner. Après une journée très chaude au thermomètre, l'été débarque bien avec un mois d'avance. Jusqu'à 37 degrés sont attendus par exemple dimanche. Selon la source météo du média Le Figaro, les températures pourraient dépasser de 14% les normales de saison calculées sur la période 1991-2020. Plus d'infos dans le point météo après ce flash. Après les preuves d'agression par Israël assumées par son propre ministre de la Défense, les passagers de la flottille pour Gaza arrêtés illégalement en eau internationale vont tous porter plainte dans chacun des pays dont les ressortissants sont concernés. Parmi les 37 membres de ce dernier équipage, on retrouve 10 Français. L'une d'entre elles dit avoir même subi des violences d'ordre sexuel. C'était un secret de polichinelle, mais c'est officiel. Gabriel Attal est candidat à l'élection présidentielle de 2027. L'ancien Premier ministre, voulant casser son étiquette parisienne, a fait cette annonce depuis l'Aveyron. On retient cette déclaration. J'aime passionnément la France et j'aime profondément les Français. Il a aussi fait des promesses d'optimisme et d'élévation. Son enjeu majeur sera aussi de s'affranchir de l'héritage d'Emmanuel Macron. Après le choc, la justice portugaise auditionne une Française de 41 ans et son compagnon soupçonné d'avoir abandonné les deux enfants de la femme sur une route au Portugal. Le couple avait été arrêté hier dans le centre du pays ibérique. Deux jours après la découverte des enfants de 4 et 5 ans au bord d'une route, placés en famille d'accueil, ils attendent de pouvoir rentrer en France. C'est un coup de tonnerre au sein de l'administration Trump. La chef du renseignement américain, Tulsi Gabbard, a annoncé sa démission pour des raisons personnelles dans une lettre rendue publique. Elle explique devoir le faire en raison de l'état de santé de son mari diagnostiqué d'un cancer des os. Gabbard, très proche de Trump, avait marqué des ruptures avec le chef de l'État en affichant ses désaccords sur le conflit lancé en Iran. Et c'est peut-être le soir ou jamais pour le RC Lens. Le club sang et or qui n'a jamais remporté la Coupe de France dans son histoire est au Stade de France et affronte l'OGC Nice, surprenant finaliste. Les Azuréens ont terminé barragistes de Ligue 1 cette saison et pourraient donc même descendre en Ligue 2. Lens est favori et le match commence dans quelques minutes. 21h02 sur le 107.7. Prochain rendez-vous avec l'actualité dans une heure. Retour au trafic après la météo. Et la météo sera avant tout chaude pour la journée de demain, vous l'aurez compris, j'en ai parlé dans le dernier point météo. Un anticyclone protège du mauvais temps et laisse les grandes chaleurs arriver dans le pays. Le temps sera donc radieux dans cette journée de samedi 23 mai, avec très peu de nuages, un léger voile dans le ciel dans l'est là dans la matinée, mais rien de bien méchant. Dans l'après-midi, un soleil total et des températures qui continuent de s'envoler entre 25 et 32 degrés demain. Les Brestois n'auront que 25 degrés entre guillemets, mais 29 à Strasbourg, 29 à Lille, 32 degrés à Rennes et à Tours, 31 degrés à Paris et à Alençon, 32 à Bordeaux et même 33 degrés à La Rochelle.
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1: Et je vous propose de retrouver l'actualité trafic à 21h03, marquée par le calme. Ça y est, ça se confirme et ça va de mieux en mieux sur les axes de l'ouest et du centre. Même en région parisienne, on est sous les 120 km de bouchons en cumulé sur la petite et grande couronne parisienne. C'est une bonne nouvelle encourageante. Il reste toujours pour le moment ce piéton qui serait près des voies de circulation entre Orléans et tout et Clermont-Ferrand. Sur la 71, entre Olivet et la Motte-Beuvron, les sorties 2 et 3 au kilomètre 123, un piéton donc se trouverait près des voies. Le travail de la patrouille de grâce est toujours en cours. Elle n'a pas encore aperçu ce piéton, ce qui est plutôt un bon signal. Il vaut mieux une fausse alerte qu'une alerte vérifiée et un vrai danger pour vous. Et puis à Vierzon, sur la 71 toujours, et en direction d'Orléans, dans la bretelle de sortie numéro 5, dans la bretelle d'entrée numéro 5 pour Vierzon Nord, avant de rejoindre la direction d'Orléans, une voiture est actuellement en difficulté. Elle ne gênerait pas votre entrée sur l'autoroute.
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1: 21h15, il est temps de se retrouver pour pas grand chose. Et tant mieux, il y a de trafic très très fluide, en constante amélioration hein, maintenant, notamment aux abords des grandes agglomérations. On est sous les 100 km de bouchons cumulés en petite et grande couronne parisienne. Je n'oublie pas également la périphérie de Nantes. Une fois que vous passez le périphérique et que vous allez sur, par exemple, la nationale 165 qui vous permet d'aller en direction de Vannes, là aussi le trafic s'est fluidifié. J'ai oublié de vous en parler, mais parce que tout simplement il n'y avait plus de bouchons depuis une grosse demi-heure, trois quarts d'heure maintenant. Les actualités en ce moment, eh bien, elles sont sur l'A80, l'axe entre Le Mans et Rennes, sur cet axe de l'A80. Pour une nouvelle info, pour vous dire qu'un chevreuil errant aurait été aperçu au kilomètre 193 entre Sablé-Ciel-Guillaume et la bifurcation A11-A81. On est donc sur les premiers ou les derniers kilomètres de cet axe, hein, ça dépend de votre sens de circulation. Kilomètre 193, pour vous donner un point de repère, un patrouilleur va se rendre sur place. Et puis une intervention est toujours en cours à Vierzon sur la 71 entre Orléans et Bourges dans la bretelle d'entrée numéro 5 pour le Vierzon Nord pour aller en direction d'Orléans. Un véhicule est à l'arrêt dans cette bretelle d'accélération, bretelle d'entrée sur l'autoroute A71. Pas de difficulté plus que cela hein, à ce niveau-là. Et dans un instant, nous recevrons François Morel, acteur, humoriste, aussi chanteur. Il vient de sortir un album inspiré des chansons françaises de la fin du 19e siècle. Il sera également en tournée dans toute la France cet été avec l'école des femmes de Molière. Nous en parlerons avec lui dans Sur la route avec, juste après La Nage indienne, signé Étienne Dao.

0: La nage indienne chantée par Étienne Dao à 21h20. On a tout ce qu'il faut pour passer une soirée très tranquille après une journée chargée et chaude. Si vous avez fait le choix de partir un peu plus tard, j'ai bien l'impression que vous avez fait le bon choix.
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2: Bonjour François Morel.
3: Bonjour.
2: On est très content de vous recevoir parce qu'avec vous, il y a toujours des surprises. Une pièce de théâtre, un livre, un concert. Aujourd'hui, on va parler d'un album qui vient de sortir qui s'intitule « Mon cœur est à la rue ». J'en passe 20 secondes pour qu'on voit un

0: de l'opéra.
1: François Morel, on est sur de la chanson française fin du 19e siècle, 1880-1890, qui est un genre bien particulier, bien codifié.
2: Oui, en fait, d'abord, le disque est né d'un spectacle. C'est un spectacle qui nous a été commandé par le musée d'Orsay. Je crois qu'avec Antoine Salaire, avec qui on a vraiment fait le spectacle, on aime bien les contraintes et on aime bien commencer un spectacle en ne sachant pas forcément très bien où on va aller. Et en réécoutant Aristide Bruant, que je connaissais quand même, parce que je connaissais les interprétations de Patachou, de Renaud, de Mouloudji, etc. Je connaissais un peu son univers on est parti de ça, de gens qui étaient à la fois extrêmement subtils et extrêmement populaires. Donc c'était aussi un mélange, c'est-à-dire aller chercher des chansons qu'on ne connaissait pas forcément et des chansons qui ont été écrites à cette époque-là, et puis aussi faire un peu, s'amuser un peu avec les personnages de cette époque et créer aussi des chansons, les inventer.
1: Mais c'est ça qui est extraordinaire, c'est-à-dire qu'il y a effectivement des chansons d'époque et puis vous en avez créé des à la façon de l'époque.
2: Ouais, ouais.
1: Et on n'arrive pas à voir la différence.
2: Ah ben c'est bien.
1: C'est pas mal, non?
2: Oui, il y a une chanson qui s'appelle Marie-Madeleine, par exemple, et je me dis, c'est Lucrèce Sacella qui la chante, mais elle aurait pu être chantée, je pense, par Jeanne Avril ou par une artiste de cette époque-là.
1: La chanson dit, elle est pleine d'humour, Marie-Madeleine, en voilà une qui a de la veine.
2: Une qui a eu de la veine, c'est Marie-Madeleine. Madeleine.
1: D'être
2: tombée sur un gars comme Jésus.
1: Qui est un type qui est plein de vertus. C'est ça qui est extraordinaire. Voilà, ça c'est l'humour de l'époque. Et puis on parle aussi des violences faites aux femmes dès cette époque-là, bien sûr.
2: On parle de l'alcoolisme, on parle de la violence, et on parle de la violence faite aux femmes.
1: Alors je précise, on l'a précisé, que cet album donc a été enregistré lors d'une série de concerts au musée d'Orsay à Paris. On va faire une pause, François Morel, et on va parler de vos autres projets. Il y a plein de choses à venir. Le type qui ne s'arrête jamais, en fait.
2: Voilà.

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1: Eh bien, il y a une minute, trois informations étaient à développer et à 21h30, au moment du point trafic, il n'y en a désormais plus qu'une seule et c'est une nouvelle info. Donc on va se retrouver tout de suite sur la 10 entre Paris et Bordeaux et plus précisément entre Tours, entre Poitiers et Niort même d'ailleurs, entre la Vienne et les Deux-Sèvres pour cet animal errant, ce chevreuil errant qui aurait été aperçu aux alentours de la sortie 31 pour Saint-Mexant-l'École-Lusignan. Je demande votre attention maximale dans ce secteur, kilomètre 344. Sinon, c'est calme, c'est fluide. Et même à Paris maintenant, ça y est, on peut constater là encore une amélioration du trafic avec cette fois 70 km de bouchons accumulés sur la petite et grande couronne parisienne.
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1: Bien, la voici, la deuxième partie de votre rendez-vous, metteur en scène, humoriste, chanteur et comédien. C'est François Morel qui est toujours au micro d'Yvan Mouton.
2: François Morel, vous n'arrêtez jamais, vous avez tout le temps des projets cet été. Alors, vous allez répéter, si j'ai bien compris, au Théâtre National de Marseille, à la Criée, et vous allez faire des représentations de l'École des Femmes de Molière.
3: C'est bien ça ? À Grignan,
2: oui. Voilà.
3: Avant une tournée qui va nous conduire aussi, enfin, dans plein de villes de France, je crois qu'on commence à Versailles et on finit, je crois, la tournée à Marseille, à la Criée, oui.
2: Alors, cette adaptation, c'est Robert Renucci qui est à la manœuvre. Qu'est-ce que ça donne ?
3: Le parti pris, c'est de faire écouter ce texte qui est extrêmement contemporain, puisque ça parle d'un certain monsieur Arnolf.
2: Que vous allez interpréter, bien entendu.
3: Qui est quand même un personnage extraordinaire, puisqu'il trouve dans une jeune fille de 4 ans. Sur lequel il jette son dévolu pour l'enfermer dans un couvent et la sortir au moment où elle sera en âge de se marier. Donc je pense qu'il a des mauvaises visions de la femme et des rapports entre les hommes et les femmes.
2: On a l'impression que ça n'a pas changé, toujours,
3: en tout cas, avant de venir vous voir, là j'avais mes écouteurs sur les oreilles et j'écoutais Louis Jouvet, l'interprétation qu'il a fait pendant des dizaines d'années. Il a joué ce rôle-là avec plusieurs Agnès, évidemment, et je l'écoutais dire ce texte-là, et c'est d'une force, d'une puissance et d'une beauté poétique incroyable.
2: En fait, vous êtes boulimique, vous aimez faire énormément de choses différentes avec beaucoup de gens.
3: J'avais besoin de travailler, ça me faisait du bien.
2: Alors on termine cette interview par les exercices imposés. Nos auditeurs sont des automobilistes, ils aiment bien savoir comment roulent nos invités. Je pense savoir que vous avez eu votre permis en 1978.
3: Sûrement.
2: À l'époque, que vous a dit votre inspecteur? J'ai été recherché.
3: Alors, mon inspecteur, je l'ai eu seulement la troisième fois. J'avais eu le code tout de suite, mais la conduite, j'avais plus de mal. Et quand il m'a donné quand même finalement mon permis, la troisième fois que je l'ai passé, il m'a dit, vous pourrez conduire. Enfin... Vous pourrez conduire, non, vous ne conduirez pas, vous roulerez. Je me souviens d'une phrase de Juliette qui a dit « La vie est trop courte pour aller vite ».
2: Eh bien écoutez, je pense qu'on peut en terminer sur cette belle phrase de Juliette. François Morel, vous étiez donc notre invité pour cet album de chansons françaises fin du 19e siècle. Mon cœur est à la rue, c'est le titre de cet album. Et plein d'activités à découvrir sur françoismorel.com. Merci beaucoup.
3: Merci à vous.
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0: Juice, le premier carton de l'ISO à l'instant sur le 107.7. Orelsan et Queen vont suivre jusqu'à 21h45. On se retrouve ensuite pour développer l'actualité trafic qui est calme et fluide. Il n'y a vraiment pas grand-chose à voir. Et profitons-en. Profitez-en vous aussi sur la route.
1: Ok. J'ai demandé à Scred de faire une instru simple. Parce que je vais dire des trucs simples. Parce que vous êtes trop cons.

0: Un titre qu'on pourrait écouter pendant 10 minutes non-stop, c'était You Don't Fool Me de Queen à l'instant. L'info trafic arrive dans quelques instants également, dans 2 minutes.
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0: Et c'est toujours calme sur les axes de l'ouest et du centre. C'est ce qu'il faut retenir. Ça continue d'aller dans le bon sens. Et ce qui me permet d'affirmer cela, c'est qu'on a perdu encore 20 km de bouchons à Paris en grande et petite couronne. On était à 70. On est désormais sous la barre des 50 km, ce qui est un signal de plus que, eh bien, l'essentiel des trajets nord-sud pour ce week-end de la Pentecôte sont déjà réalisés ou sont déjà bientôt terminés. Il reste à 7 heures deux infos sur l'A10, l'axe Bordeaux-Paris. D'abord, eh bien, à Tours, sur cet axe en direction de Paris, à la barrière de péage de Monet, se trouve sur le parking après la barrière de péage, donc c'est très peu gênant, une voiture en panne, en difficulté en tout cas. Entre Poitiers et Niort, un chevreuil errant a toujours été aperçu sur cette A10, toujours à hauteur de la sortie numéro 31 pour Saint-Mexant-l'École-Lusignan. Dans les deux sens de circulation, vous êtes concerné sur l'échangeur, auprès de l'échangeur et sur la route à proprement parler au kilomètre 344. Voilà tout ce que j'avais à vous dire, en tout cas pour l'instant. Et c'est la ligne de basse légendaire que je vous propose désormais de Neil Rogers. Voici Everybody Dance de Chic avant de retrouver Alex Warren.

Alex Warren, c'était Air Ordinary à l'instant sur le 107.7. On va se retrouver à 22h pour les infos nationales et internationales. En attendant, moi je vous le dis, tout se passe très bien sur la route, ça y est, on peut le dire maintenant. À presque 22h, vraiment, les difficultés de circulation sont désormais très rares et il est assez aisé de conduire pour vous. Vous êtes peut-être, par contre, en passe de faire la pause. Hein. N'oubliez pas qu'on fait la pause tous les 2 heures, à peu près tous les 200 kilomètres. L'effet de fatigue, le manque de réactivité se fait sentir après ce passage aux 2 heures. Donc, il faut être absolument, absolument attentif à cette perte de promptitude et de bons réflexes. On retrouve la musique de Marine pour Escro et Joss Stone avec Fell in Love with a Boy. Et ensuite à 22h, les infos nationales internationales.

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1: Clément Finot, bonsoir à tous. Le RC Lens a l'histoire face à elle. Les 100 et Or mènent à la mi-temps 2-1 face à l'OGC Nice en finale de la Coupe de France. Et qui d'autre que l'international français Florian Thauvin pour ouvrir le score à la 25e minute avant le but du break sur corner d'Hudson Edouard. Mais Nice a réduit la marque juste avant la mi-temps. Lens n'a jamais gagné ce trophée dans son histoire. Un homme d'une cinquantaine d'années activement recherché dans l'Orne. Il est soupçonné d'être à l'origine de plusieurs incendies dans le secteur de Train près d'Argentan. Une élue de la ville et une autre femme auraient été même séquées et l'accusé aurait aussi squatté des maisons et dégradé des biens. Selon le maire de Train, cet homme aurait déjà commis des faits similaires, mais il y a 30 ans, faisant un séjour en hôpital psychiatrique avant d'être emprisonné. En complément à la pétition Zappé Bolloré dans le monde du cinéma, des professionnels du spectacle vivant s'alarment d'une possible mainmise idéologique de l'extrême droite sur les espaces d'art et de pensée en France. Environ 400 personnes signent une tribune s'ajoutant à la pétition du journal Le Monde. C'était un secret de Polichinelle, mais c'est désormais officiel. Gabriel Attal est candidat à l'élection présidentielle de 2027. L'ancien Premier ministre, voulant casser son étiquette parisienne, a fait cette annonce depuis un village de l'Aveyron. On retient cette déclaration. J'aime passionnément la France et j'aime profondément les Français. Il a fait des promesses d'optimisme et d'élévation et son enjeu majeur sera aussi de s'affranchir de l'héritage d'Emmanuel Macron. La justice portugaise auditionne une Française de 41 ans et son compagnon. Tous deux sont suspectés d'avoir abandonné les deux enfants de la femme sur une route au Portugal. Ils sont âgés de 4 à 5 ans et ils ont tous deux été placés en famille d'accueil en attente de pouvoir rentrer en France. Nouveau coup de tonnerre au sein de l'administration Trump. La chef du renseignement américain Tulsi Gabbard a annoncé sa démission pour des raisons personnelles. Dans une lettre envoyée à la Maison-Blanche et rendue publique, elle explique devoir le faire en raison de l'état de santé de son mari, diagnostiqué d'un cancer des os. Gabbard, très proche de Trump, avait marqué des ruptures avec le chef d'État ces derniers mois en affichant ses désaccords sur le conflit lancé en Iran. 22h02 sur le 107.7. Prochain rendez-vous avec l'actualité dans une heure. Retour au trafic après la météo. Et la météo pour la journée de demain, vous le savez, avec cet anticyclone qui protège la France du mauvais temps, eh bien, les températures s'envolent avec presque jusqu'à 14 degrés au-dessus des normales saisonnières, ce qui est affolant, bien sûr. Les températures dans l'après-midi sont donc largement au-dessus des normales saisonnières, sauf, eh bien, dans le Cotentin, on aura 20 degrés à Cherbourg, 25 degrés à Brest, ailleurs, ça s'envole, 28 à Strasbourg, 29 degrés à Metz et à Lille, 30 degrés à Tours, à Rennes ou encore à Bourges, 31 à Paris et à Au Mans, 32 à Nantes et à Bordeaux et 33 degrés à La Rochelle.
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1: Les minutes passent et le trafic est toujours aussi calme. Désormais, c'est officiel et c'est très très bien comme cela. Une seule info à relever du trafic pour le moment et je vais aller à Châtellerault entre Poitiers et Tours pour vous dire qu'un véhicule est en panne dans une bretelle de sortie. Vous allez en direction de Tours, kilomètre 272 dans la bretelle de sortie, donc numéro 26. C'est là que cette voiture est en panne. Attention à la gêne occasionnée, mais globalement, c'est assez simple à traverser. Soyez juste attentifs et vigilants. Et ensuite, eh bien, vous aurez tout pour rouler dans les meilleures conditions.
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1: Retour au trafic à 22h16, et c'est toujours très calme sur les routes. Deux informations à vous communiquer qui font état de véhicules en panne dans des bretelles de sortie ou de bifurcation, donc pas sur l'autoroute à proprement parler. D'abord à Châtellerault, sur la 10, en direction de Paris, en provenance de Bordeaux. Vous êtes en l'occurrence entre Tours et Poitiers, dans cette bretelle 26, oui. Châtellerault Nord, se trouve donc une voiture en difficulté. Elle est en train d'être évacuée par un patrouilleur. Et puis je vais partir à Angers cette fois-ci pour retrouver la 11, l'axe entre Nantes et Paris, dans la bretelle de sortie de Saint-Jean-de-Linière, sortie numéro 18. Là aussi un véhicule est en difficulté. Attention à cela, donc c'est au niveau de l'échangeur 18, je le disais. Et Michael Jackson, dont le biopic est toujours en salle, mais vous le saviez mieux que moi encore, voici Liberian Girl tout de suite.

Dans ton téléphone, c'était Lynn, une nouveauté en l'occurrence de la playlist. Je vous propose tout de suite DJ Snake et Bipolar Sunshine pour Paradise, avant de retrouver Zane pour Hey Mr. DJ, du bon son de la bonne musique jusqu'à 22h30.

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1: Un retour au trafic à 22h30. Tout va pour le mieux en ce moment sur les axes de l'ouest et du centre. Seulement une info à vous donner, et c'est un véhicule en difficulté dans une voie de péage. C'est une voiture qui est en panne à la barrière de péage de Virsac. C'est après Tours, c'est après Poitiers, c'est après Niort et Saintes, et c'est en direction de Bordeaux que ça se passe. Sur la 10, donc juste après le péage, ce n'est pas dans la voie de péage, mais juste après dans le parking, donc la gêne au trafic est très très faible. C'est la seule info du moment.
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1: Et dans quelques instants, dans votre rendez-vous du week-end absolument dense, retour sur l'histoire d'un morceau emblématique du groupe ABBA. Parmi tous les morceaux inusables bien rangés sur les étagères, Gilles Ravarino a ressorti Dancing Queen qui nous ramène au milieu des années 70. Le rendez-vous est pris juste après Adrienne Poli.

0: Adrien Poli avec le titre Je veux un mec pour vous accompagner à 22h35. C'est calme sur la route, rassurez-vous.
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0: Êtes-vous prêt pour un nouveau tour de piste de danse? Il nous attend à côté de la sono, Gilles Ravarino. Le voici pour Absolument Dance.
2: Nous allons retrouver un morceau emblématique du groupe ABBA. Que dis-je? Un monument. Un morceau qui fait danser le peuple comme les têtes couronnées. C'est Dancing Queen. Que Dancing Queen ne fasse tourner les boules à facettes du monde entier, à l'origine, Benny et Bjorn, la moitié masculine du groupe, réalisent une démo titrée Boogaloo, et ça donnait ça. Devenu Dancing Queen, le titre sort avant l'été 76 en Europe et devient un tube. Avant sa sortie aux États-Unis, on propose au célèbre remixeur disco Tom Moulton d'en faire une version longue, une version maxi pour les discothèques. Il refuse, estimant que le mixage final est finalement parfait et qu'il ne peut rien lui apporter. Un refus qu'il regrette amèrement depuis. Faute de version longue, ABBA a enregistré une version espagnole. Avec un titre pareil, ce Dancing Queen, considéré comme l'un des plus grands singles pop du monde, a été dédié à la reine de Suède à l'occasion de son mariage en 1976, mais est également la chanson préférée de la reine Elisabeth d'Angleterre. God Save the Dancing Queen, avec rien que pour vous, une version revisitée.
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0: Jong Maemae, c'était Synapson à l'instant à 22h46. L'info trafic arrive.
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0: 22h47, les minutes passent et le trafic reste très agréable, bien qu'on rentre dans le trafic de nuit. Il n'y a quasiment rien à dire et c'est une excellente nouvelle. Pensez à la pause sur les aires de repos, les aires de service. Toutes les deux heures, vous le savez, vous avez peut-être fait la pause à 20h15, vous êtes reparti une demi-heure après, le temps d'avoir mangé, le temps d'avoir récupéré un petit peu d'énergie. Et bien 22h47, il est grand temps de s'arrêter à nouveau pour bien retrouver un petit peu de vigueur et terminer peut-être les derniers kilomètres avant le week-end de la Pentecôte. Et voici Boulevard Désert avec le titre Tout le temps avant de retrouver Maëva ensuite.
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Et c'était Maeva pour vous accompagner avec Supernova. Je vous propose Zaoui Stéphane pour Love Noir et Coldplay avec Trouble avant d'aller jusqu'aux infos de 23h. Le trafic est toujours fluide.

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1: Bonsoir à tous. Un homme d'une cinquantaine d'années activement recherché dans l'Orne. Il est soupçonné d'avoir provoqué plusieurs incendies autour de la ville de Train, mais ce n'est pas tout. L'accusé aurait squatté des maisons, dégradé des biens, séquestré deux femmes. Selon le maire de la ville, cet homme aurait déjà commis des faits similaires il y a 30 ans, faisant un séjour en hôpital psychiatrique avant d'être emprisonné. En complément à la pétition Zappé Bolloré dans le monde du cinéma, des professionnels du spectacle vivant s'alarment d'une possible mainmise idéologique de l'extrême droite sur les espaces d'art et de pensée en France. Environ 400 personnes signent une tribune s'ajoutant à la pétition dans le journal Le Monde. Cela ne faisait aucun doute, mais c'est désormais officiel. Quand Gabriel Attal est candidat déclaré à l'élection présidentielle de 2027. Pour casser son image d'élite parisienne, l'ancien Premier ministre a choisi un village de l'Aveyron et un discours de 5 petites minutes. L'ancien ministre de l'Éducation nationale fait des promesses d'optimisme et d'élévation. La justice portugaise auditionne une Française de 41 ans et son compagnon. Tous deux sont suspectés d'avoir abandonné les deux enfants de la femme sur une route au Portugal, âgés de 4 et 5 ans. Et ils ont tous deux été placés en famille d'accueil avant d'être rapatriés en France. Donald Trump lâché par une alliée historique, Tulsi Gabbard, chef du renseignement américain, claque la porte et démissionne. Elle invoque dans une lettre à la Maison-Blanche rendue publique la maladie de son conjoint, victime d'un cancer des os. Tulsi Gabbard s'est manifestée ces derniers mois contre les actions de Trump en Iran. À 2 minutes près, les 100 et or peut-être ivre de bonheur. Le Racing Club de Lens est en train de remporter ce soir la Coupe de France pour la première fois de son histoire après une très belle finale engagée et une victoire qui se dessine. 3-1, il reste encore 2 minutes de jeu. Hudson Edouard et Florian Thauvin avaient bien lancé Lens avant la réduction du score de Koulibaly et c'est l'entrant Abdelassima qui a libéré tout un peuple avec un but arraché à la 78e minute. Mais Lens n'est pas la seule ville en fait. En rugby, Montpellier a remporté pour la 3e fois de son histoire le Challenge européen, la 2e Coupe d'Europe la plus prestigieuse, au terme d'une finale à sens unique, remportée 59-26 contre les Irlandais de l'Ulster. 23h02 sur le 107.7, prochain rendez-vous avec l'actualité dans une heure. Retour au trafic après la météo. La météo pour cette journée de demain et un anticyclone va protéger la France et donc laisser place à un temps magnifique mais par contre à des températures qui sont très largement au-dessus des normales de saison avec d'un thermomètre qui va s'afficher à 20 degrés certes dans le Cotentin mais 24 degrés à Brest et sinon c'est entre 29 et 33 degrés, 29 à Strasbourg et à Metz, 30 degrés à Lille, au Mans, à Tours et par exemple à Rennes, 31 degrés à Bourges et à Limoges, 32 degrés à Nantes et à Bordeaux, 31 à Paris et 33 degrés à La Rochelle.
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1: Et l'infotrafic à 23h03, marqué par le calme. Il reste une seule information tout de même, enfin deux informations pardon, à vous donner sur les autoroutes de l'ouest et du centre, entre Paris et Le Mans, sur la 11 au kilomètre 89 entre Illiers-Combray et Brou, les sorties 3 et 4. J'attire votre attention sur l'aire de la Leu, un piéton se trouverait près des voies de circulation. Soyez bien concentrés dans les deux sens de circulation. Et puis entre Niort et Nantes, sur l'autoroute A83 en direction de Nantes, un sanglier mort se trouverait sur la voie de droite 2 km après Fontenelle-Comte. Et la sortie numéro 8, vous êtes au kilomètre 99. Attention à cela, décalez-vous sur la voie de gauche.
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1: À 3h15, il est temps de revenir à vos conditions de circulation, vos très bonnes conditions de circulation dans l'Ouest et en région centre. Il y a quand même deux impairs. L'un d'entre eux se trouve dans les Deux-Sèvres, près de Niort, sur l'A83 en direction de Nantes, au kilomètre 99. Deux petits kilomètres après la sortie numéro 8 pour Fontenay-le-Comte, au kilomètre 99, je le disais, une voiture est accidentée sur la bande d'arrêt d'urgence. Et au même kilomètre, dans la même direction, se trouve un sanglier mort sur la voie de droite. Je ne fais pas de lien forcément entre les deux infos. Peut-être que la voiture a été accidentée après que ce sanglier se soit retrouvé mort sur les voies de circulation. On ne peut pas faire de lien. En tout cas, c'est au même kilomètre et dans la même direction. Il y a une gêne sur la voie de droite en ce qui concerne le sanglier et la voiture sur la bande d'arrêt d'urgence. En bref, vous n'avez qu'une seule voie pour circuler, c'est la voie la plus à gauche. Je vous demande donc de respecter tout cela et de laisser le patrouilleur travailler. Claudie est arrivée sur les lieux et donc commence son intervention. Merci de respecter son travail. Et l'autre info, donc, c'est ce piéton sur les voies, ou en tout cas à proximité des voies entre Paris et Le Mans, sur l'autoroute A11, kilomètre 89, sur hauteur de l'aire de la Leu et de l'aire de la Charonnerie. Ça dépend de votre sens de circulation, mais c'est au même kilomètre en tout cas que ça se passe. Et en l'occurrence, eh bien, là aussi, on a un patrouilleur, Frédéric, qui est en train de se rendre sur place. C'est entre Brou et la sortie 3.1, Illiers-Combray. Et voici Avenues avec du rap qui date un petit peu, Avenues, et M Pokora suivra.

M. Pokora pour vous accompagner avec le titre quand même, ce piano voix à 23h24. Le trafic est fluide et l'accident est même terminé au nord de Niort sur la 83 en direction de Nantes. Plus de risques donc, plus de ni de sangliers ni de voitures accidentées. En revanche, dans le même secteur, une voiture se trouve en panne 1 km plus loin, en tout cas à l'arrêt sur la bande d'arrêt d'urgence. À surveiller bien sûr, et la patrouilleuse, la femme en jaune Claudie, est déjà en train d'intervenir. Le retour au trafic est après Gwen Stefani, What You Waiting For, et Trinix pour Sweet Dreams.

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1: De retour à 23h30 sur l'actualité trafic et des informations font l'actualité. Elles sont rares, mais elles existent quand même. Et finalement, une voiture est bel et bien accidentée. Ce n'est pas un véhicule à l'arrêt en panne ou victime d'une crevaison. C'est bien un véhicule accidenté qui se trouve au kilomètre 99 de la 83, l'axe Nantes, en direction de Nantes et de la Loire-Atlantique. Vous êtes donc un tout petit kilomètre après Fontenay-le-Comte et la sortie numéro 8. Cette voiture accidentée est en train de pouvoir repartir de ses propres moyens, ce qui est une bonne nouvelle. Il est possible que donc à 23h45, je ne parle plus de cette information puisqu'il serait caduque. Direction donc l'axe entre Nantes et Paris, la 11 et au kilomètre 89 donc, à hauteur de Broue et entre Broue, en tout cas Hélier-Combray, les sorties 4 et 3.1, vous avez une aire de repos qui s'appelle l'aire de repos de la Leu en direction de Paris, celle de la Charonnerie en direction de Nantes. Bien sûr, ce kilomètre 89, on a toujours une alerte quant à la présence supposée d'un chevreuil errant non loin des voies, non loin des voies de circulation. Et puis un piéton se trouve, et on peut le dire au présent et de manière certaine, un piéton se trouve près du tunnel d'Angers. Sur la 11 toujours, donc entre les sorties 16 Angers Nord et 17 Angers Ouest, c'est là donc que se trouve le tunnel d'Angers. Et eh bien le risque de croiser ce piéton est important, donc le patrouilleur et les forces de l'ordre sont en train d'arriver sur place dans les délais les plus brefs. Donc si vous prenez le tunnel à Doubry, soyez extrêmement attentifs et réduisez encore plus votre vitesse.
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1: Et voici votre rendez-vous absolument dance dans un instant, votre rendez-vous avec les tubes qui n'en finissent plus de nous faire danser. Gros plan sur une chanteuse qui a osé se frotter à la reprise d'un classique soul d'Aretha Franklin. Le pari n'était pas gagné et pourtant le résultat était salué. Ce sera Adeva pour le titre Respect dans Absolument Dance, juste après Gérald De Palmas avec le titre Mon cœur ne bat plus.

0: Mon cœur ne bat plus, c'était Gérald De Palmas à l'instant sur le 107.7. Mais je pense que du côté du Stade de France et du côté de tous les supporters lensois ce soir, le cœur risque de battre bien bien fort et bien longtemps, j'ai l'impression, avec ce premier sacre donc du RC Lens dans son histoire en Coupe de France. La route, on en parle bien sûr dans quelques minutes, mais comme le trafic est très fluide, on peut se permettre de se satisfaire et de faire un petit passage par le sport comme cela en cette soirée de vendredi, week-end de Pentecôte à Quiver.
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0: Pas de demi-mesure. Vous êtes absolument dance ou pas? Si la réponse est oui, retrouvons sans plus tarder Gilles Ravarino.
2: Pour se lancer dans la chanson, il faut aussi se faire remarquer. C'est le cas de l'artiste qui nous intéresse. Cherchez un peu. Un tube club dans les années 80, avec une chanteuse qui a les cheveux en brosse. Mais non, c'est pas Désirless, mais Adiva avec Respect. Adiva, son domaine, c'est la house music, dans laquelle elle se fait rapidement un prénom. Son premier tube est tout simplement la reprise du classique Respect, créé par Otis Redding et immortalisé par Aretha Franklin.

0: et du bagage côté corde vocale. Pas de souci, Adeva est une forte tête dotée d'une voix grave et puissante qui en impose. Si cela ne suffisait pas, côté look, Adeva opte pour des costumes noirs, loin des nains faites de la pop musique. Cette version de Respect, si elle n'a pas connu les honneurs du top 50, a tout de même donné son nom aux très courues soirées parisiennes du célèbre Queen des Champs-Élysées dans les années 90. Et honneur suprême, c'est la seule version adoubée par The Queen of Soul, Aretha en personne. Alors, respect à Diva.
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0: C'était Adeva dont Gilles Ravarino nous a raconté l'histoire dans Absolument Dance. 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Le trafic est fluide, plutôt calme. Alors voici Benabar pour Quoi qu'on dise avant de reparler de tout ça en détail.
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1: Le trafic à 23h45 est calme et fluide. Voilà comment je pourrais résumer rapidement les choses. Bien sûr, je vais vous détailler les rares informations qui sont d'actualité en ce moment. Il y en a deux sur l'axe, le même axe d'ailleurs, l'A11 entre Le Mans et Nantes, et plus précisément sur l'axe Nantes-Paris, bien évidemment. Mais d'abord, partons donc en niveau du tunnel d'Angers, entre les sorties 16 et 17, Angers-Ouest et Angers-Nord. Un piéton a été vu près des voies de circulation autour de la bande d'arrêt d'urgence dans ce tunnel, à l'intérieur du tunnel, ce qui est bien sûr interdit, ce qui est bien sûr extrêmement dangereux pour lui comme pour vous, et donc pour lui ou pour elle bien sûr, hein, c'est au kilomètre 266 qu'a été aperçu ce piéton dans le tunnel. Je le répète, le patrouilleur et les forces de l'ordre sont appelés et sont amenés à retrouver ce tunnel d'Angers dans les délais les plus brefs pour intercepter ce piéton. Et un peu plus au nord, entre Angers et Le Mans, hein, sur l'autoroute A11 toujours, en direction de Paris et du Mans, un véhicule est en panne dans la bretelle de sortie numéro 11 pour Durtal. En tout cas, à l'arrêt, un dépanneur là aussi a été appelé, pas d'intervention de patrouilleur au moment où je vous parle en tout cas. Et voici Claudio Capeo, non pas avec sa nouveauté, mais avec le titre « Dis-le-moi » avant de retrouver Marguerite. Ce soir.

C'était Marguerite avec La Bosse. Je vous l'ai dit en géolocalisation, je vous le redis, à 7h à 23h52, le tunnel d'Angers est fermé en direction de Paris pour la simple et bonne raison qu'un piéton se trouve à l'intérieur du tunnel sur la bande d'arrêt d'urgence. C'est bien évidemment dangereux pour vous, dangereux pour ce piéton ou cette piétonne, et donc il faut absolument fermer cette barrière du tunnel d'Angers en direction de Paris juste après la sortie 17 pour Angers Ouest. Patience, les forces de l'ordre sont en train d'arriver sur place. Fabien, le patrouilleur, est déjà sur les lieux d'ailleurs, devant ces barrières pour mettre tout ce monde en sécurité et attendre l'intervention des forces de l'ordre. On en reparle après les infos de minuit. Voici Beverly Craven et Nada Surf pour attendre. Et si jamais, bien sûr, les choses avancent, je vous retrouve en géolocalisation.

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1: Bonsoir à tous, les 100 et or ivres de bonheur. Le Racing Club de Lens a remporté ce soir la première Coupe de France de son histoire après une belle finale assez engagée et une victoire 3-1. Florian Thauvin et Hudson Edouard ont bien lancé le RC Lens avant la réduction du score de Koulibaly, mais l'entrant Abdallah Sima a libéré tout un peuple après un but arraché à la 78e minute. Lens n'est pas la seule ville en fête en rugby. Montpellier a remporté pour la troisième fois de son histoire le Challenge européen, la deuxième Coupe d'Europe la plus prestigieuse au terme d'une finale pour le coup à sens unique, remportée 59-26 face aux Irlandais de l'Ulster. Deux animateurs ont été arrêtés, soupçonnés de violences physiques et sexuelles à l'école Saint-Dominique de Paris. Aujourd'hui âgés de 52 et 44 ans, ils ont été mis en examen et placés en détention provisoire ce soir. La crise du périscolaire dans la capitale est une priorité du nouveau maire Emmanuel Grégoire. Cela ne faisait aucun doute, mais c'est officiel. Gabriel Attal est candidat déclaré à l'élection présidentielle de 2027. Pour casser son image d'élite parisienne, l'ancien Premier ministre a choisi un village de l'Aveyron et un discours de 5 minutes. Cette déclaration éloigne encore un peu plus la possibilité d'une candidature unique dans le bloc central avec Édouard Philippe sur le même échelon politique. La justice portugaise auditionne une Française de 41 ans et son compagnon. Tous deux sont suspectés d'avoir abandonné les deux enfants de la femme sur une route au Portugal. Ils sont âgés de 4 et 5 ans. Ils ont tous deux été placés en famille d'accueil en attente de pouvoir rentrer en France. Les jours passent et Israël viole quotidiennement le cessez-le-feu au Liban. L'armée hébreu a mené 5 frappes aériennes dans l'est du pays qui était jusqu'à présent épargné. Plus tôt dans la journée, 2 frappes avaient déjà heurté le sud du Liban, faisant 10 morts. Donald Trump, lâché par une alliée historique, Tulsi Gabbard, chef du renseignement américain, claque la porte et démissionne. Elle invoque dans une lettre à la Maison-Blanche la maladie de son conjoint, victime d'un cancer des os. Tulsi Gabbard s'est manifestée ces derniers mois contre les actions de Trump en Iran. Et malgré ce désaccord, le président américain a salué son travail, je cite, « formidable ». Minuit et 2 minutes sur le 107.7. Prochain rendez-vous avec l'actualité dans une heure. Retour au trafic après la météo. La météo avec une journée, on le sait, un anticyclone qui protège la France d'une certaine manière de la pluie et du mauvais temps, mais qui ne protège pas de la chaleur. C'est le moins qu'on puisse dire puisqu'on est largement au-dessus des normales saisonnières à cette heure, à ce moment de l'année. On sera en plus de 10 degrés au-dessus des normales saisonnières. Donc cet après-midi, à part à Cherbourg, il fera 20 degrés et 24 degrés à Brest. On sera donc entre 29 et 33 degrés. Les 29 degrés à Strasbourg et à Metz dans le Grand Est, 30 degrés à Tours, à Rennes ou encore au Mans et à Lille, 31 degrés à Paris ou encore à Bourges, 32 à Rouen, à Nantes et à Bordeaux et 33 degrés à La Rochelle.
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1: Tout est calme et tout est fluide sur les axes de l'ouest et du centre, mais il y a un mais et ce mais impacte le trafic à Angers sur l'autoroute A11, l'axe entre Nantes et à Paris. Je vous informe ou vous rappelle, si vous venez de me rejoindre sur l'antenne du 107.7, qu'un piéton se trouve dans le tunnel d'Angers, se met en danger et se met et vous met en danger de la même manière entre les sorties 17 et 16 de l'autoroute A11 entre Angers Ouest et Angers Nord. Vous avez le tunnel d'Angers, les locaux connaissent très bien ce secteur, et bien donc un piéton se trouve à l'intérieur de ce tunnel. C'est extrêmement dangereux, bien sûr, et la procédure logique, c'est de fermer pour l'instant ce tunnel d'Angers en direction de Paris uniquement, bien sûr. Les interventions se poursuivent, les forces de l'ordre sont attendues sur place pour intervenir et pour intercepter ce piéton. En attendant, il n'y a qu'une chose à faire, c'est d'être patient à l'approche de ce tunnel d'Angers. Pas grand-chose, malheureusement, à dire de plus. Le patrouilleur Fabien est sur place et maximise la sécurité autour de ces barrières abaissées pour votre sécurité. Je vois quelques véhicules malheureusement à l'arrière, voilà, patience malheureusement. Il y a une alternative, c'est de sortir en amont. Par contre, si vous m'écoutez en ce moment, vous êtes à train de vous rapprocher d'Angers, il y a une sortie obligatoire et donc une entrée interdite à Saint-Jean-de-Linières. Vous passez par les voies des berges pour retrouver l'Angers via l'entrée numéro 15 d'Angers Centre, ce qui vous permet de contourner cette difficulté et de retrouver ensuite la 11 sans le moindre problème. À 7h, aucune autre info donc n'est à déplorer.
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1: Bonne nouvelle à minuit 15, je viens de le dire en géolocalisation, je me suis empressé de faire une sectorisation pour vous donner l'info de vraiment au plus près de vous et de votre situation à Angers. Le tunnel d'Angers a rouvert, ça y est, en direction de Paris, puisqu'il y avait donc, je le rappelle, un piéton dans le tunnel. C'était extrêmement dangereux, le temps que les forces de l'ordre arrivent et interceptent ce piéton, eh bien on a eu quelques minutes un petit peu troubles avec cette fermeture du tunnel d'Angers, donc tout est rentré dans l'ordre. Vous comprenez bien que c'est une procédure pour mettre tout le monde en sécurité. Voilà, vous avez attendu au maximum 30 minutes, c'est évidemment beaucoup, surtout à cette heure, mais il fallait absolument permettre à ce que les forces de l'ordre interviennent en sécurité autour de ce tunnel. Étant donné que cette cause est entendue et que le véhicule à contresens est désormais de l'histoire ancienne, je n'ai plus qu'à vous dire roulez bien, roulez mieux même d'ailleurs, et roulez au mieux plutôt, et je n'ai plus aucune information à développer. Vous êtes peut-être tombé récemment sur les réseaux sociaux sur la vidéo d'un automobiliste qui repeint son véhicule sur le parking d'une grande surface. Est-ce que c'est autorisé? Nous poserons la question dans un instant à notre consultant juridique, maître Eric de Caumont. Rendez-vous dans l'automobile à la loi juste après Sonic, It Feels So Good.

0: C'était Sonic avec le titre Feel So Good. On se retrouve à 20 minuit et 30 minutes pour le trafic. Rassurez-vous, c'est calme, c'est fluide. Si vous venez de me rejoindre, je n'aurai que peu de choses à vous dire à minuit 30. Si tout continue de bien se passer, vous avez les cartes en main. C'est l'heure de l'automobile et la loi. Nous retrouvons notre consultant juridique au micro de Francine Thomas.
1: Bonjour Maître de Comont.
2: Bonjour à toutes et à tous.
1: Je voulais évoquer avec vous une vidéo assez commentée sur les réseaux sociaux. Un homme a été vu en train de repeindre sa voiture sur le parking d'une grande surface. Alors au-delà du fait que la peinture n'était pas forcément extrêmement jolie, est-ce qu'on a le droit de faire ça? Faire de la peinture de ce carrosserie sur un parking?
2: Bon, alors je rassure l'automobiliste et ceux qui pourraient être choqués, rendre sa voiture très laide n'est pas une infraction.
1: Oui, c'est ça.
2: À aucun sens. Mais ce qu'on va vous reprocher, c'est pas votre mauvais goût, c'est pas la peinture qui est mal faite, c'est le fait que vous allez, en matière d'hygiène, en matière de sécurité, attenter à l'intérêt collectif. Et vous allez laisser possiblement s'écouler du liquide, ça va peut-être salir les emplacements. Pire, ça va risquer éventuellement d'être dans des réseaux d'assainissement. Donc vous allez faire une sorte d'écocide, relativement modeste bien sûr, mais vous allez attenter à l'intérêt collectif sur un plan écologique et de salubrité publique, ce qui veut dire que vous allez être sanctionné, d'autant plus que il est interdit d'exécuter un travail sur le domaine public routier, parce que vous savez, par exemple, je le rappelle, on l'a déjà dit sur cette antenne, que sur un parking d'hypermarché qui est pourtant un lieu privé, qui appartient à l'hypermarché, oui, mais qui est ouvert au public, le code de la route s'applique du coup. Alors que si vous êtes dans le parc de votre château,
1: oui,
2: là, vous faites ce que vous voulez, le code de la route s'applique pas. Donc, un seul conseil en conclusion, vous tenez absolument à faire preuve de mauvais goût, à faire une peinture complètement ratée, avec des bombes de peinture, pourquoi pas au pinceau pendant que vous y êtes, et avec des couleurs improbables.
1: Au rouleau, maître, au rouleau.
2: Ou au rouleau, on est bien d'accord, encore pire, je vois qu'on a affaire à une connaisseuse.
1: Oui, tout à fait.
2: Un seul conseil pour être en règle, achetez-vous un château d'abord.
1: Et ça coûte combien si on fait ça sur le parking du supermarché?
2: Ça coûte plus cher que la bombe de peinture, ça coûte à peu près ce que ça vous coûtera, à mon avis, d'aller refaire faire votre peinture chez un professionnel, une fois qu'on vous aurez des amis et des enfants qui vous jetteront des pierres tellement c'est moche. Vous pouvez, c'est une amende de 5e classe, donc ça peut aller jusqu'à 1 500 € quand même.
1: Ah oui, quand même, ok. Merci beaucoup Maître de Comont, et pour retrouver sans cesse de nouvelles informations sur nos droits d'automobiliste, il y a votre site internet, l'adresse c'est maître-2-comont.fr. À bientôt Maître.
2: À très bientôt.
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1: Minuit, un peu plus de 30 minutes, c'est là que nous allons reparler de vos conditions de circulation comme tous les quarts d'heure. Vous le savez sur cette antenne, c'est la formule magique du 177 de Radio Vinci Autoroute. C'est de revenir vers vous tous les quarts d'heure pour vous donner toutes les informations trafic et toutes les clés pour contourner les éventuelles difficultés du moment. En ce moment, les difficultés, il n'y en a pas ou presque. C'est là la bonne nouvelle en ce début du week-end de Pentecôte, ultime week-end prolongé du mois de mai. Et on va se retrouver à Tours sur la 85, l'axe Vierzon-Angers en direction de Vierzon juste après Tours. Au kilomètre 102, donc juste avant le péage de Vénier, notez qu'un chevreuil percuté, un chevreuil est mort sur la chaussée au kilomètre 102. Il se trouve sur la bande d'arrêt d'urgence, mais la voie de droite est un petit peu impacté par la présence de cet animal mort, donc il faut intervenir. Et donc je vous demande, là et dans tous les autres cas, lorsqu'un véhicule est en intervention sur la bande d'arrêt d'urgence, de respecter le corridor de sécurité. Quand il y a du monde sur la bande d'arrêt d'urgence avec un balisage, de ne pas rouler sur la voie de droite et de laisser un espace, une voie de circulation, pour que Tristan, en l'occurrence l'homme en jaune, puisse intervenir dans les meilleurs délais, dans les meilleures conditions, et faire en sorte que ce chevreuil ne soit plus à proximité des voies et que vous n'ayez aucun risque de le percuter. Merci de respecter son travail. Entre Tours et Le Mans, cette fois, en direction de, du Mans et de Rouen, sur l'A28, le péage de Saint-Christophe-sur-le-Nay, juste après le péage, se trouve une voiture en difficulté. Ce péage de Saint-Christophe-sur-le-Nay se trouve également après la sortie 27 pour Neuilly-Pompières. Voilà tout ce que j'ai à vous dire pour l'instant.
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1: Tonzanaï avec le titre Dance Monkey avant de retrouver A un paso de la luna, excusez mon accent espagnol qui n'est certes pas le meilleur. On se retrouve juste après pour revenir en un petit mot, savoir si le trafic est toujours fluide.

A un paso de la Luna sur Radio Vinci Autoroute. Voici Jennifer et Josh Jonathan pour retourner sur la scène française jusqu'à minuit 45. Le tout avec un trafic quasiment parfait sur les axes de l'ouest et du centre en ce moment.

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1: Retour au trafic, 10 minuit et 46 minutes. Calme, quasi total sur les axes de l'ouest et du centre. Deux infos qui concernent des véhicules en difficulté dans des bretelles d'air de repos ou de service. Et c'est à peu près tout. Direction donc l'A10 pour vous dire que, sur l'air de Boutrou entre Paris et Orléans, en direction d'Orléans et de Bordeaux, au kilomètre 43, un véhicule donc est en panne à l'arrêt. Un camion n'arrive pas à repartir de l'aire de repos de Boutrou qui se trouve après Alainville et la sortie numéro 11. Même chose, mais là la gêne est un petit peu plus marquée puisque à Poitiers, sur l'A10, toujours en direction de Bordeaux, à hauteur de l'aire de service de Poitiers, Jaune-Éclan, la voie pour quitter l'axe et rejoindre donc l'A10 en direction de Bordeaux. Et bien sur cette aire de Poitiers, Jaune-Éclan, après Châtellerault-Sud à la sortie 27, un véhicule est en panne dans la bretelle d'accélération, ce qui l'a peut-être un petit peu plus dangereux. Et pour continuer de redescendre l'A10, direction Paris cette fois, un morceau de véhicule a été aperçu sur la voie de gauche, 6 km après Mirambeau et la sortie numéro 37, kilomètre 478. Attention, donc restez bien sur la voie de droite, il s'agirait d'un morceau de pare-choc, semble-t-il. Laurent, le patrouilleur, arrive sur place. Et votre rendez-vous conso arrive dans un instant. Aujourd'hui, focus sur l'indice de réparabilité affiché sur de nombreux équipements du quotidien. Que choisir ensemble, la tester sur des lave-vaisselle. Et pour notre partenaire, une bonne note n'est pas forcément synonyme de réparation facile. Vous l'entendrez après Prince, Wind of Scry.

0: Issu de l'album Prince and the Revolution, c'était Wendell's Cry du grand Prince à l'instant. Minuit 50, tout continue d'aller très bien sur les routes de l'Ouest et du Centre. Place à votre rendez-vous conso. Charles Dedon est en compagnie d'un journaliste du magazine Que Choisir.
1: Bonjour Boris Cassel.
2: Bonjour.
1: C'est un logo et une note qui figurent sur de nombreux appareils, notamment électroménagers. L'indice de réparabilité existe depuis maintenant 6 ans. Mais est-il fiable? Et là, vous avez comme un petit doute.
2: On a eu comme un petit doute parce qu'en fait, cet indice de réparabilité, il est noté, il est donné par les fabricants sous leur propre contrôle. On en tient de plus en plus compte en magasin lorsqu'on fait ses achats. Et certains réseaux même ne vendent plus les appareils les moins bien notés.
1: Et vous l'avez dit, Boris, ce sont les constructeurs eux-mêmes qui déterminent l'indice de réparabilité.
2: Voilà, c'est ce qu'on ne vend plus, les appareils les moins bien notés.
1: Et vous l'avez dit, Boris, ce sont les constructeurs eux-mêmes qui déterminent l'indice de réparabilité.
2: Voilà, c'est ce qu'on appelle de l'auto.

0: dépend du prix des pièces détachées, de l'existence d'une documentation technique, de l'existence d'un service après-vente, enfin des choses qui peuvent être utiles, mais qui ne sont pas en lien direct avec la réparation du produit.
1: Et vous avez testé cet indice de réparabilité sur 8 lave-vaisselle, ça donne quoi ?
0: Alors on s'est dit qu'on allait un petit peu plus loin que l'indice de réparabilité, c'est-à-dire qu'on allait faire ce qui aurait dû être fait, c'est de se mettre à la place d'un consommateur lambda qui fait face à une machine en panne. C'est-à-dire que la première étape, quand vous avez une machine en panne, c'est de comprendre ce qui se passe. Ce qu'on a constaté, c'est que dans 75% des cas, bah, les codes d'erreur ne nous permettent pas de savoir quelle est la panne, en fait. C'est très symptomatique. Donc, il reste 25% des cas où la machine vous dit exactement quel est le problème. Et dans ce cas-là, on a étudié vraiment la réparabilité, à la fois la démontabilité de l'appareil, on a démonté l'appareil, et on a essayé de remettre des pièces de rechange. C'était assez compliqué. Le souci avec cet indice, c'est qu'on a l'impression qu'un appareil qui a une bonne note sera facilement réparable par monsieur et madame tout le monde, ce qui n'est pas forcément le cas. Et en revanche, ça donne une bonne indication sur le fait de pouvoir ou non faire réparer cet appareil par un professionnel.
1: L'indice de réparabilité, que vaut-il vraiment ? Vous vous êtes posé la question et vous y répondez dans le magazine Que Choisir de ce mois de mai. Merci Boris Cassel.
0: Merci.

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1: Bonsoir à tous. Plus d'or que de sang ce soir pour le RC Lens. Le club artésien a remporté au Stade de France la première Coupe de France de son histoire à la faveur d'une victoire 3-1 face à l'OGC Nice. Thauvin, Edouard et Sima en sont les buteurs du soir et Koulibaly avait redonné un peu d'espoir aux Azuréens avant la mi-temps. Lens termine donc sa saison deuxième de Ligue 1 et sacré en coupe. L'OGC Nice défait devra lui batailler en barrage contre Saint-Etienne pour espérer rester en Ligue 1. Les Mercedes règnent au Canada. George Russell partira en pôle de la course sprint demain en Formule 1 et son coéquipier Kimi Antonelli l'accompagne en première ligne. Les McLaren sont en deuxième ligne et les Ferrari en troisième ligne. Lewis Hamilton devant Charles Leclerc. Les deux animateurs ont été arrêtés après le vaste coup de filet dans les affaires de violence dans le périscolaire à Paris. Ils sont soupçonnés de violence physique et en l'occurrence en particulier sexuelle à l'école Saint-Dominique. Les deux hommes ont été mis en examen et placés en détention provisoire ce soir. L'union du bloc central s'éloigne encore un peu plus après la candidature de Gabriel Attal à la présidence de la République en 2027. L'homme a fait cette annonce en catimini dans un village de l'Aveyron. Un duel d'ex-premier ministre d'Emmanuel Macron se dessine au centre droit avec Édouard Philippe et le mouvement Horizon. À l'international, Donald Trump, lâché par une alliée historique, Tulsi Gabbard, chef du renseignement américain, démissionne pour raison familiale, son conjoint souffrant d'un cancer des os. Tulsi Gabbard s'est manifesté ces derniers mois contre les actions de Donald Trump en Iran, mais malgré ce désaccord, le président américain a salué son travail, je cite, formidable. Les jours passent et Israël viole toujours quotidiennement le cessez-le-feu au Liban. L'armée hébreu a mené 5 frappes aériennes dans l'est du pays. Plus tôt dans la journée, 2 frappes avaient déjà heurté le sud du Liban, faisant 10 morts. Et enfin, un coup de tonnerre nous amène au Sénégal. Le président Bassirou Diomaye Faye a, lors d'une allocution télévisée, annoncé démettre de ses fonctions le premier ministre Ousmane Sonko, mettant fin à des mois de tension. Ce dernier était pourtant le symbole de l'opposition de l'ex-chef d'État Macky Sall. 1h02 sur le 107.7. Prochain rendez-vous avec l'actualité dans une heure avec Julien Cognon. Retour au trafic après quelques mots de météo.
2: Merci beaucoup cher Clément, très bon repos à vous et puis très bon repos à vous également Marielle Nougaré pour avoir accompagné avec brio comme toujours nos auditeurs sur le quart sud-ouest du pays. Et oui, j'ai le plaisir de reprendre la main jusqu'à 6h pour vous accompagner en ce week-end de Pentecôte. Bon courage à tous sur la route, mais avant de revenir à vos conditions de circulation, c'est votre météo. Un week-end de la Pentecôte sous le soleil, au cœur de conditions véritablement estivales. Il faudra compter cet après-midi des pointes à 33 degrés du côté de Cahors, encore La Rochelle, sous un très beau soleil. Quelques passages nuageux malgré tout dans la matinée sur l'ensemble du Grand Ouest et à Strasbourg, avec un ciel un petit peu couvert entre la Nouvelle-Aquitaine et l'Occitanie. De rares cumulus qui résisteront seulement dans le sud-ouest dans l'après-midi, mais partout ailleurs, un ciel très dégagé. Et vous l'avez compris, il fera encore chaud aujourd'hui. Aujourd'hui, comptez jusqu'à 28 à Strasbourg, 31 à Paris, Poitiers ou encore Toulouse, 32 à Nantes et La Roche-sur-Yon.
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2: Infotrafic bien calme à 1h03 sur les autoroutes du Grand Ouest. Vous m'écoutez de Paris à Bayonne, de Nantes à Toulouse. Je le disais, le trafic est excellent, perturbé simplement par un obstacle sur l'autoroute A10 que vous empruntez dans le sens Bordeaux-Paris. Attention, kilomètre 478, vous venez tout juste de quitter la Gironde et il faudra serrer sur la droite puisqu'un morceau de carrosserie nous est signalé sur la voie de gauche. Vous êtes bien vigilant. Le patrouilleur Laurent se rend sur les lieux. Toujours sur l'autoroute A10, je l'apprends à l'instant, un véhicule de Vinci Autoroute est arrêté dans une bretelle de sortie. C'est l'échangeur Sainte-Eulalie que vous empruntez dans le sens Paris-Bordeaux, kilomètre 539, tout proche de Bordeaux. Attention dans ce secteur si vous tentez de quitter l'autoroute. Partout ailleurs, ça se passe très bien, notamment du côté du sud-ouest. Je vous rappelle simplement qu'à Brive-la-Gaillarde, si vous passez par Brive, par l'autoroute A20, que vous empruntez en direction de Toulouse et du sud, attention, puisqu'à Brive, vous ne pourrez pas emprunter la bifurcation qui vous permet de rejoindre la 89 en direction de Bordeaux en raison d'une zone de travaux au moins jusqu'à début juin. Alors pour récupérer la 89, vous quittez l'autoroute par l'échangeur 50 Objà, puis vous empruntez le réseau secondaire sur quelques kilomètres avant de reprendre votre trajet par l'entrée 19 Brive-Ouest.
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2: très bon week-end à l'écoute du 107.7. Julien Cognon pour vous accompagner sur les autoroutes du Grand Ouest jusqu'à 6h. Et j'ai le plaisir de vous faire écouter Maroon 5 pour démarrer l'heure en musique.

Soundgarden, c'était le titre Black Hole Sun. Le soleil, il va être bien présent encore ce week-end et jusqu'en début de semaine prochaine. Pensez à bien vous protéger et puis pensez surtout à rester prudent sur la route, même au cœur d'un trafic très calme comme c'est le cas actuellement. Retour au trafic justement dans un peu moins de 3 minutes juste après Marie-Sara.

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1: Infotrafic bien calme à 1h passée de 15 minutes sur le 107.7. Vous m'écoutez du côté de Paris, d'Orléans, de Tours, Nantes, Niort, Bordeaux, Bayonne, Toulouse ou encore Montauban. En réalité, je pourrais vous citer presque l'intégralité du Grand Ouest du pays, tant le trafic s'écoule très bien en ce moment. Niveau météo, c'est évidemment assez tranquille, même très bon d'ailleurs, avec des conditions relativement douces. Ça fait plaisir tout de même, une légère douceur par rapport aux chaleurs qu'on a connues ces derniers jours. Mais niveau trafic, en tout cas, je vous le disais, tout se passe bien. Je vous rappelle simplement d'être vigilant si vous m'écoutez sur l'A10, tout proche de Bordeaux, kilomètre 539 de l'autoroute. Un véhicule de Vinci Autoroute est arrêté dans une bretelle de sortie. C'est l'échangeur Sainte-Eulalie. Et dans un instant, nous recevons François Morel sur le 107.7, qui sera en tournée dans toute la France cet été avec l'École des femmes de Molière. Nous en parlerons avec lui dans Sur la route avec, et c'est juste après Renan Luce. On n'est pas une bêtise près.

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1: 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Il est au micro d'Yvan Mouton.
2: Bonjour François Morel.
3: Bonjour.
2: On est très content de vous recevoir parce qu'avec vous, il y a toujours des surprises. Une pièce de théâtre, un livre, un concert. Aujourd'hui, on va parler d'un album qui vient de sortir qui s'intitule « Mon cœur est à la rue ». J'en passe 20 secondes pour qu'on voit un peu...

0: de l'opéra.
1: François Morel, on est sur de la chanson française fin du 19e siècle, 1880-1890, qui est un genre bien particulier, bien codifié.
2: Oui, en fait, d'abord, le disque est né d'un spectacle. C'est un spectacle qui nous a été commandé par le musée d'Orsay. Je crois qu'avec Antoine Salaire, avec qui on a vraiment fait le spectacle, on aime bien les contraintes et on aime bien commencer un spectacle en ne sachant pas forcément très bien où on va aller. Et en réécoutant Aristide Bruant, que je connaissais quand même, parce que je connaissais les interprétations de Patachou, de Renaud, de Mouloudji, etc. Je connaissais un peu son univers on est parti de ça, de gens qui étaient à la fois extrêmement subtils et extrêmement populaires. Donc c'était aussi un mélange, c'est-à-dire aller chercher des chansons qu'on ne connaissait pas forcément et des chansons qui ont été écrites à cette époque-là, et puis aussi faire un peu, s'amuser un peu avec les personnages de cette époque et créer aussi des chansons, les inventer.
1: Mais c'est ça qui est extraordinaire, c'est-à-dire qu'il y a effectivement des chansons d'époque et puis vous en avez créé des à la façon de l'époque.
2: Ouais, ouais.
1: Et on n'arrive pas à voir la différence.
2: Ah ben c'est bien.
1: C'est pas mal, non?
2: Oui, il y a une chanson qui s'appelle Marie-Madeleine, par exemple, et je me dis, c'est Lucrèce Sacella qui la chante, mais elle aurait pu être chantée, je pense, par Jeanne Avril ou par une artiste de cette époque-là.
1: La chanson dit, elle est pleine d'humour, Marie-Madeleine, en voilà une qui a de la veine.
2: Une qui a eu de la veine, c'est Marie-Madeleine.
1: D'être
2: tombée sur un gars comme Jésus.
1: Qui est un type qui est plein de vertus.
2: Ouais,
1: c'est ça qui est extraordinaire. Voilà, ça c'est l'humour de l'époque. Et puis on parle aussi des violences faites aux femmes dès cette époque-là, bien sûr.
2: On parle de l'alcoolisme, on parle de la violence, et on parle de la violence faite aux femmes.
1: Alors je précise, on l'a précisé que cet album donc a été enregistré lors d'une série de concerts au musée d'Orsay à Paris. On va faire une pause, François Morel, et on va parler de vos autres projets. Il y a plein de choses à venir. Le type qui ne s'arrête jamais, en fait.
2: Voilà.
3: Et nous retrouvons François Morel, l'homme multiple, talent, dans une dizaine de minutes à peine sur le 107.7. Ce sera juste après votre trafic d'une heure 31. Ça se passe toujours très bien sur le Grand Ouest, soyez rassurés. Voici Achille, Millions de cœurs.

0: Don't Leave Me This Way, un titre qui nous ramène en 1986. C'est signé de Common Yards sur le 107.7. Très bon week-end de Pentecôte à toutes et à tous. Un week-end que l'on poursuit en compagnie de François Morel dans un instant. Suivre la deuxième partie de l'entretien que nous a accordé le chanteur et humoriste. Il nous parlera de théâtre et de son permis de conduire. Et c'est à suivre juste après vos conditions de circulation.
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0: 1h30, l'heure pour moi, comme tous les quarts d'heure, de vous retrouver pour évoquer vos conditions de circulation en détail, marquées par un seul événement à 7h sur l'autoroute A20 que vous empruntez depuis Montauban en direction de Brive. Attention, kilomètre 382, vous venez tout juste de vous engager dans le Lot. Il y aura un chevreuil écrasé sur la voie de droite, possiblement. Je précise possiblement, puisque on m'informe également que le trafic pourrait être perturbé sur voie de gauche. Donc le principe de précaution dans tous les cas, vous ralentissez bien. Une fois passé l'échangeur 59 Caussade, cet événement se situerait une dizaine de kilomètres. Une fois passé cet échangeur, donc attention, donc si vous roulez direction Cahors, direction Brive, le patrouilleur Cyril se rend sur les lieux. Partout ailleurs, trafic au vert, ça se passe très bien, quelle que soit votre destination. Je vous rappelle cette information en vigueur maintenant depuis quelques semaines sur l'A10. Elle vous concerne à proximité de Bordeaux si vous m'écoutez au volant d'un camion de plus de 2,90 m de largeur. Si vous roulez sur la 10 direction Bordeaux et le sud-ouest, attention puisque vous devrez emprunter la sortie Blaye-Montendre numéro 38, sortie obligatoire pour vous en raison d'une zone de travaux sur la barrière de péage de Virsac qui vous empêche de franchir cette barrière. C'est pourquoi vous serez dévié sur le réseau secondaire. Si vous souhaitez regagner la 10 direction Bordeaux, et bien sur le réseau secondaire, vous prenez la direction de Blaye, puis la route départementale 137 direction Saint-André de Cubzac.
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0: Et on poursuit la route en compagnie de notre invité, metteur en scène, humoriste ou encore chanteur, François Morel, est toujours au micro d'Yvan Mouton.
2: François Morel, vous n'arrêtez jamais, vous avez tout le temps des projets cet été. Alors vous allez répéter, si j'ai bien compris, au Théâtre National de Marseille à la Criée, et vous allez faire des représentations de L'École des Femmes de Molière.
3: C'est bien ça ? Grignan.
2: À Grignan, oui. Voilà.
3: Avant une tournée qui va nous conduire aussi, enfin dans plein de villes de France. Je crois qu'on commence à Versailles et on finit, je crois, la tournée à Marseille à la Criée, oui.
2: Alors cette adaptation, c'est Robert Renucci hein, qui est à la manœuvre, qu'est-ce que ça donne ?
3: Le parti pris, c'est de faire écouter ce texte qui est extrêmement contemporain, puisque ça parle d'un certain monsieur Arnolf.
2: Que vous allez interpréter, bien entendu.
3: Qui est quand même un personnage extraordinaire, puisqu'il trouve dans une jeune fille de 4 ans, sur lequel il jette son dévolu pour l'enfermer dans un couvent et la sortir au moment où elle sera en âge de se marier. Donc je pense qu'il a des mauvaises visions de la femme et des rapports entre les hommes et les femmes.
2: On a l'impression que ça n'a pas changé, toujours,
3: en tout cas, certaines affaires. Avant de venir vous voir, là j'avais mes écouteurs sur les oreilles et j'écoutais Louis Jouvet. L'interprétation qu'il a fait pendant des dizaines d'années, il a joué ce rôle-là avec plusieurs Agnès, évidemment, et je l'écoutais dire ce texte-là, et c'est d'une force, d'une puissance et d'une beauté poétique incroyable.
2: En fait, vous êtes boulimique, vous aimez faire énormément de choses différentes avec beaucoup de gens.
3: J'avais besoin de travailler là, je crois que j'avais besoin de travailler, ça me faisait du bien.
2: Alors on termine cette interview par les exercices imposés. Nos auditeurs sont des automobilistes, ils aiment bien savoir comment roulent nos invités. Je pense savoir que vous avez eu votre permis en 1978.
3: Sûrement.
2: À l'époque, que vous a dit votre inspecteur ? J'ai été recherché.
3: Alors, mon inspecteur, je l'ai eu seulement la troisième fois. J'avais eu le code tout de suite, mais la conduite, j'avais plus de mal. Et quand il m'a donné quand même finalement mon permis, la troisième fois que je l'ai passé, il m'a dit, vous pourrez conduire. Enfin... Vous pourrez conduire, non, vous ne conduirez pas, vous roulerez. Je me souviens d'une phrase de Juliette qui a dit « La vie est trop courte pour aller vite ».
2: Eh bien, écoutez, je pense qu'on peut en terminer sur cette belle phrase de Juliette. François Morel, vous étiez donc notre invité pour cet album de chansons françaises fin du 19e siècle. Mon cœur est à la rue, c'est le titre de cet album. Et plein d'activités à découvrir sur françoismorel.com. Merci beaucoup.
3: Merci à vous.
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Le trafic sur le 107.7, attention à cet accident signalé sur l'A10 au kilomètre 46, non loin de Paris. Vous roulez dans le sens Bordeaux vers Paris, kilomètre 46, c'est à l'approche de l'échangeur 11 à Allainville.

Mr. No It All, c'est une nouveauté, c'est tout juste sorti il y a quelques mois à peine et vous l'écoutez déjà sur le 107.7, c'est signé Teddy Swims. Retour du trafic dans moins de 3 minutes juste après un titre de Pomme. Le temps pour moi de vous rappeler la présence de ce chevreuil bien confirmé cette fois sur les voies de l'Avin. Attention, si vous roulez depuis Montauban vers Brive, kilomètre 380, vous ralentissez bien, quelle que soit votre voie de circulation, donc notamment si vous êtes en train d'effectuer un dépassement, puisqu'il pourrait y avoir une gêne sur voie de droite comme sur voie de gauche. Vous ralentissez également pour la sécurité du patrouilleur Cyril.

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1: Une bonne nouvelle pour débuter ce point trafic d'une heure 20, puisqu'il n'y a plus de chevreuils écrasés sur l'A20, non loin de Cahors. Si vous rouliez en direction de Brive, il y avait un obstacle au kilomètre 381. Cet obstacle a été ramassé par le patrouilleur Cyril, qui nous informe que cet événement n'est plus d'actualité. En revanche, deux autres accidents tout de même, donc deux autres événements à vous signaler à 7h. Et nous quittons le Lot, direction le Lot et Garonne, en direction d'Agen, non loin d'Agen précisément. Vous roulez sur l'autoroute à 62. Dans le sens Toulouse vers Bordeaux. Attention, puisqu'au kilomètre 102, très précisément, un accident se serait produit. Un véhicule possiblement arrêté sur la bande d'arrêt d'urgence. Vous levez bien le pied à l'approche de l'échangeur numéro 6, Aiguillon. Et puis dans un secteur tout autre, je vous rejoins non loin de la région parisienne, cette fois-ci sur les voies de l'A10, kilomètre 46 de l'A10. Vous roulez depuis Bordeaux, Niort ou encore Tours en direction de Paris. Attention, kilomètre 46. Là aussi, un véhicule possiblement arrêté sur le bas-côté. Vous êtes bien vigilant dans ce secteur. Le patrouilleur se rend sur les lieux. Il s'agit de Frédéric qui va s'occuper de cet événement. Partout ailleurs, en revanche, toujours de très bonnes nouvelles à vous communiquer. Un trafic excellent autour de l'ensemble des autres axes et des autres agglomérations du Grand Ouest. Gimme More, on repart en musique avec un classique de Britney Spears, histoire de garder toute l'énergie nécessaire à cette heure sur la route.

Allez, on se refait une jeunesse peut-être pour avec ce titre de Without the Face intitulé Forever Young. À 1h54, toujours un plaisir de vous accompagner sur les autoroutes du Grand Ouest. Vous restez bien prudents sur la route, même si le trafic est très calme. Je vous rappelle simplement qu'un accident est en cours sur l'A10 au kilomètre 46 en direction de Paris. Attention, si vous roulez depuis Bordeaux et Niort, à l'approche de l'échangeur 11 à Lainville. Retour de l'actualité à 2h, suivi de la météo et du retour au trafic surtout. Ce sera juste après la musique de Marine, suivie de Marlon Roudette.

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1: Bonsoir à tous. C'est la conclusion d'une saison de rêve pour le RC Lens, vainqueur hier soir de la Coupe de France de football. 3-1 contre Nice au terme d'un match maîtrisé au Stade de France. Les Lensois soulèvent le trophée pour la première fois de leur histoire. Quelques semaines déjà après avoir assuré leur qualification en Ligue des Champions la saison prochaine. Les Niçois, quant à eux, sont désormais tournés vers le barrage contre Saint-Étienne pour rester en Ligue 1. En France, les températures ont frôlé les 35 degrés hier et ce n'est qu'un début selon Météo France. Le prévisionniste alerte sur un pic de température en début de semaine prochaine avec 35 degrés attendus sur la façade ouest. De fortes chaleurs également ce samedi à suivre dans votre météo locale sur le 107.7. À Paris, deux animateurs soupçonnés de violences sexuelles ayant exercé à l'école Saint-Dominique ont été mis en examen et placés en détention provisoire. Les deux hommes originaires du Brésil et du Cameroun avaient été interpellés mercredi dans la vaste enquête sur les violences physiques et sexuelles dans le périscolaire parisien. Au Moyen-Orient, Israël poursuit ses frappes quotidiennes sur le Liban. Au moins 10 personnes ont été tuées hier dans le sud du pays, alors que de nouvelles frappes menées par Tsahal ont eu lieu cette nuit sur la ville de Tyr, en plein cessez-le-feu entre Israël et le Hezbollah. Et puis Donald Trump s'apprête-t-il à frapper l'Iran? C'est en tout cas ce qu'avancent plusieurs médias américains qui évoquent une possible offensive au cours du week-end, alors que Donald Trump a modifié son agenda pour rester à Washington ce week-end. Téhéran affirme dans le même temps qu'un accord avec les États-Unis est, je cite, « loin d'être imminent ». Et puis on termine par cette pagaille en gare d'Austerlitz hier soir. Un bruit non identifié sur une rame TER en région parisienne a provoqué l'arrêt de tous les trains au départ de la gare parisienne qui ont été stoppés en guise de précaution par la SNCF. Conséquence, des retards de plus de 5 heures ont été enregistrés. Le trafic a repris progressivement après des vérifications infructueuses. 2 heures passées de 2 minutes, vous êtes bien sur le 107.7. Très bon début de week-end à toutes et à tous. Retour au trafic dans un instant, juste après la météo. Un week-end de la Pentecôte sous le soleil, un grand soleil même au cœur de conditions estivales sur le Grand Ouest, avec dans l'après-midi des pointes à 33 degrés attendues du côté de la Tranche-sur-Mer, La Rochelle ou encore Cahors. Quelques passages nuageux à noter dans la matinée sur l'ensemble du Grand Ouest et à Strasbourg, avec un ciel un peu plus couvert entre la Nouvelle-Aquitaine et l'Occitanie. De rares cumulus résisteront dans l'après-midi sur le Sud-Ouest, mais partout ailleurs, un ciel très dégagé. Vous l'avez compris, il fera encore très chaud aujourd'hui, jusqu'à 28 à Strasbourg, 31